0: Bye bye.
1: Reflet croisé revient la semaine prochaine. En attendant, prenez soin de vous et prenez soin les uns des autres.

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1: Mesdames et messieurs, amis auditrices, auditeurs et mélomanes de l'émission Flashback, bonjour, bonsoir et bienvenue sur les 94.5 MHz, la radio-édition sur la tchadienne pour un voyage musical d'une durée de 60 minutes. Plus de son et arrangement, Tuik Alfred, réalisation Madi Mahamat Abdoulaye, au micro pour la présentation, Nadilema Mbaitoubam. Pour ce numéro, nous allons effectuer un voyage à Ogoué, à Libreville, au Gabon, découvrir une dame, sinon l'ex-première dame gabonaise, la mère d'Alain Bernard Amissa Di Ali Bongo Ndimba. Pour vous permettre de vous installer confortablement, je vous propose le titre associé « Patience Dabani ».

0: de son nom de naissance, Marie Joséphine Nkama, alias Patience Davani, est née le 28 janvier 1941 à Brazzaville, à l'époque capitale de l'Afrique équatoriale française, République du Congo, de père Jérôme Nkama et de mère Véronique Nabibika, originaire de Ngoué au Gabon. Patience Davani fait ses études primaires à l'école catholique de Brazzaville, puis devient ensuite institutrice. Comme tout enfant, Patience Davani s'identifie très vite à ses parents à travers les chants et les danses traditionnelles de sa mère au clair de la lune. Plus encore, au son des tambours et de l'accordéon de son père et de la guitare de son frère. Marie, Joséphine, dite Patience Davani, grandit dand l'affection de sa grand-sœur Emma Rose Ngula Kia et de ses deux grands frères, Joey Davani et Jean-Boniface Asselé. Si bien que lorsque ses parents viennent à disparaître, ses frères et sa sœur les remplacent. En 1958, âgé de 17 ans, Patience Davani rencontre le jeune Albert Bernard Bongo, qu'elle épouse le 31 octobre 1959 et avec qui elle a deux enfants. Il s'agit d'Alain Bernard Amissa Di Ali Bongo et Albertine Amissa Bongo. Patience Davani est une femme politique, militante politique soutenant son mari. Marie Joséphine dite Patience Davani est devenue première dame du Gabon, créant le 23 novembre 1968 un parti politique pour soutenir son mari, ainsi qu'un groupe musical d'animation politique du nom Akébé 2, allusion directe au quartier où habitait la majorité des militantes du groupe. C'est tout naturellement que la maman rend hommage à Brazzaville, la vie qu'il a vue naître en chantant en partie en Lingala dans la chanson Gaela. D'ailleurs, la carrière internationale de Patience Davani est lancée grâce à cette chanson Gaela. Cette chanson Gaela restera dans les mémoires de nombreux mélomanes, avec ensuite d'autres succès comme Associé ou Chéri ton disque est rayé, des tubes qui gravitent autour de l'amour et de la trahison de la part de l'être aimé. Je vous propose le titre Gaela.
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0: Patience Tabani lance l'orchestre Bonovita qui évoluera aux côtés du groupe. Bonovita qui signifie l'aigle du haut Agoué, nom du village natal de son père. Joséphine Nkaman, sous le pseudonyme de Patience Tabani, est l'auteur-compositrice de musique et chorégraphie du groupe. Le groupe qui comptait au départ 70 femmes a vu ses rangs grossir jusqu'à atteindre 1000 participantes lors des grandes manifestations. L'affectueuse maman a créé un style propre à elle, présentant des profils typiques de l'homme infidèle, sans entrer dans la profondeur de ses compositions. Source de beaucoup d'interprétations, en raison notamment de son statut de première dame. Patience Tabani adopte les rythmes tradis modernes en interprétant ses morceaux en dialecte et aussi en français. Patience Tabani est titulaire d'un DSS des percussions obtenu à l'Institut supérieur de Los Angeles aux États-Unis. Pendant des années, Patience Tabani accepte avec résignation les infidélités de son époux et chef de l'État. Raison pour laquelle la chanson Disque rayé. Dans la chanson Disque rayé, Patience parle d'un homme marié qui multiplie les raisons de ses rentrées tardives dans son foyer. Sa femme, n'en pouvant plus, lui rappelle les explications qu'il a fournies tout au long de la semaine. Fatigué d'entendre les mêmes choses tous les jours, la femme lui dit que son disque est rayé, qu'il faudra trouver d'autres arguments pour justifier ses absences répétées. Le talent de Patience Tabani s'illustre aussi dans d'autres compositions comme « Ténéré, on vous connaît, vous les hommes, c'est pour la vie, ingratitude, patience 2 et Fly Girl, etc. » On n'oubliera pas que l'artiste gabonaise âgée de 73 ans aujourd'hui s'est entourée des grands nom de la musique américaine tels que les sœurs Thelma et Whitney Houston ou encore Jermaine Jackson pour se donner un coup de pouce au début de sa carrière. Collaboration qui lui ont valu de rester au top pendant toutes ces années. Je vous propose d'écouter Disque Rayé.
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En 1987, après son divorce avec le président Omar Bongo Ondjemba, Patience Dabanik s'exile en Europe puis aux États-Unis pour entamer une carrière musicale. L'ex-épouse du deuxième président gabonais, Omar Bongo Ondjemba, décédé en 2009, paix à son âme, le père d'Ali Bongo, Patience Dabani, se consacre principalement sur le registre de la variété mêlant également rythmes locaux et sonorités pop, mais aussi dans ses récentes productions zouk africain et rumba. Patience Dabani, dite la maman, son inspiration dans la rumba congolaise et dans le répertoire bateké au sud-ouest du Gabon, Dabani ouvre deux studios numériques, à savoir le studio Mbila à Los Angeles aux États-Unis et le studio Olumba 2 à Libreville au Gabon. Artiste, musicienne, auteure-compositrice, percussionniste et chanteuse, une rareté en Afrique et même au Gabon. Ancienne première dame du Gabon, reconvertie dans la musique populaire à la fin des années 1980, l'artiste a mené sa carrière entre Afrique et États-Unis. Patience Dabani contribue également à lancer les artistes gabonais comme Olivier Ngoman, Aziz Inga, Annie-Flore Batilili, sa nièce Angèle Asselé, pour ne citer que ceux-là. Patience Dabani chante en plusieurs langues, à savoir français, anglais, lingala, funk, bateké et autres. Ses chansons sont réputées mélodieuses et dansantes au point de lui donner une renommée internationale avec des musiques variées, rap, zouk, salsa et rumba. Dans ses chansons, Patience Dabani aborde les thèmes de l'amour, du temps, de la mort et de la protection familiale et matérielle. 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
2: Alors, mesdames et messieurs, à l'écoute de l'émission Flashback, et nous passons automatiquement à savoir les appels des auditeurs. Nous avons en ligne monsieur Innocent Bayondoum. Innocent, comment vous allez? Vous nous appelez de Guéréda, vous êtes un infirmier diplômé d'État.
3: Certainement.
2: D'accord. Alors, bienvenue dans l'émission Flashback.
3: Merci, merci beaucoup.
2: Vous avez l'habitude de suivre cette émission?
3: Confirmé, j'ai l'habitude de suivre ça.
2: Vos appréciations?
3: D'abord, je remercie la radio Fusion Nationale, c'est-à-dire par la voix de ses animateurs.
2: Merci.
3: Ils nous ont de pareilles occasions. Alors, par rapport à cette émission, j'ai l'habitude de suivre, j'étais vraiment impressionné.
2: Oui.
3: Par cette émission, et cela m'amène aussi à faire des rappels sur le passé. Entre-temps, nous n'avons pas le choix même de suivre les choses. Et que, s'il y a une nouvelle, il faut absolument passer par un écrit.
2: Oui, oui.
3: Ce sont beaucoup de choses. Maintenant, pour le moment, il faut absolument, même si tu es loin, tu as l'accès vraiment à avoir aussi cette information de manière rapide.
2: Oui.
3: Et autrement, quand j'arrive aussi à suivre ce genre de morceaux, ça donne l'impression vraiment d'être aussi dans la ville et tu vas la vivre le temps, le passé que nos vieux parents ont vu.
2: D'accord.
3: Également, donc, cette émission nous amène aussi à mettre à l'aise et puis ça nous fait aussi rappeler sur le passé.
2: D'accord. Vous avez des suggestions, M. Innocent Bayondoum?
3: Voilà, je voudrais dire ceci. Les animateurs de la radio nationale tchadienne essaient vraiment d'améliorer cela jour en jour.
2: De Guéréda, nous le verrons en Djaménan. M. Maditolu Fidèle Sakor. Bonsoir, comment vous allez?
4: Bien, merci, on est de vous.
2: D'accord. Fidèle Sakor, vous êtes un fidèle auditeur de la radio diffusée sur la tchadienne et particulièrement de l'émission Flashback.
4: Ça donne de sourire à nous de troisième âge, ça nous fait penser à beaucoup de choses et j'aimerais bien que ça se passe à 22h, je vois que c'est un peu tard.
2: Ah bon?
4: Il faudrait que ça se passe pour faire comprendre à nos progénitures, voilà. Mais comme ça dure, vers le 22h, entre-temps, nos enfants sont déjà...
2: Et on a programmé ça à 22h parce que on a aussi d'autres émissions qui doivent passer à partir de 20h jusqu'à 22h, mais il y a la rediffusion tous les samedis à 13h.
4: Si
2: vous ratez la diffusion de 22h, vous pouvez vous rattraper le samedi à 13h, mais en ce moment c'est à 22h.
4: D'accord, ça c'est noté alors.
2: Innocent, Dingampeur, fidèle.
4: Oui, nous sommes déjà en ligne.
2: Bon, mais je vous donne une minute entre vous-même.
4: Ouais. Bonsoir à vous. Bonsoir, c'est grâce à cette émission que c'est allé la même chance. On se voit même pas. Salut.
3: Seulement, je vous salue.
4: Très bien. La distance est un peu longue, mais quand même.
3: Ah ouais, c'est
4: ça. Voilà, c'est ça.
2: Merci beaucoup. Très bon repos, surtout en écoutant les programmes de la radio diffusion nationale tchadienne. N'hésitez surtout pas de nous envoyer vos messages sur le numéro 61 53 53 20. 61 53 53 20. 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

0: parlant de l'amour dans ses chansons, Patience Dabani a dit, je cite, « J'ai dit toujours à mes filles que l'homme peut se marier quand il veut. S'il veut, il se marie à 25 ans. S'il veut, il se marie à 80 ans. S'il veut, il ne se marie même pas. Or, pour la femme, elle doit avoir un mari entre la tranche d'âge de 25 à 31 ans. Une fois cette tranche d'âge dépassée, sans mariage, avoir un mari après, ça devient un miracle. C'est bon de profiter de votre jeunesse, mais pensez à vous marier, car une femme non mariée, quelle que soit sa fortune, elle n'aura pas le même respect qu'une autre femme qui a pensé à se marier. Les femmes dites indépendantes, le mariage n'est pas, a-t-elle déclaré. La chanson, on vous connaît, brocarde les amateurs des commérages. C'est une philosophie de la société africaine. Tout le monde connaît quelqu'un qui connaît quelqu'un qui dit des Congossa ragots pour nuire à autrui, explique Edgar Yonke, qui travaille depuis 12 ans avec Patience Dabani et aussi son producteur. On vous connaît est une mise en bouche, a affirmé Edgar Yonke. Les nains avant la honte ne venaient plus nous traumatiser. On vous connaît, ce refrain, tous les Gabonais ou presque l'ont déjà fredonné. Le tube, on vous connaît, dont le clip compte 28 millions de vues sur YouTube. Patience l'a chanté partout, de Libreville à Abidjan, en passant par Paris. Voici le titre, on vous connaît.
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1: Permettez-moi de saluer le directeur de l'UNAMA de Mundu, M. Hassan Boukar, et son staff technique, et aussi et surtout les auditeurs et mélomanes fidèles de cette émission Flashback de Mundu qui ne cesse de nous écrire. L'homme aux doigts d'acier, Tchouki Alfred à la prise et arrangement, le monstre sacré de la technique Madi Mahamad Abdoulaye à la réalisation de cette émission, Naïlem Baïtobo au micro. L'album Maman de Patience d'Abani, sorti en 2010. La maman, c'est le surnom que tous lui ont donné depuis qu'elle est devenue la mère, car le fils de Patience d'Abani n'est autre que l'ancien président du Gabon, Ali Bongo Ondimba. La maman, véritable icône de la musique gabonaise, a été durant près de 30 ans la femme de celui qui devient en 1967 le président du pays, Feu Omar Bongo Ondimba. Ce qui n'empêche pas de poursuivre sa carrière musicale. Le couple divorce en 1987, date à laquelle Joséphine Inkama, alias Patience d'Abani, entame depuis l'étranger une carrière musicale. Sans jamais trop s'éloigner des cercles politiques gabonais sur lesquels régnait en maître son fils depuis 2009. L'album Maman, il s'agira d'un projet global comprenant un best-of de plusieurs de ses chansons revues et réenregistrées et un DVD qui résume l'histoire de l'artiste, a détaillé son producteur. Né en 1941 à Brazzaville, la célèbre artiste gabonaise issue d'une famille de musiciens originaires de la province du Haut-Ogonou et au Gabon et chez les Dabani, Jérôme le père joue de la musique. Ses talents parentaux, elle, Patience bien sûr, tentera quelques années plus tard de se rapprocher. En 2004, Patience d'Abani sort son album Obomia, produit par le Camerounais, son producteur Edouard Yanke, avec la participation de Kinsey Jones et de Jacob Devarieux. Trois ans plus tard, d'Abani sort l'album No Comment avec pour titre phare et Wawa que je vous propose d'écouter.

En 2010, Patience Labani, dite la maman, réalise un double album, La Locomotive, avec des medleys en brusque-track et des titres au beat, afro-jazz, merengue ou bateke. Cet opus est réalisé avec des invités dont le groupe hip-hop gabonais Jacob Tévarieux. Ce disque sera suivi en 2011 de La Locomotive 2, spécialement consacré à la salsa new-yorkaise et portoricaine, dont un duo avec le portoricain Tito Nieves ou Humberto Nieves sur le titre Mandulila. Patience Labani, le rythme dans le sang, ce titre résume à lui tout seul le parcours de cette grande dame de la musique gabonaise et africaine. Sa discographie est un régal, tout en s'inspirant des rythmes traditionnels du Gabon. Patience Labani a reçu le subtil mélange avec les rythmes modernes. Conséquence, la musique de Patience Labani est une sorte de variété arc-en-ciel qui a conquis toutes les générations et tous les continents. On y entend une version merengue de La Vie a changé, compas haïtien. En 2001, Labani joue à l'Olympia à Paris. En 2011, elle participe à la Grande Nuit africaine au Stade de France, aux côtés de nombreuses vedettes des continents. Patience Labani a également chanté à la finale de la Coupe d'Afrique des Nations 2012 à Libreville au Gabon. Le 2 novembre de la même année, Patience est à nouveau à Paris pour un concert au Zénith. Le vendredi 24 juin 2011, la chanteuse gabonaise Patience Labani a été reçue par la première dame ivoirienne, Madame Dominique Ouattara. Patience Labani est venue pour participer à la 4e édition du Festival des musiques urbaines d'Anoumabo, manifestation culturelle organisée par le groupe Magic System.

0: En décembre 2023, le procureur général de Libreville annonce une procédure judiciaire pour propos injurieux après les déclarations de Patience Tabani, de la transition Brice Oulingui-Clotaire Nguéman. En mars 2024, Tabani est radieux du Parti démocratique gabonais, PDG. Elle porte plainte contre les dirigeants du parti. Le 2 avril, l'ancienne première dame gabonaise Patience Tabani a déposé une plainte contre 8 autres responsables du Parti démocratique, gabonais, dont elle fut la cofondatrice. Elle dénonce des troubles illucides. Patience Tabani est une chanteuse à succès, première dame puis reine mère d'un président Bongo, du président Bongo. Elle aurait espéré plus de défense. La star de la chanson gabonaise multiplie les sorties pour avoir l'autorisation de visiter son fils Ali Bongo Ondimba, reclus dans sa résidence de la Sablière depuis le coup d'état de 30 août. Patience Tabani, la mère d'Ali Bongo, a été autorisée par le nouveau pouvoir en place à rendre visite à son fils le samedi 23 décembre 2023. C'était la toute première rencontre entre les deux depuis le coup d'état du 30 août 2023. Pour obtenir cette visite, Patience Tabani a utilisé la méthode forte. C'est pratiquement terminé pour ce numéro de Flashback. Bonne suite des programmes
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0: Sur les ondes de la radiodiffusion nationale tchadienne, vous êtes si nombreux à être câblés et connectés déjà pour suivre votre magazine Santé pour tous. Magazine Santé pour tous, nous allons parler aujourd'hui de la vaccination de riposte et de rattrapage contre le choléra. Mesdames et messieurs, il faut noter qu'une épidémie de choléra est une augmentation inhabituelle des cas de choléra dans une population ou une zone donnée. Le choléra est une infection intestinale aiguë causée par la bactérie Vibrio cholerae, généralement transmise par l'eau ou des aliments contaminés. Une campagne de vaccination contre le choléra est une intervention de santé publique destinée à réduire rapidement le risque de transmission et de maladie dans une population exposée, notamment lors d'une flambée épidémique. L'objectif de la campagne consiste à réduire le nombre de cas et de décès liés au choléra et protéger en période les populations vivant dans les zones touchées à haut risque. Pour parler de cette thématique, nous recevons dans votre studio de la Radiodiffusion nationale tchadienne l'incident manager choléra, M. Ngetoura Giradjimad Antoine. Avec lui, nous allons parler aujourd'hui de la vaccination de riposte et de rattrapage contre le choléra dans la ville à N'Djamena. Monsieur l'incident, bonsoir.
1: Bonsoir, Monsieur Caldor.
0: Mesdames et messieurs, pour vous permettre également de vous installer confortablement pour suivre votre magazine en direct de la Radiodiffusion nationale tchadienne, nous allons repartir rapidement de l'autre côté de la baie vitrée, le temps d'observer une ponctuation musicale avant de retrouver notre invité pour débattre le thème portant sur la vaccination de riposte et de rattrapage contre l'épidémie de choléra qui sévit dans la ville de N'Djamena.

0: Mesdames et messieurs, merci de votre disponibilité renouvelée sans cesse au programme de la radiodiffusion nationale tchadienne. Nous avons observé déjà une pause musicale et je disais au début de votre magazine que nous allons parler aujourd'hui de la vaccination de riposte et de rattrapage contre l'épidémie de choléra qui sévit dans la ville de N'Djamena. Et nous avons dans ce studio Monsieur Ngetoura Giradmaj Antoine. Il est l'incident manager choléra au niveau du ministère de la Santé publique et de la Prévention. Monsieur l'incident manager, pouvez-vous présenter et préciser votre rôle dans la gestion de la riposte contre le choléra à N'Djamena?
1: Merci beaucoup, Monsieur Caldor, de l'opportunité que vous nous offrez de parler de nos actions. Je suis donc Ngetoura Antoine. Je suis responsable de service hygiène et assainissement au niveau du ministère de la Santé publique. Mais au-delà de ce rôle, je joue également le rôle de l'incident manager pour l'épidémie de choléra actuelle. Vous savez, quand un événement de santé publique survient, ça peut être donc une épidémie, tout comme ça peut être donc des catastrophes naturelles, comme les inondations. Il est donc conseillé de mettre un responsable qui puisse donc coordonner toutes les activités de réponse ou bien de riposte à cet événement de santé publique. Et donc, dans le cas de figure pour l'épidémie de choléra qui se vit actuellement au pays, j'ai été donc désigné incident manager pour la coordination de toute action de riposte contre le choléra. Permettez-moi également de profiter de votre micro pour remercier les plus hautes autorités du ministère de la Santé publique pour la confiance placée donc à ma modeste personne, en me confiant donc cette responsabilité. S'agissant maintenant du rôle de l'incident manager, c'est d'abord de coordonner tout ce qui est action de riposte contre le choléra, en ce qui me concerne, parce que je suis l'incident manager du choléra. Mais au-delà également de coordonner des activités de riposte, il est également question de mettre en œuvre toutes les stratégies recommandées ou bien arrêtées par les plus hautes autorités. Donc, il faut les traduire en termes d'action. Il faut également surveiller tous les piliers de lutte contre le choléra parce qu'il y a 7 piliers dans la riposte contre le choléra. Donc, j'ai comme responsabilité de surveiller également les actions de tous ces piliers-là. Mais je précise que je ne suis pas seul pour faire tout ce travail. Je suis donc accompagné d'une équipe d'à peu près 11 personnes multidisciplinaires et pluridisciplinaires. Donc, cette équipe-là m'accompagne pour l'accomplissement donc, de cette tâche qui m'a été, ou bien cette responsabilité qui m'a été confiée. Il revient également à ma modeste personne d'incident manager de suivre les tendances de l'épidémie et d'en informer la hiérarchie régulièrement pour des orientations. Il nous revient également de mobiliser des ressources nécessaires pour pouvoir acquérir les intrants et les ressources nécessaires également en termes de logistique pour pouvoir donc faire face à l'épidémie. Vous savez, évidemment, quand il y a un événement de santé publique, quand il y a une épidémie, la communication reste un pilier assez important. Et donc, nous avons également ce rôle-là de communiquer avec le public et d'organiser également la population autour de la lutte que nous menons parce que le ministère de la Santé, à elle seule, ne peut pas venir au bout de l'épidémie du choléra. Donc, tous ceux qui peuvent apporter un élément pour nous permettre d'avancer dans l'attente des résultats, tout ce monde-là, nous travaillons avec eux pour qu'ils puissent donc mettre les efforts ensemble et ensemble, nous pourrons donc arriver au bout de l'épidémie. Donc, nous communiquons beaucoup autour de l'épidémie, nous organisons les gens autour de cette lutte et nous informons régulièrement la hiérarchie de l'évolution des actions sur le terrain et s'il y a besoin de corriger tel ou tel aspect, nous leur tenons également informés et nous mobilisons également les ressources nécessaires pour acquérir tout ce dont on a besoin pour pouvoir donc contrecarrer l'épidémie de choléra au Tchad.
0: Monsieur Ngetoura, quel est le contexte épidémiologique qui a conduit à la mise en œuvre de la vaccination de riposte contre le choléra?
1: Je pense qu'il faut savoir que la vaccination, c'est d'abord un des éléments de la riposte parce que j'avais dit tout à l'heure qu'il y a des piliers de riposte. Il y en a 7. Et parmi les 7 piliers, la vaccination figure en bonne et due forme dans ces piliers-là. Maintenant, le contexte, comme vous l'avez dit, vous savez que N'Djamena, c'est une grande ville. Les gens entrent, les gens sortent. Il y a assez de trafic avec les autres villes du pays. Et sans oublier même la mobilité entre les personnes au niveau de la capitale. Tous ces éléments font qu'il est nécessaire de mettre en pratique vraiment tout ce qui est paquet de riposte pour pouvoir contrecarrer très rapidement l'épidémie. Parce que si nous lésinons un peu sur les moyens, nous laissons donc l'épidémie s'échapper et finalement, ça va être tout le pays qui va être embrasé. Et donc, nous avons voulu mettre tous les 7 piliers-là à la fois pour pouvoir donc arrêter la transmission du choléra ou du moins le limiter au niveau de la ville de N'Djamena. Donc voilà pourquoi nous avons voulu faire cette campagne qui vient s'ajouter encore aux autres actions que nous mettons en œuvre telles que la communication, les activités liées à l'eau, hygiène et assainissement que nous menons, les activités de prise en charge de laboratoires, de surveillance, tout comme les réunions de coordination que nous tenons. Donc, la vaccination vient s'ajouter à cela pour que plus rapidement nous puissions donc arriver au bout donc de l'épidémie.
0: Et quels sont les objectifs principaux assignés à cette campagne de vaccination de riposte, monsieur l'incident manager?
1: L'objectif principal, c'est d'arriver à donc une immunité collective de la population. Parce que quand on arrive à protéger tout le monde, la circulation également du virus va s'arrêter. Donc l'objectif principal, c'est d'arriver à une immunité collective de la population.
0: Et comment s'organise la campagne sur le terrain?
1: La campagne contre le choléra se fait donc en stratégie porte à porte. Et donc, vous avez des équipes composées déjà de 3 personnes. Il y a un vaccinateur, celui-là qui administre le goutte. Il y a celui-là qui remet les cartes de vaccination, qui enregistre la personne vaccinée. Et il y a également la 3e personne qui joue le rôle donc de relais de communication. Donc, c'est celui-là qui sensibilise les gens, qui informe les gens par rapport aux bienfaits du vaccin. Et donc, c'est des équipes de porte en porte qui vont donc de porte en porte pour vacciner. Mais au-delà de ces équipes de vaccination, il y a également des superviseurs qui, eux, ils supervisent pour voir est-ce que le travail se fait normalement sur le terrain. Et chaque soir, il y a une réunion donc de coordination de la campagne où tous les superviseurs viennent et chacun relève maintenant quelles sont les difficultés de terrain. Mmh. Et cette réunion donc permet de corriger ce qui n'a pas été bien fait pour pouvoir donc avancer et arriver à des résultats escomptés.
0: Mesdames et messieurs, vous qui venez de prendre le train en marche retenue, vous êtes bel et bien sur les ondes de la radio diffusion nationale tchadienne. Vous suivez votre magazine Santé pour tous qui parle aujourd'hui de la campagne de vaccination de riposte et de rattrapage contre l'épidémie de choléra qui sévit dans la capitale tchadienne. Et nous avons comme invité Ngitoura Giradmaj Antoine. Il est l'incident manager choléra au ministère de la Santé publique et de la prévention. Monsieur Ngitoura, quels sont les principaux défis rencontrés? Disponibiliser des vaccins, chaîne de froid. Nous parlons également de la mobilisation communautaire axée aux populations, ressources humaines. Quels sont ces défis?
1: C'est d'abord le lieu de remercier les partenaires techniques et financiers du ministère de la Santé publique. Ils n'ont pas lésiné sur les moyens pour pouvoir accompagner cette activité. Le vaccin de lutte contre le choléra n'est pas comme les autres vaccins ordinaires qui existent dans la chaîne, le PEP de routine. Et il y a des conditions pour pouvoir donc les obtenir. Mais avec l'aide des partenaires techniques et financiers, comme je l'avais dit tantôt, nous avons pu donc relever tous ces conditions pour pouvoir donc avoir régulièrement le vaccin. Donc il n'y a pas question de rupture ou bien de disponibilité qui s'oppose. Nous avons toujours du vaccin qui existe. La chaîne de froid également est garantie. Mais il faut reconnaître que son utilisation requiert un certain nombre de règlements propres à l'ICG, qui est l'organe qui gère le vaccin au niveau international. Mais nous n'avons pas vraiment eu de difficultés. Tout ce qu'on a exprimé comme besoin jusque-là, nous les avons eus. Et la campagne se déroule normalement sur le terrain, sans problème, ni que ce soit des ressources humaines, logistiques, tout ça. L'activité se déroule très, très, très bien sur le terrain.
0: Quel est le niveau de couverture vaccinale obtenu et comment a été évolué?
1: La campagne que nous avons menée pour la ville de N'Djamena, nous avons donc atteint au premier tour un taux de 106,8%. Donc c'est le taux de couverture globale de la ville de N'Djamena. Comment nous sommes arrivés à ces résultats, à ces données? Il y a ce qu'on appelle, comme je disais tantôt, il y a les data managers qui suivent donc les remontées de pointage qui reviennent du terrain. Et donc, tous les soirs, ils saisissent ça sur la plateforme DHIS2. Et cette plateforme génère automatiquement les données voulues en termes de couverture, etc. Donc, ça, c'est le travail des data managers sur la base des fiches de pointage qui sont donc remontées des terrains vers le niveau central et le niveau périphérique des délégations et autres. Et donc, ils remplissent ça sur la plateforme et après, ça génère des résultats, y compris les taux de couverture que nous avons actuellement.
0: Monsieur l'incident manager, le ministère de la Santé publique a lancé la campagne de vaccination contre cette épidémie de choléra. Mais j'aimerais savoir pourquoi une vaccination de rattrapage a-t-elle été jugée nécessaire pour le moment?
1: Nous sommes actuellement en campagne de rattrapage, mais les raisons, comme j'avais dit tantôt, l'objectif de la vaccination, c'est d'arriver à une immunité collective de la population. Et quand on avait fini la première campagne de vaccination, Dieu merci, cette campagne ajoutée à d'autres activités mises en œuvre, ça a permis donc de casser la dynamique de l'épidémie. Mais nous continuons toujours par enregistrer des cas sporadiques, un cas, deux cas. Et on s'est rendu compte que la majorité de ces cas que nous avons en retrait post-vaccinal sont des personnes non vaccinées. Et donc, on a dit, mais si telle année le cas, il faudrait rattraper ces personnes-là pour pouvoir atteindre l'immunité collective que nous avons fixée comme objectif. Et les raisons peut-être par rapport à ces personnes qui n'ont pas eu le vaccin, c'est certainement la sous-estimation de la population urbaine. Parce que ça fait longtemps qu'il n'y a pas eu une enquête qui a été faite. Et donc, certainement que la population vaccinale qu'on avait utilisée, c'était sous-estimée. Et vous êtes sans jurer également qu'il y a maintenant, tout le temps, il y a assez de trafic. Et le choléra, ça fait peur. Et donc, dès que les gens arrivent et ils apprennent qu'il y a vaccination de choléra, ils viennent prendre alors qu'ils ne sont pas comptabilisés dans la cible vaccinale. Et donc, c'est tous ces éléments-là qui ont fait que nous n'avons pas pu atteindre donc l'immunité collective au niveau de N'Djamena. Et la raison pour laquelle nous avons demandé une vaccination de rattrapage, donc pour pouvoir rattraper tous ceux-là qui, au premier tour, ont manqué donc, le vaccin.
0: Monsieur l'incident, quelles stratégies ont été utilisées par votre organisation pour atteindre ces personnes non vaccinées?
1: D'abord, il faut communiquer. Voilà. Il faut communiquer beaucoup, beaucoup, beaucoup autour de cette disponibilité de vaccins actuellement. Parce que tant que les gens n'ont pas l'information, ils ne pourront pas venir. Donc, nous avons mis beaucoup l'accent sur la mobilisation sociale, l'engagement communautaire. Nous avons beaucoup mis l'accent sur ce volet-là. Deuxièmement, les vaccinateurs que nous engageons, ils doivent donc faire de porte en porte. Donc, même si la personne n'a pas cette possibilité de se déplacer et venir chercher le vaccin, il y a le vaccin qui vient vers lui. Et donc, voilà cette stratégie d'aller vers ceux qui sont dans le besoin. Mais nous mettons également en fixe dans les centres de santé et dans les hôpitaux des zones du 6e arrondissement, 7e arrondissement et 8e arrondissement. Nous avons donc mis ces vaccins-là en fixe pour ceux qui sont malades ou bien ceux qui viennent visiter les malades et qui n'ont pas encore pris le vaccin. Ils ont également l'opportunité de pouvoir avoir leur vaccin au niveau donc de postes en fixe. Mais il y a également des équipes en porte en porte, donc en mobile, qui vont de maison en maison pour donner également le vaccin. Donc voilà en quelques mots résumé la stratégie que nous avons mis en œuvre pour pouvoir donc atteindre le maximum d'Ndjamena par la vaccination.
0: Mesdames et messieurs, vous êtes toujours sur les ondes de la radiodiffusion nationale tchadienne. Vous suivez votre magazine Santé pour tous qui parle aujourd'hui de la campagne de la vaccination de riposte et de rattrapage contre l'épidémie de choléra qui sévit dans notre pays et le Tchad. Alors, précisément, à N'Djamena, nous recevons pour vous M. Ngitora Giradomadj Antoine. Il est l'incident manager choléra au ministère de la Santé publique et de la Prévention. Monsieur l'incident manager, nous parlons de la campagne de riposte et de rattrapage contre l'épidémie de choléra, mais nous aimerions savoir quel rôle les leaders communautaires, religieux, associations et relais communautaires ont-ils joué lors de la grande campagne que vous avez eu à mener, campagne de rattrapage qui se déroule en ce moment?
1: Les leaders communautaires, les religieux et les associations communautaires, je pense que la population s'identifie d'abord par rapport à ces catégories de personnes-là. Et donc, quand vous menez une action et que ceux-là s'engagent de vos côtés, ça veut dire que vous êtes déjà garanti que la population également est là. J'affirme qu'ils n'ont pas vraiment manqué de nous appuyer dans toutes les actions que nous menons. Et dès qu'on a besoin d'eux, ils sont présents. Et ils nous ont vraiment accompagnés dans la sensibilisation, dans la mobilisation de vaccinateurs, tout ça, pour pouvoir accompagner la vaccination. Donc, ils ont vraiment joué un rôle assez prépondérant donc, dans la campagne que nous avons menée. Et si aujourd'hui nous avons réussi, c'est grâce à eux. En grande partie parce qu'ils ont convaincu les populations, ils les ont amenés à accepter la vaccination et je pense que ça vraiment, c'est le lieu de les remercier parce que ça c'est un grand rôle, c'est un rôle capital qu'ils ont joué donc dans la réussite de la campagne que nous avons menée.
0: D'accord. Monsieur Ngitora, quelle réticence ou rumeur concernant la vaccination avez-vous rencontré?
1: Quand on a démarré la vaccination, nous avions un peu d'inquiétude, mais au fur et à mesure que nous déroulons l'activité sur le terrain, nous n'avons pas vraiment eu de rumeurs. Sinon, c'est des curiosités des gens à savoir quelle immunité, etc., etc. Mais une fausse rumeur qui doit aller à l'encontre de la vaccination, nous ne l'avons pas enregistrée. Et d'ailleurs, il y a eu assez d'engouement parce que les gens ont peur du choléra. Donc chacun Je vais venir, moi, personnellement, les gens m'ont appelé combien de fois pour me demander mais où est-ce qu'on peut aller trouver le vaccin, tout ça, tout ça. Et donc, ça a vraiment attiré l'engouement de la population. Et en tout cas, on n'a pas resté des rumeurs ni quoi que ce soit de négatif par rapport à la vaccination. Les gens appellent, c'est beaucoup plus pour chercher à avoir leur dose. Que...
0: Alors, M. Nguitora, comment s'est faite la coordination entre le ministère de la Santé publique et de la Prévention, les partenaires techniques et financiers et les équipes de terrain?
1: Bon, au niveau du ministère de la Santé public, là, tout ce qui est activité vaccinale relève donc de la direction de la surveillance et de la vaccination. Donc, au niveau de cette direction, il y a une coordination qui a été mise en place dans laquelle tous les partenaires techniques et financiers du ministère de la Santé publique y figurent. Les cadres du ministère de la Santé également sont dans cette coordination et les activités se font en ligne. Donc, les délégations sanitaires et autres, tout ça, assistent en ligne donc à cette activité, à cette réunion de coordination. Et c'est au sein de cette réunion de coordination que les décisions se prennent et des petits problèmes observés par-ci, par-là peuvent être réglés. Donc, tout se fait sous la coordination donc, du directeur donc, de la direction de la vaccination et de la surveillance. Et c'est eux qui coordonnent tout ce qui est activité vaccinale, y compris la vaccination contre le choléra même.
0: Quels mécanismes de surveillance ont permis de suivre la campagne et d'identifier les besoins de rattrapage, monsieur l'incident manager?
1: Le mécanisme qui a permis de déceler qu'il y a des gens non vaccinés et qu'il faille les vacciner, comme je l'avais dit tantôt, c'est quand on analyse les nouveaux cas enregistrés, une fois qu'on a vacciné, parce que la vaccination doit pour protéger, mais donc quand on finit la vaccination et que les gens continuent encore par faire la maladie, on est amené à demander, mais est-ce que vous avez été vacciné pour comprendre? Et 80%, je dirais même plus, de toutes ces personnes que nous avons enregistrées après la campagne de vaccination n'ont pas été vaccinés. Et donc, du coup, nous savons déjà que nous n'avons pas atteint l'objectif. Donc, il fallait donc redemander donc une autre dose de vaccin pour pouvoir couvrir ceux-là qui n'ont pas pu avoir leur vaccin au premier tour. Donc, c'est à partir des nouveaux cas enregistrés qu'on s'est rendu compte que nous n'avons pas vraiment couvert la population de N'Djamena.
0: Monsieur l'incident manager, quel est le contexte actuel de l'épidémie de choléra dans le lac?
1: Le lac, vous savez, le choléra est favorisé par tout ce qui est milieu hydrique. Le lac, en grande partie, il y a des îles qui sont là. Il y a également des problèmes sécuritaires, donc il y a certaines zones où c'était très difficile pour les civils d'y accéder. Mais Dieu merci, l'armée est là et l'armée est à notre côté. Donc là où les civils ne peuvent pas aller, l'armée se met devant, ils prennent le vaccin et s'en vont faire. Dans une zone de Liwa, j'ai oublié le nom du village, mais c'est l'armée qui allait vacciner le village. Donc l'armée a vraiment appuyer cette lutte contre le choléra. Je me souviens même, il y avait des hélicos, l'armée a mis à notre disposition, donc c'est le lieu également de saluer donc cette collaboration interministérielle dans la lutte contre le choléra. Et donc, au niveau des îles, c'est très difficile. C'est très difficile donc de faire la lutte, mais nous connaissons également notre milieu et nous avons donc mis le paquet au niveau du lac. Et donc, au fur et à mesure qu'il y a des situations, nous les maintenons sur place. Mais c'est nous qui allons vers eux pour pouvoir donc les soigner. Parce que les faire déplacer à travers les pirogues et tout ça, c'est un risque parce qu'on risque de disséminer donc le vibrion tout au long du déplacement. Donc la stratégie qu'on a mis en place, c'est de les prendre en charge localement, ceux qui sont dans les îles. Maintenant, quand c'est sur la terre ferme, maintenant on fait des CTC et sur un petit rayon, on peut les regrouper. Mais la stratégie dans les îles, c'est d'aller vers eux, travailler directement sur place que de les déplacer et semer donc le vivirion tout au long du trajet. Ça nous a beaucoup inquiété. On était allé à 700 quelques cas, mais la journée d'hier, nous sommes revenus à 2 cas. Donc ça veut dire que les actions...
0: La situation est maîtrisée.
1: Maîtrisée, voilà. Ça veut dire que nous sommes en train, en tout cas...
0: D'aller vers la fin.
1: Vers la fin, oui. Inch'Allah.
0: Merci, mesdames et messieurs. Vous êtes toujours sur les ondes de la radio diffusion nationale tchadienne. Vous suivez votre magazine Santé pour tous ceux qui parlent aujourd'hui de la campagne de riposte et de rattrapage contre l'épidémie de choléra. Et nous recevons pour vous Monsieur Nguitora Guiradamadj Antoine, il est incident manager choléra au ministère de la Santé publique et de la Prévention. Monsieur l'incident manager, quel enseignement tiriez-vous de cette expérience pour améliorer les futures campagnes?
1: Bon, je pense que pour améliorer les futures campagnes, il va falloir que les bases de données de la population soient revues. Donc, il faudrait un recensement pour que nous ayons une population réelle, ce qui permet donc d'estimer les quantités de vaccins et tous les intrants qui accompagnent à la hauteur donc de la population. et ça va éviter donc de faire des campagnes de rattrapage. Donc il faut tenir compte donc d'une population réelle, une population recensée nouvellement pour avoir une bonne base de cible pour pouvoir préparer la campagne. Mm-hmm. Autre chose également, il faudrait, on ne souhaite pas quand même qu'on revienne encore vacciner le choléra. Mm-hmm. Donc il faudrait également que les gens observent un peu les mesures d'hygiène et assainissement. Mm-hmm. Parce qu'on a toujours dit que le choléra, c'est une maladie de la saleté. Donc il faudrait vraiment qu'on mette l'accent à tous les niveaux sur tout ce qui est question liée à l'hygiène environnementale, l'hygiène alimentaire. En tout cas, tout ce qui est propriété, il faudrait vraiment que nous puissions mettre l'accent dessus pour pouvoir ne plus parler de vaccination de choléra. Ça, c'est vraiment mon souhait. Mais si on doit encore reprendre la vaccination de choléra, il faudrait certainement que la population cible soit revue et que ça soit la bonne cible.
0: Monsieur Nguitora Giradmadja Antoine, quelles mesures seraient nécessaires pour prévenir de nouvelles flambées de choléra dans la ville de N'Djamena?
1: Que ce soit en N'Djamena ou bien que ce soit partout ailleurs, le choléra naît donc de tout ce qui est saleté, de tout ce qui est insalubrité. Et donc, comme je l'avais dit tantôt, il faudrait que nous mettions vraiment en priorité tout ce qui est l'assainissement de nos villes, l'assainissement de nos environs immédiats. Et il faudrait également qu'au sein de nos familles, que nous faisions donc la promotion de l'hygiène, le lavage des mains au quotidien, l'hygiène alimentaire, l'hygiène, la consommation d'une source potable, tout ça. Donc il faudrait que nous fassions la promotion de tous ces éléments. C'est la seule chose qui peut nous permettre donc de nous éloigner du cycle infernal du choléra. Mm-hmm. Mais tant que nous vivons seulement dans un environnement insalubre, nous vivons dans un manque total d'hygiène, certainement le choléra sera au rendez-vous. Mais pour l'éviter, il faut vraiment que nous faisons donc la propriété, la promotion de la propriété d'une manière globale.
0: Monsieur Nguitora, selon vous, quelle amélioration devrait être apportée à la vaccination de riposte et de rattrapage lors d'une prochaine épidémie que nous ne souhaitons pas?
1: Oui, évidemment, nous ne souhaitons pas vraiment parce que là, ça use beaucoup. Mais si c'est, comme je l'avais dit tantôt, c'est la population cible, c'était sous-estimé, ce qui a conduit donc à une campagne de rattrapage. Donc il faudrait revoir le côté population, donc il faut faire des recensements pour avoir une vraie population cible. Deuxième aussi, c'est de mettre vraiment l'action sur l'apport des relais communautaires, les leaders d'opinion, parce que sans cette catégorie de personnes, il sera très difficile de pénétrer la population. Il faudrait toujours les mettre au devant. Et quand ils vont être mis au devant, quand ils se sentent responsabilisés dans l'activité, ils seront à même de vous faire même bouger tout un village pour que vous puissiez vacciner en une journée. D'accord. Donc, les leçons à tirer, c'est de revoir la population, mettre l'accent sur l'accompagnement des relais communautaires, des leaders d'opinion et aux religieux et autres.
0: Monsieur l'incident manager, nous tendons tout doucement vers la fin de notre entretien avec vous pour cette tranche réservée au magazine Santé pour tous de la Radio Tchad. Si vous deviez retenir trois leçons principales de cette campagne de vaccination contre le choléra en N'Djamena, lesquelles citeriez-vous, monsieur l'incident manager?
1: Bon, mais les leçons que je retiens, ce sont les bonnes. Il n'y a pas de mauvaises leçons dans la campagne que nous menons. La première des leçons à tirer, c'est que la campagne associée aux autres mesures, ça permet vraiment de casser la courbe de l'épidémie. Donc ça, c'est une première leçon et qui est très, une très bonne leçon. Deuxièmement, je parlerai également de l'engagement communautaire parce que nous avons travaillé avec la communauté. La communauté s'est engagée à accompagner le ministère de la Santé publique donc, et puis le gouvernement dans cette réponse. Et je salue donc cet engagement de la communauté aux côtés des responsables sanitaires et autres. Et la troisième recommandation, le gouvernement. Il ne nous a pas laissé tomber dans tout ce que nous faisons comme action. Ils sont toujours là à nous soutenir. Tous les besoins que nous exprimons, nous les avons. Et donc, ça également, c'est une grande leçon que nous retenons dans le cadre de notre rôle d'incident manager choléra. Les partenaires verbales, effectivement, les partenaires verbales qui n'ont pas lésiné sur les moyens pour nous accompagner et qui sont là toujours avec nous dans tout ce que nous faisons, que ce soit technique, financier, tout ça, ils sont là avec nous. Donc, c'est le lieu également de les remercier. Mm-hmm. pour cet engagement sans réserve à nos côtés. La lutte s'est essentiellement reposée sur eux parce qu'ils assurent même la sécurité du personnel de santé déployé dans les zones. Et au-delà même du rôle de sécurité ou bien de voilà, qu'ils jouent, ils deviennent même acteurs. Parce que j'avais dit tantôt qu'il y a des villages où c'est eux qui sont allés vacciner, il y a des villages où c'est eux qui traînent en charge les malades. Et même dans le logistique, ils nous aident aussi à transporter des intrants d'un coin à un autre. Donc l'armée a joué également un très grand rôle donc, dans cette activité de riposte contre le choléra.
0: Monsieur l'incident manager, nous sommes arrivés à la fin de notre entretien avec vous, bien avant de remettre le micro à l'animateur pour la suite du programme de la Radio Tchad. Quel serait votre mot de la fin?
1: Mon mot de la fin, c'est de te remercier parce que vous, en tant que personnel des médias, vous avez été toujours à nos côtés et vous avez toujours relayé tout ce que nous avons donné comme message à l'attention de la population. Donc vous avez toujours accompagné l'action parce que tout ce que nous disons, vous le relayez pour que ça aille à qui de droit. Et ça également, c'est très intéressant et je vous encourage à faire comme ça, que dès qu'il y a une situation qu'on se propose de travailler avec vous, qu'on vous invite à relayer une information à la population. Continuer dans cette dynamique, c'est très bien. Parce que sans l'information, nous ne pouvons rien faire. Il faut que l'information passe. Et quand les gens sont moins informés, votre action peut passer mieux. Et donc vous également, vous jouez un rôle très important dans la chaîne de riposte contre les épidémies, bien les événements de santé publique qui peuvent arriver. Donc un grand merci pour vous vraiment, pour les médias en général.
0: L'observance des mesures de prévention pour la population.
1: Voilà, continuez toujours par observer les mesures d'hygiène. Mm-hmm. Continuez toujours par assurer l'assainissement autour de nos domiciles, au sein de nos concessions. Évitons de saluer à tout bout de chemin, pratiquons le lavage des mains dans les moments clés et dès qu'il y a un cas d'épidémie ou bien un cas de diarrhée, signaler rapidement pour que nous puissions donc venir prendre le cas en charge. Mais la vigilance doit être de mise parce que nous avons dit qu'un cas de choléra, c'est toujours une épidémie. Donc la vigilance doit être de mise. Il ne faudrait pas que ces cas qui diminuent nous trompent et que nous pensions que l'épidémie est finie et que nous reprenions avec nos manières d'avant. Non, l'épidémie est encore là, même si l'envergure a un peu chuté, l'épidémie encore là, parce qu'un cas, c'est une épidémie. Donc, il faudrait vraiment que la vigilance soit de mise.
0: Mesdames et messieurs, c'est pratiquement fini pour votre magazine Santé pour tous d'aujourd'hui. Mais bien avant de nous séparer, retenez que nous venons de parler de la campagne de vaccination, de riposte et de rattrapage contre l'épidémie de choléra. Et nous avons reçu comme invité Ngetoura Giradmadj Antoine, il est l'incident manager choléra au ministère de la Santé publique et de la Prévention. Était à la réalisation Alifa Mamad Seyid, à la coordination Abdoulaye Touche. Le magazine a été animé et présenté par Najnouma Bikaldor. Mesdames et messieurs, merci de nous avoir suivis. Au revoir et à la semaine prochaine.
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0: Tchad compte plusieurs ethnies, langues et dialectes qui sont parlés sur les 1 284 000 km². Aujourd'hui, la Radio Tchad a choisi de rencontrer le président de l'association pour la promotion de la langue Nangda, une langue parlée par plusieurs milliers de personnes au sud du Tchad. M. Benayal Ntolum Warum Yassa va nous parler de son association, de la promotion de la langue Nangda et surtout les activités que mène son association pour la promotion culturelle. Au micro pour la présentation, Jim Tabu Majum Roger. Bonjour, monsieur.
1: Bonjour.
0: Alors, c'est quoi l'association pour la promotion de la langue Nangda?
1: L'association pour la promotion de la langue Nangda, que nous appelons dans notre dialecte Kostona Tumba Kwasgunta Nangda, ou nous l'appelons Kokotan, c'est une association pour valoriser la langue Nangda, la culture et les valeurs Nangda, les croyances Nangda. Et cela nous permettra de léguer la langue Nangda telle que nos parents l'ont parlé à notre progéniture.
0: Alors, monsieur le président, quand est-ce que cette association a été créée?
1: L'association a été créée de manière informelle les années 90, lors d'une séance de travail au niveau national avec le ministère de l'Éducation et la Société internationale de SIL. Cela, nous nous sommes déclarés comme une langue qui est parlé par plusieurs personnes et que nous voulons la valoriser. Entre-temps, nous commençons à travailler, à faire des activités, à faire des sensibilisations. Jusqu'en 2024, nous avons pris la résolution de déposer la demande au niveau du ministère de l'Intérieur en son temps pour notre autorisation de fonctionner. Mais comme l'administration étant, ça a traîné. Et c'était sous le folio 2242 du 27 mars 2006 que l'association a eu son statut juridique, la décision de fonctionner de manière juridique comme une langue nationale à part entière.
0: Monsieur le Président, pourquoi créer une telle association? Pour quelle ambition?
1: Si on peut parler d'ambition, une étude scientifique révèle que chaque jour qui passe, chaque mois qui passe et chaque année qui passe, les langues nationales ou les dialectes disparaissent au profit des autres langues de véhicules qui ne permettent pas aux autochtones de parler normalement leur langue. Alors notre souci premier, c'est de valoriser notre langue parce que nous sommes un peuple à part entière et nous avons une langue qui nous est propre, que nos parents nous ont léguée. Nous devons d'abord le valoriser. Et en le valorisant, nous voulons faire de notre langue et de notre association une association de développement socio-culturel et économique. Voilà, ça c'est des ambitions qui nous ont amenés pour que l'espace Nangda, en s'appuyant sur cette association, passe des développements socio-culturels et économiques pour son bien-être.
0: Monsieur le Président, où se trouve le peuple Nangda?
1: Géographiquement parlant, le peuple Nangda se trouve entre deux provinces. Le Mandoul occidental est dans la province du Mandoul, le Kou ouest dans la province du Logone oriental, le nord de Kou Est, dans le Logone oriental. Nous sommes dans le canton de Maguéri. Et comme nous sommes un peuple de culture, nous sommes peuple agricole et de chasse, pour le besoin de trouver des terres cultivables, on est présent dans 9 cantons dans le Bas-Sahara et de plus de 5 cantons dans le Moyen-Chari. Et de par le Tchad, nous sommes présents dans beaucoup de villes et villages.
0: Alors, monsieur le président, comment se porte l'association Nangda?
1: L'association Nangda, quand nous l'avons créé, je peux le dire sans me tromper que nous n'avons pas eu des difficultés majeures. Pourquoi? Parce que nous avons, dans un premier temps, une assemblée générale tous les 2 ans et maintenant, depuis 2010, chaque année, nous sommes en train d'organiser l'assemblée générale chaque année. Et au cours de cette assemblée générale, nous faisons des collectes. Et la dernière fois, nous sommes partis à Bejo dans le département de Kou Est. Nous avons réalisé facilement une collecte de 8 600 000. En tout cas, nous nous portons bien. En termes de santé de l'association, je peux le dire sans nous tromper que nous n'avons pas assez de difficultés. C'est parce que certaines personnes ne nous comprennent pas. Mais la vie même de l'association, il n'y a pas de problème.
0: Je vous rappelle que nous recevons sur ce plateau le président de l'association pour la promotion de la langue Nangda, M. Benayal Ntolum Warum Yassa. Alors, qu'est-ce que votre

0: Caution de l'espace Nanda, les livrets d'animation rurale dans la langue. Nous avons aussi mis les livrets pour la prévention et la lutte contre le VIH-SIDA. Au fil du temps, nous avons eu des gens que nous avons formés. Il y en a qui sont partis juste quand on les a formés, on les a envoyés en Israël pour l'archéologie. Après ça, nous avons édité un syllabaire à contenu biblique. Les chrétiens en veulent pour une éducation biblique dans la langue. Donc on a produit un syllabaire à contenu biblique. Nous avons produit un syllabaire pour la formation des enfants et des adultes pour une période de 4 ans pour les mettre dans le bain. Nous avons aussi un livre de calcul pour les appuyer à calculer tout en écrivant. Il faut qu'ils calculent aussi. On a écrit un syllabaire de calcul pour mettre à leur disposition. Pour mieux comprendre, nous avons écrit un lexique qui dit des mots. Ça explique ce qu'on notre dictionnaire en langue Nanda. Et nous avons ensuite écrit un recueil des proverbes, des tournures idiomatiques pour permettre à ce que ceux qui ne comprennent pas bien, qui sont dans les villes ou autres, qui sont partagés entre les langues et les différentes choses, puissent mieux s'approprier de notre richesse en tant que telle. Nous avons aussi écrit un recueil des animaux et des reptiles. Parce que nos enfants en ville ne comprennent pas, tu lui montres un buffle, il ne sait pas qu'est-ce qu'il va te dire, buffle, puis s'arrête là. Nous avons fait ça là pour le permettre de mieux comprendre et connaître les animaux qui sont dans notre espace et les reptiles dans notre espace. Comme nous avons beaucoup de chrétiens catholiques et protestants avec nous, nous avons réussi à éditer le Nouveau Testament. Depuis 2012, on a mis le Nouveau Testament en marche. Les gens sont en train d'utiliser tant dans l'église catholique, dans l'église protestante. Nous avons aussi mis en œuvre un projet de traduction de l'Ancien Testament. Nous sommes dessus maintenant. Nous faisons la culture du riz pour nous ressourcer en moyens financiers. On a pris des terrains pour en faire des vergers. Le dernier projet que nous avons entre les mains, nous nous déplaçons dans les cantons pour organiser les assemblées générales. On est obligé de payer les véhicules, louer les véhicules autour de 1 800 000, 1 900 000 comme ça. Donc, nous nous sommes dit que pourquoi on ne peut pas acheter un véhicule? Nous avons un projet maintenant d'acheter un bus de 30 places dont le projet avance bien. Mais il y a bien d'autres activités que nous avons menées.
1: Monsieur le Président, revenons un peu en arrière. Vous avez parlé tantôt de la promotion de la culture Nanda. Mais sur ce plan, qu'est-ce qui est en train d'être fait concrètement?
0: Depuis 2006, nous sommes en train de développer l'Alpha. Et actuellement, nous avons à N'Djamena 6 centres d'Alpha et dans l'espace Nanda là-bas, 30 centres d'Alpha. Et là, nous allons faire l'Alpha pour les faire comprendre quelque chose qu'ils savent écrire et autres. Mais nous voulons associer maintenant avec l'Alpha fonctionnel pour qu'il fasse ça. Pendant nos assemblées générales, nous faisons des enseignements. On ne part seulement pas pour aller danser, mais nous partons, on ne danse pas, nous faisons des enseignements. Les trois dernières années, je peux dire, nous avons ciblé des choses précises pour former les Nanda. En considérant le mariage qui se fait ici à N'Djamena et dans les centres-villes par rapport au mariage que nos grands-parents faisaient, on trouvait qu'il y a un décalage. Et nous voulons éduquer nos parents, les Nanda, à revenir du moins à la pratique de nos parents dans le domaine du mariage. Jusque-là, ce que nous avons réussi à gagner, c'est que dans l'espace Nanda, c'est avec beaucoup de difficultés, mais nous sommes arrivés à fixer la dot au maximum à 350 000. Ça, c'est à N'Djamena, dans les centres-villes. Mais vous partez, par exemple, au village, il y a des dots de 40 000, de 60 000. Le top de dot au village dans l'espace Nanda là-bas, c'est 80 000. Et nous voulons jouer sur ça là pour qu'on maintienne un taux minimum pour permettre à nos jeunes de se marier. Nous avons aussi constaté que l'organisation des deuils, ces cortèges maintenant, ça ne cadre pas avec ce que nos grands-parents faisaient. Et nous avons organisé aussi une formation par rapport à ça pour qu'on essaie de regarder ce que nos parents faisaient. Ça fait partie de nos valeurs. Au lieu de copier de à droite, il faut qu'on revienne à la source. À côté de ça, nous formons les gens, les femmes, les jeunes dans le domaine d'activités génératrices de revenus. En juin dernier, j'étais parti former les agriculteurs dans la gestion des produits agricoles et les femmes dans les activités génératrices de revenus pour leur permettre d'avancer. Mais ce qui plaisait à beaucoup de personnes, nous avons en notre sein des personnes qui sont des tradis praticiens. Donc au lieu de laisser comme nos grands-parents les racines qui nous soignent et autres là, et nous ne voulons pas en faire un tabou. Donc à chaque fois que nous partons en assemblée générale, on prend au moins

0: sur 3 heures de temps pour former les paysans dans les plantes médicinales. Ça les a beaucoup aidés. Même actuellement, nous restons ici. Si un serpent, par exemple, mord une personne, on nous appelle pour nous demander, nous avons oublié, est-ce que vous pouvez nous rappeler? Et c'est comme ça que nous sommes à travailler jusqu'avec nos gens de la base. Donc, il y a un impact réel sur le terrain.
1: Est-ce que vous avez des relations avec les autres associations qui visent les mêmes objectifs que vous?
0: Oui, nous avons des relations intimes avec l'association de la langue gore. C'est là où le bas blesse. Parce que les gens nous confondent à des gores alors que nous ne sommes pas des gores. Les gores sont des Bodo. Et nous, des Bejondo, des Beboto, des Bejo, nous sommes les Nanganda. On ne dit jamais la chose là, on l'appelle pas Nyan, mais on l'appelle Né. Vous comprenez, ça c'est une différence capitale entre nous. Nous avons l'association de la promotion de la langue gore, de la langue mongo, de la langue mbaï. Nous travaillons en collaboration avec eux. Mais puisque nous sommes partenaires à part entière de Altatrab Association pour la traduction de la Bible, qui fait la promotion de langue, le siège à Mundu et la CIL qui est ici. Alors, toutes les langues qui travaillent avec ces associations, nous avons des relations avec eux. Nous les invitons à notre assemblée générale. Dès que possible, on les invite et lui, on partage nos expériences.
1: Monsieur le Président, quels sont vos projets concrètement?
0: Nos projets dans les années à venir, c'est d'abord asseoir la langue, les valeurs et les cultures et la croyance Nanganda dans l'espace Nanganda. Pour que tous les Nanganda, même s'ils ont quelques emprunts de langue, qui parlent leur langue dans la maison avec leurs enfants. Aujourd'hui, tu arrives dans ma maison en N'Djamena. Mes enfants, les enfants qui sont avec moi, nous sommes en N'Djamena où l'influence Ngambaï est dominante. Tu n'écouteras pas un de mes enfants qui parle le Ngambaï à la maison. C'est ce que nous voulons arriver. Les Israéliens que vous voyez là, quel qu'en soit son niveau d'instruction, il doit maîtriser la langue. Parce qu'en cas de quelque chose, vous avez votre tournure idiomatique, vous avez votre manière de se regarder, de se parler par des signes, vous pouvez vous parler, vous quitter le lieu. Et c'est important de connaître sa langue. Donc notre premier objectif, c'est que les Nanganda s'approprient leur langue et la parlent comme la langue de cœur. Ça, c'est notre premier objectif. Le deuxième objectif que nous cherchons, c'est de promouvoir une interrelation pour que ceux qui sont dans n'importe quel coin ne pensent pas qu'ils sont seuls. Par exemple, l'espace Nanganda seulement dans lequel nous sommes en train de travailler, sans compter ceux qui sont dans d'autres provinces, nous avons 16 cantons et que les 16 cantons se regardent comme des frères qui parlent la même langue et qui ont la même culture et ça pourrait aller. Nous voulons créer cette entente entre les Nanganda et en même temps développer la culture Nanganda. Ce que nous ne pouvons pas faire maintenant parce que nos parents étaient des guerriers, pas seulement, mais c'est des gens qui partaient faire des razzias. Maintenant, on ne peut pas le faire. Mais il faut qu'on conserve au moins la qualité, être des chasseurs, être des cultivateurs et la bravoure est notre détermination. Il faut qu'on fasse comprendre aux gens que c'est ce que nous sommes. Et au-delà de tout ça, qu'on arrive à développer l'espace Nanganda, tant sur le plan agricole, scolaire que social.
1: Alors, Monsieur le Président, quelles sont les difficultés que vous éprouvez dans l'exercice de vos activités?
0: Dans un premier temps, nous avons un comité national, un bureau national, des bureaux départementaux, des bureaux sous-préfectoraux et des bureaux cantonaux. C'est la connexion entre ces organes-là qui pose problème. Et les gens pensent que c'est seul N'Djamena qui peut résoudre tous les problèmes qui se trouvent dans ces zones-là. Ça, c'est une grosse difficulté. Même ce matin, j'ai discuté de quelque chose pendant X temps pour restaurer la paix entre les frères là-bas. La deuxième difficulté que nous avons, c'est que les cadres Nanganda, pour la plupart, ne se sont pas appropriés de la vision de l'association. Quand tu trouves les chefs de canton, les villageois, autrement, c'est un engouement que tu ne peux pas comprendre. Mais quand on arrive au niveau des cadres, ça tient pas. Et alors moi, j'ai toujours l'habitude de dire aux cadres, pas seulement aux cadres Nanganda, même à vous qui êtes ici, si vous n'arrivez pas à parler normalement votre langue, à écrire votre langue, mais si vous parlez normalement le français, l'arabe, l'anglais, l'allemand, n'importe quelle langue vous parlez, vous êtes analphabète dans votre langue. Et nous voulons que les Nanganda ne soient pas analphabètes dans leur langue. Mais c'est pas facile de nous faire comprendre dans ce domaine. C'est une grande difficulté que nous avons. Donc, il y a bien d'autres qui sont là. Mais sur le plan financier, nous n'avons pas encore de problème. Les partenaires nous félicitent. Par exemple, le Nouveau Testament dont je vous ai parlé, que nous avons produit, beaucoup des associations demandent des financements à l'extérieur. Et nous, c'est par nos recettes de chaque assemblée générale qu'on a payé les études, qu'on a payé nos traducteurs et jusque pour qu'on arrive à produire nos Nouveaux Testaments. C'est en ce moment que les Bayons ont trouvé, s'il y a un peuple qui fait beaucoup d'efforts comme ça, il faut l'encourager. Donc ils sont venus pour nous produire ça. Donc sur ce plan, nous n'avons pas de difficultés, mais n'empêche qu'on court ailleurs. Cette année, par exemple, pour l'Ancien Testament, nous avons un bailleur qui a bien voulu nous apporter une aide. La santé financière, chez nous, il n'y a pas de problème. Mais le vrai problème, c'est l'appropriation et la communication.
1: Monsieur le Président, notre entretien tire déjà à sa fin. Et quel est votre message de fin à l'endroit du peuple Nangda, aux autorités et à vos partenaires surtout?
0: La langue maternelle, comme on le dit tantôt, c'est une langue de cœur. Si tu ne t'appropries pas ta langue maternelle, tu es analphabète dans ta langue maternelle. Et c'est très dangereux. Tu compromets même l'avenir de tes enfants et de ta progéniture. Donc je demande au peuple Nangda, mon message, de s'approprier cette association pour implémenter dans leur famille, dans notre société, dans l'espace Nangda, la langue Nangda comme la langue de cœur, la langue maternelle. Et ça, c'est important. Et nous avons besoin de leur soutien, tant moral, matériel, financiers pour promouvoir cette langue. À l'État, je me souviens bien que l'État nous a produit une fois. Nous avons fait le syllabaire, mais quand on est parti vers l'État, l'État a accepté de nous multiplier les syllabaires. Et nous espérons avec les centres que nous sommes en train de développer, cette année, la rentrée qui commence, nous allons encore ajouter 4 centres. Donc que l'État nous soutienne dans ce domaine parce que nous sommes partenaires de l'éducation nationale. Et comme partenaire que l'État, en particulier le ministère de l'éducation nationale, jette un regard vers les associations et en particulier l'association pour la promotion de la langue Nangda, pour qu'on puisse développer le système d'alpha dans nos sociétés. Nous nous battons comme une association pour survivre. Nous demandons à nos partenaires de nous appuyer pour qu'on puisse faire, par exemple, le lexique dont je viens de faire mention. Dans un premier temps, nous avons produit 150 lexiques. En une semaine, deux semaines, tout est parti. Maintenant, nous devons reproduire. Mais la personne qui nous a reproduit, c'est un Espagnol. Il nous a fait ça là. Il est défunt. On fait de recours. Si on peut trouver un partenaire qui peut nous aider à produire encore les lexiques, ça pourrait nous arranger. Il faut le soutien, c'est pas seulement financier, hein. Le soutien moral est déjà très bon, le soutien matériel, et si les finances arrivent, ça pourrait aider à mieux avancer. On vous dit merci, si vous pouvez nous donner encore une occasion pour la prochaine fois, avec 2 ou 3 de mes amis, pour qu'on puisse faire un bon développement.
1: La radio du Tchad vous remercie, monsieur le Président, et nous n'allons pas tarder, on reviendra vers vous.
0: Merci, je vous remercie de cette promesse. Je suis en train de préparer une assemblée générale en avril, vous serez les bienvenus. Si vous pouvez déjà permettre à ce que votre antenne de Doba parte ouvrir ce que nous allons faire à Béboto, ça pourrait beaucoup nous intéresser. Merci.
1: Merci beaucoup. Mesdames, messieurs, nous vous remercions de votre aimable attention. Retenez tout simplement que nous avons reçu pour vous le président de l'association pour la promotion de la langue Nangda qui nous a expliqué les différentes activités de son association. Réalisation Abdoulaye Toche, prise de son Hamid Dida, au micro pour la présentation Jim Tabu Majum Roger. Au revoir et à la prochaine pour un autre numéro. Merci.

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Dans nos studios, il est déjà pile 5h passées de 2 minutes. 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

0: Eh oui, le jour se lève, nous sommes aujourd'hui le dimanche 27 septembre 2026. Dames et messieurs, fidèles auditeurs et auditeurs, bonjour, bonsoir, bon réveil matinal et soyez les bienvenus à bord de cette tranche d'antenne matinale de Radio Tchad, griffée, étiquetée, titrée, Aube Dominicale, la version 2026. Nous émettons en direct du siège de l'UNAMA et c'est dans le studio 3, 6 rez-de-chaussée, que se réalise, que se fabrique, que se produit votre émission Aube Dominicale, l'émission prisée. Et c'est encore avec une immense joie que je vous sers davantage dans ce troisième et dernier numéro du mois en cours. Rendons grâce à Dieu pour sa protection. Aube Dominicale, ça implique tout le monde. Personne ne doit rester en marge et nous avons pour ce faire une heure du temps d'horloge à passer avant d'aborder d'autres rubriques, notamment à partir de 6h15. Je m'en irai vous livrer la teneur de vos avis et communiqués première manche. À 6h30, Tchad d'actualité matin, le journal, la suite de vos avis et communiqués, c'est à 6h50. À 7h, une émission religieuse protestante, La Vie Nouvelle pour tous. S'en suivra une autre émission. Cette fois-ci, c'est l'émission religieuse catholique, la méditation catholique, comme son nom l'indique. Et puis, 8h, prendront fin nos émissions pour la matinale de ce dimanche 27 septembre 2026. Heureux sont ceux qui savent écouter la radio Tchad, c'est la meilleure des chaînes, la chaîne émettant de N'Djamena, la resplendissante capitale de la République du Tchad. Si vous passez des moments très difficiles, pas de panique, soyez rassurés, chaque chose arrive en son temps, il faut laisser le temps faire son temps. Aube Dominicale en direct du siège de l'UNAMA, le jour se lève sur le troisième et dernier numéro du mois en cours. Acte 3, suivez mon regard, je vous amène science tenante vers un sujet de débat. Aujourd'hui, dans ce troisième numéro du mois en cours, nous allons parler de l'insalubrité. Voilà, nous allons parler de l'insalubrité dans la ville de N'Djamena. Vous vous rappelez, le 20 septembre dernier, le Tchad, à l'instar d'autres pays de la planète, a célébré la journée mondiale du nettoyage. La ville de N'Djamena croupit sous le poids des ordures et autres immondices. Les caniveaux sont bouchés. Les déchets et les ordures en plastique jonchent le sol. Alors, messieurs et dames, devant cette situation, que faire selon vous pour que la cité-ville de N'Djamena soit propre et vivable? Selon vous, que faire pour que la cité-ville de N'Djamena soit propre et vivable? Le débat est lancé, le standard déjà disponible. Alors, le débat est lancé et pour participer à l'émission dominicale en direct du siège de l'UNAMA, il suffit de composer le 61 53 53 19. Aujourd'hui, c'est pas le 20, hein? C'est le 61 53 53 19. Si vous appelez de N'Djamena ou de l'une de nos provinces. En revanche, si vous résidez hors de pays, faites d'abord l'indicatif du Tchad 235. Ensuite, vous rajoutez le numéro précédent, c'est-à-dire le 61 53 53 19. Le 61 53 53 19, l'unique ligne du standard de la régie technique Aube Dominicale. C'est le débat en famille, c'est la communion d'ensemble, c'est le rendez-vous du débat intellectuel instructif et constructif, c'est le foisonnement d'esprit en fait. C'est exact, aucun sujet n'est tabou chez nous. Je suis et je demeure votre interlocuteur numéro un dans ce débat. Vous en êtes les maillons de cette chaîne de confiance qui nous lie par le biais de votre radio, la RNT. Vous êtes toujours les meilleurs et je vous fais porter la casquette de célébrité. 5h passées de 7 minutes, je vous donne également la configuration de mon équipe qui affiche complet. Réalisation technique, son arrangement, correction mixage, c'est l'affaire de Sangwe Koyankreyo. La régie d'antenne, c'est la haute instance de contrôle. Nos amis techniciens qui sont là-bas grédés assurent la mise en onde, service maintenance, l'informatique, l'enregistrement, programme, production, protection blindée de l'UNAMA. Et vous, les innombrables auditrices et auditeurs, vous faites partie intégrante de mon équipe à chaque fois que je passe à l'antenne, à chaque fois que j'ai le mic, à la ceinture, micro, casque et parole, je suis tenant Jean-Yves Legrand, l'unique en son genre avec ses qualités, ses défauts. Appelez-moi le distingué en passant. Bonjour, bonsoir, pas de panique dans ces œuvres. Hein, c'est toujours moi, l'original. Et non pas la copie. Tu as bien écouté ce matin. 5h passées de 7 minutes et parti comme ça pour la première sélection musicale. Tanlo Mano nous chante Yom Soual.
1: La tolérance. 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

5h11, c'est la RNT que vous suivez. Nous avons un petit souci avec notre combiné téléphonique, mais que cela ne peut pas perpétuer. Je vous donne rapidement le libellé de la thématique. Aujourd'hui, dans ce troisième numéro, dernier numéro du mois en cours, nous sommes en train de parler de l'insalubrité dans la ville de N'Djamena. Alors, vous vous rappelez bien, le 20 septembre dernier, le Tchad, à l'instar d'autres pays de la planète, a célébré la journée mondiale du nettoyage. La ville de N'Djamena croupit sous le poids des ordures et autres immondices. Les caniveaux sont bouchés, les déchets et les ordures en plastique jonchent le sol. Alors, messieurs et dames, devant cette situation, que faire? Que faire selon vous pour que la cité-ville de N'Djamena soit propre et vivable? Que faire pour que la cité-ville de N'Djamena soit propre et vivable? Le débat est lancé. Il suffit de composer le 61 53 53 19. Aujourd'hui, c'est pas le 20, hein. C'est le 61 53 53 20. C'est l'unique numéro qui vous permet d'entrer en contact avec nous et de participer à l'émission.

Le 61 53 53 19. Il faut bien le rappeler, ce n'est plus maintenant le 61 53 53 20. Aujourd'hui, nous avons adopté un autre numéro. Il suffit de composer le 61 53 53 20. Mais je crois que le technicien me fait signe que nous avons un problème de réseau ce matin. Le réseau perturbe. Donc, je ne sais pas si le technicien pourra encore. Il ne veut pas inventer quelque chose. Mais en attendant que le réseau puisse arriver, nous prenons Lambert Blaguet qui nous chante Mea Culpa. Vous êtes celui-là sur le programme de la RNT Mi-temps de N'Djamena.

Alors, dames et messieurs, vous constatez vous-même que nous avons un petit souci avec notre combiné téléphonique. Je ne sais pas si c'est le réseau, mais en tout cas, le 51 53 53 19 ne répond pas aujourd'hui. Hein. Désolé, nous allons toujours continuer à rester en musique en attendant de voir qu'est-ce que le technicien pourrait faire afin que le réseau puisse être rétabli. Mais pour ceux ou celles qui viennent de prendre en marche, aujourd'hui, dans ce troisième numéro et dernier, nous sommes en train de parler de l'insalubrité dans la ville de N'Djamena. Vous vous rappelez, le 20 septembre dernier, le Tchad, à l'instar d'autres pays de la planète, a célébré la journée mondiale du nettoyage. Alors, la ville de N'Djamena, aujourd'hui, croupit sous le poids des ordures et autres immondices. Les caniveaux sont bouchés, les déchets et les ordures en plastique jonchent le sol. Alors, messieurs et dames, devant cette situation-là, que faire selon vous pour que la cité-ville de N'Djamena soit propre et vivable? Que faire pour que la ville-cité de N'Djamena soit propre et vivable? C'est de ça qu'il s'agit aujourd'hui dans ce numéro. Ben, le numéro d'appel, c'est le 61 53 53 19. Je découvre en même temps le nouveau numéro que vous, donc c'est pas le 20, mais aujourd'hui c'est le 61 53 53 19. Le technicien travaille le vaille que vaille afin de pouvoir rétablir la ligne. Entre temps, nous allons prendre des belles sonorités musicales, question de ne pas vous laisser aller voir ailleurs. Merci de garder votre position d'écoute à l'endroit des programmes sur Radio Tchad. Je vous salue, je vous souhaite un bon réveil matinal.

5h passées de 24 minutes, j'espère que vous n'êtes pas déçus. Hein. Le technicien est en train de travailler, vaille que vaille, enfin, de voir est-ce que la machine qui déconne, c'est le réseau. Ben, mais comme nous avons déjà passé une vingtaine de minutes, je crois que nous allons sursoir à cette thématique-là et nous allons nous retrouver le dimanche prochain pour débattre de la thématique concernant surtout ce thème-là. Alors, je reprends le thème pour ceux ou celles qui veulent nous prendre en marche. Nous sommes en train de parler de l'insalubrité dans la ville de N'Djamena. Nous parlons de l'insalubrité de la ville de N'Djamena. Alors, la ville de N'Djamena croupit sous le poids des ordures et autres immondices. Les caniveaux sont bouchés. Les déchets et les ordures en plastique jonchent à même le sol. Alors, devant cette situation, que faire selon vous pour que la cité-ville de N'Djamena soit propre et vivable? Comment faire pour que la ville de N'Djamena soit propre et vivable? C'est de ça qu'il s'agit, mais comme le téléphone aujourd'hui déconne, le réseau déconne, la magie de la technologie ne sont pas de notre côté aujourd'hui, nous allons sursoir à cette émission et on espère vous retrouver surtout le dimanche prochain pour en débattre. Nous allons repartir du côté de la baie Vitrée.

vous donne rapidement le contenu de ce programme. À partir de 6h15, vous aurez droit à la lecture de vos avis et communiqués première manche. À 6h30, Tchad Actu Première, le journal. À 7h, une émission religieuse, la vie nouvelle pour tous. S'en suivra une autre émission religieuse à 7h30, cette fois-ci. C'est la méditation catholique. Et lorsque 8h sonnera, ce sera également la fin de cette tranche d'antenne baptisée Aube Dominicale, la version en musique aujourd'hui, puisque le téléphone a déconné aujourd'hui. Donc, nous ne pourrions pas réaliser l'émission. Que cela ne tienne, toutes nos excuses. Et nous demandons également votre indulgence à que cela ne tienne. Le rendez-vous est pris pour le dimanche prochain. Nous prenons Lokwa Kakanza qui nous chante Tout va bien. Bon réveil matinal à toi, Ruth, depuis Kundula. Salut, tout va bien, hein? Pas de panique là.

J'espère que tout va bien chez vous. Il n'y a pas de panique hein, avec nous, il n'y a pas de panique. Tout va bien, on se réveille le matin, on a le souffle de vie, on dit tout va bien mon père. Merci pour ce privilège-là. On est avec Dandy maintenant qui nous chante la vérité. La vérité, il faut la dire hein, à n'importe qui. Ça blesse, mais il faut la dire. Ah ouais. On est dimanche aujourd'hui. Je vous envoie l'onction. Que Dieu vous bénisse. Le suprême, il est en là. Il est toujours disponible hein, à répondre à vos actes, à vos sollicitations, à vos plaintes, à vos complaintes. Ah ouais. Pourquoi il nous a crié? Demandez-lui ce que vous voulez, il vous donnera sans cesse.

belle. Bruno Solo qui nous chante ce matin, paysanne. Mention spéciale à toutes ces femmes rurales qui, le matin, elles sont matinales et c'est eux qui dorment tard aussi la nuit.

Merci de suivre le programme de la RNT mettant de Ndjamena. Aujourd'hui, c'est Hope Dominical, la version en musique, puisque nous avons connu un petit souci avec notre combiné téléphonique, que cela ne tienne. Nous demandons toujours votre indulgence. Mais sachez que pour ceux ou celles qui viennent entrer en marche, à 6h15, je vous donnerai la teneur de vos avis et communiqués première manche. À 6h30, Tchad Actu Matin, le journal. À 6h50, la deuxième manche, suite et fin de la lecture de vos avis et communiqués. À 7h, je vous convierai à suivre une émission religieuse protestante, la La vie nouvelle pour tous. S'en suivra une autre émission religieuse catholique. Cette fois-ci, c'est la méditation catholique, comme son nom l'indique. Et puis, à 8h, prendront fin nos émissions pour la matinale en français de ce dimanche 27 septembre 2026. Cabine technique, l'homme, c'est Sangwe Koyankreyo. Au micro, je suis tenant Jean-Yves Legrand. On est le malade qui nous chante. Dieu ne cessera. Dieu ne cessera jamais de nous étonner pour sa bonté surtout, hein, le renouvellement de notre souffle de vie également.

Ah ouais, Dieu ne cessera jamais de nous étonner, hein, de nous, voilà, nous impressionner, voilà. Nous sommes le dimanche 27 septembre 2026. La fête a souhaité ou bien célébrer aujourd'hui, hein. C'est à l'endroit de Vincent, Vincent de Paul. Vincent, c'est le prénom du jour dans le calendrier grégorien. Alors, en passant, nous souhaitons bonne et heureuse fête à tous ceux-là qui portent le prénom de Vincent. Qu'il soit d'ici ou d'ailleurs, c'est votre fête aujourd'hui. Heureux sont ceux ou celles qui, d'une part, souffle sur une bougie de plus ce 27 septembre 2026 et qui, d'autre part également, célèbre leur anniversaire à signification diverse. Il y a multiples facettes dans la gaieté et dans l'intimité du cœur. Bon anniversaire à Madame Sarah Sandra, c'est une cousine qui célèbre une fête, une bougie de plus aujourd'hui. Donc, nous le souhaitons plein de succès et plus de bénédictions, surtout à la petite Sarah. 6h. Une minute, voici Alpha Blondy qui nous chante Pardon. Faut toujours pardonner.

0: super réveil matinal là. Yasmine, Roseline, Rosemême depuis Akoundoul. Bon réveil matinal.
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ceux ou celles qui passent des moments très difficiles, si vous passez des périodes compliquées, hein, soyez rassurés, chaque chose arrive en son temps. Il faut remettre vos destins dans les mains de Dieu.

Il faut demander toujours pardon, hein, même si quelque part, si vous avez failli, il faut demander pardon. Il n'y a pas la honte dedans. Hein. Il faut demander pardon, s'agenouiller, demander pardon, et puis votre Père qui est dans les cieux vous fera un OK. 6 heures passées, 6 minutes, encore quelques dizaines de minutes avant de passer à la lecture de vos avis et communiqués. RNT, musique, c'est si, hein. Kofi Olomide, school. On est, voilà, vous êtes connectés également. C'est la Voix Connexion. 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En dose, hein, nous faisons charger un peu mieux, afin de vous mettre dans une bonne position d'écoute.

6h passées de 11 minutes, dames et messieurs, compte tenu du volume énorme de vos avis et communiqués, nous vous les livrons, séance tenante. La direction de la législation foncière et du contentieux du ministère de l'aménagement du territoire, de l'habitat et de l'urbanisme invite impérativement M. Mahamat Terap, l'occupant du terrain 6 au quartier Ngabo, section 1, îlot 4, à se présenter à la direction des réformes foncières et du contentieux muni de documents afférents au dit terrain pour affaire le concernant. Ce communiqué tient lieu de convocation. La direction de la législation foncière et du contentieux du ministère de l'aménagement du territoire, de l'habitat et de l'urbanisme invite impérativement M. Moussa Ibrahim et Haroun Mahamat, occupants des terrains 6 au quartier Ngabo, section 1, îlot 4, lot 10 et 12, à se présenter à la direction des réformes foncières et du contentieux muni des documents afférents au dit terrain pour affaires les concernant. Il s'agit de Moussa Ibrahim et Haroun Mahamat. Toujours la direction de la législation foncière et du contentieux du ministère de l'aménagement du territoire, de l'habitat et de l'urbanisme invite impérativement M. Issa Carter, occupant du terrain 6 au quartier Ngabo, section 1, îlot 4, 13 à 15, à se présenter à la direction des réformes foncières et du contentieux muni des documents afférents au dit terrain pour affaire le concernant. Ce communiqué tient lieu de convocation. Toujours la direction de la législation foncière et du contentieux du ministère de l'aménagement du territoire, de l'urbanisme et de l'habitat, qui invite M. Sadie Zaranabi, l'occupant du terrain 6 au quartier Ngabo, section 1, îlot 4, 9 et 11, à se présenter à la direction des réformes foncières et du contentieux muni des documents au dit terrain pour affaire le concernant. Ce communiqué tient lieu de convocation. La direction de la législation foncière et du contentieux du ministère de l'aménagement du territoire, de l'habitat et de l'urbanisme invite impérativement M. Daher Djimé Goro, l'occupant du terrain 6 au quartier Ngabo, section 1, îlot 4, lot 4 et 14 et 16, à se présenter à la direction des réformes foncières et du contentieux muni des documents afférents au dit terrain pour affaire le concernant. Ce communiqué tient lieu de convocation. La direction de la législation foncière et du contentieux du ministère de l'aménagement du territoire, de l'habitat et de l'urbanisme invite impérativement M. Adoum Amdan, l'occupant du terrain 6 au quartier Ngabo, section 1, îlot 4, lot 5 et 7, à se présenter à la direction des réformes foncières et du contentieux muni des documents afférents au dit terrain pour affaire le concernant. Ce communiqué tient lieu de convocation. La direction des réformes foncières et du contentieux du ministère de l'aménagement du territoire, de l'urbanisme et de l'habitat invite impérativement M. Ousmane Hissen Makaïla, l'occupant du terrain 6 au quartier Karkandjirie, section 2, îlot 53, lot 27, à se présenter à la direction des réformes foncières et du contentieux muni des documents afférents au dit terrain pour affaire le concernant. Ce communiqué tient lieu de convocation. Enfin, la direction de la législation foncière et du contentieux du ministère de l'aménagement du territoire, de l'habitat et de l'urbanisme invite impérativement M. Adam Karda, l'occupant du terrain 6 au quartier Ngabo, section 1, îlot 4, lot 6 et 8, à se présenter à la direction des réformes foncières et du contentieux muni des documents afférents au dit terrain pour affaire le concernant. Ce communiqué tient lieu de convocation. La direction de l'Institut Polytechnique Koundouri Gizène IPKG, centre de formation des agents socio-sanitaires de CEFAS d'Abénan, porte à la connaissance du public que les inscriptions au titre de l'année académique 2026-27 sont officiellement ouvertes. L'Institut offre une formation de qualité sanctionnée par des diplômes reconnus par le Conseil africain et malgache pour l'enseignement supérieur, le CAMES, cycle de licence, filière offerte, nutrition humaine, soins infirmiers, sciences biomédicales, imagerie médicale, gestion des pharmacies, administration et planification de l'éducation. Coût de formation, 250 000 francs CFA plus 2 rames de format A4. Cycle de master, filière offerte, santé de reproduction, microbiologie, nutrition humaine, administration et planification de l'éducation. Coût de formation, 450 000 francs CFA. Cycle de BTS, filière offerte, infirmier diplômé d'État, sage-femme diplômé d'État, agent technique de santé, agent technique de santé accoucheuse. Coût de formation, 150 000 francs CFA, plus deux rames de format A4. Pièce à fournir, une demande manuscrite adressée au DG, précisant la filière choisie, une copie d'acte de naissance légalisée, une copie du diplôme légalisé, un certificat médical, un certificat de nationalité, un casier judiciaire, deux photos format 4x4 et une somme de 5 000 francs CFA
pour les frais de dépôt des dossiers non remboursables. Les dossiers sont reçus tous les jours du lundi au samedi au sein de l'école ou appelez les numéros suivants 66 37 19 85 62 62 89 21 62 62 87 45 ou le 62 01 72 32. La date de clôture des dossiers prévue pour le 29 septembre. Le test de recrutement aura lieu le 1er octobre et la date de la rentrée fixée le 7 octobre 2026 à N'Djamena. Les inscriptions et les réinscriptions ont déjà commencé et se poursuivent. Conditions et renseignements. Les personnes intéressées sont invitées à se rapprocher de la direction située derrière ex-hôtel Santana pour le dépôt de leur dossier de candidature et pour toute information complémentaire relative aux conditions d'admission. Notez bien, vous trouverez ces mêmes instituts de formation à Pala, Fianga, Gunugaya, Kelo, Laï Mundu, Benoué, Bébiya, Doba, Kumra, Sar Kiabé, Bongor, Bol, Masakori, Moussoro, Mongo, Ati, Umhadjer, Biltin, Amtiman, Adré, Gosbeida et Abéché. La direction de l'Institut remercie le public de sa fidèle attention et l'invite à saisir cette opportunité de formation professionnelle de qualité. Avis de décès, Pabame Mamadou Magouron et la grande famille Torok Pakena, N'Djamena, ont la profonde douleur d'annoncer le décès de leur fils, neveu et frère le nommé Dangbe Pabame Mamadou. Dangbe Pabame Mamadou est décédé le jeudi 24 septembre 2026 à N'Djamena des suites de maladie. Cet avis de décès s'adresse particulièrement à Sa Majesté Tongba Dadina, chef de canton de Guigoudoum, à Shinpa Abraham Dezumbe Vaiza, Kadebe Ndari, Manu Tousapala, Payang Vaiza, Wani Turi, Kunki Adia Tousazamagouin, Guara Koi Manu, chef de village de Masounebare, Gapibe Chuki Lucas à Surga, Paying Bray à Guigoudoum, Yapara Bray à Garoua au Cameroun, aux parents de Guigoudoum, Mbibou, Balani, Makure et d'ailleurs l'enterrement aura lieu le lundi 28 septembre 2026 au cimetière de Toukra. Le lieu de recueillement est au domicile familial à Walia Barrière en face de l'école associée. Dieu a donné, Dieu a repris, que son âme repose en paix. Le secrétaire général de l'Association tchadienne de la lutte contre le diabète, au nom de tous ses membres, s'associe aux parents du défunt pour annoncer avec douleur le décès survenu à N'Djamena le 24 septembre 2026 des suites d'une longue maladie de Madirangar Dibangar. Feu Madirangar Dibangar était élu président de l'association depuis sa création en 1998. Il a beaucoup œuvré pour son développement. Sa disparition laisse un vide difficile à combler. Tous les membres unissent leurs prières pour le repos éternel de son âme. Les enfants de Diondo Belem, lui, de Tona Camille, ont la profonde douleur d'annoncer le décès de leur père, oncle, paternel et époux, le nommé Diondo Belem, lui. Diondo Belem, lui, est décédé le vendredi 25 septembre 2026 à N'Djamena des suites d'une longue maladie. Cet avis de décès s'adresse à Mbailao Zakari, Mbaipou Raphaël Ndei Bina Mamadou, tous résidents à Manda, à la grande famille de Bira Manda ainsi qu'à celle de Garoua, à André Singa Mong et Lao Rodombaï Yoderu, tous à Mundu, à Mbayo Isaka Lai et à Bombé Henri à Béré. Également à la belle famille Mormadi Christian, Nde Koundé Claire, Nde Kombe Aimé Toussakelo, sans oublier la grande famille de N'Djamena ainsi que les connaissances et amis du regretté. L'enterrement est prévu demain, plutôt le mardi, hein, mardi 29 septembre 2026, au cimetière de Toukra. Dieu a donné, Dieu a repris, que l'âme du regretté repose en paix. Le général Nandjum Ezekiel, Nandjirom Josué, Djimounoum Mborum, Mbaïmou Grégoire, pasteur Ngar Tijidom, Youssouf, Delempi Valérie, les enfants de Hawa Mborum, les enfants de feu Mo Dingamal, Mborum, les enfants de feu Ndomassal, Mborum, les enfants de Nodjiadoum Mborum annoncent avec douleur le décès de leur mère et grand-mère, la nommée Denenat Denodji est décédé le 24 septembre 2026 à Béaumont des suites d'une courte maladie. Cette triste nouvelle s'adresse à Hawa Mborum Assar, Ngaradoum Nodji Nicolas à Moïsala, aux enfants de feu Nambaya Kumbra et N'Djamena, aux enfants de feu Nodji Tindje
à Koumra, aux petits-enfants de feu Mobien, Mborom à Koumra et N'Djamena, aux parents de Sako Gombo, Sako Banda, Sar Koumra, Bebo Pen, Do, Gumte, Ko, Bepam, Koka, Birigi et N'Djamena. Que Dieu console les cœurs des familles affligées. La radio Tchad prend ma voix, présente ses sincères condoléances et compassion à l'endroit des familles attristées. Que l'âme des défunts et des défuntes repose ainsi dans la gloire des cieux.

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0: Mesdames et messieurs, merci de suivre le programme de la RNT émettant de N'Djamena. Dans nos studios, il est déjà pile 6h30. C'est exact, 6h30, la RNT est chez vous pour la livraison du journal Parlé. La première édition, c'est avec vous, Marila Gaylé-Barman. Bienvenue, bonjour Marila.
1: Téna Jean-Yves, bonjour mesdames, messieurs, bonjour et bienvenue à cette édition dominicale. Ouvrons ce journal par les travaux de la 81e session de l'Assemblée générale des Nations unies qui se poursuit à New York aux États-Unis d'Amérique. L'intervention du Tchad est passée vendredi dernier à la tribune des Nations unies. Le ministre en charge de la santé publique, Dr Abdelmadjid Abderrahim, qui représente le chef de l'État, est revenu sur le retrait du Tchad de la CPI. Je vous propose de le suivre.
2: Le Tchad réaffirme à cet égard son soutien total à la position africaine commune, telle qu'articulée dans le consensus des Ulmini et la déclaration de Sirte, reprise dans le modèle africain de réforme du Conseil de sécurité, présenté en avril dernier par la Sierra Leone du comité des 10 de l'Union africaine. Le Tchad estime que les difficultés du multilatéralisme viennent en partie du cynisme des plus forts et la politique de deux poids, deux mesures. Mon pays reste attaché à un multilatéralisme fondé sur la Charte des Nations Unies, l'égalité souveraine des États, le respect de leur indépendance, la coopération et la solidarité internationale. C'est ainsi que le gouvernement de la République du Tchad a informé le 27 juillet 2026 le secrétaire général des Nations Unies en tant que dépositaire de sa décision souveraine et irrévocable de se retirer du statut de Rome de la Cour pénale internationale. Cette décision fait suite à une réflexion approfondie sur le fonctionnement de la Cour depuis son entrée en activité 2002. En effet, les données fournies par la Cour et les leçons qu'on en tire montrent que dans de nombreux États, et auprès de leur population, on perçoit une concentration durable de l'activité judiciaire de la Cour sur les pays en développement et plus particulièrement sur le continent africain, devenu la cible d'une instrumentalisation politique. Je vais être parfaitement clair ici. Ce choix ne constitue ni un renoncement à nos responsabilités, ni un refuge contre la justice, encore moins quelconque complaisance à l'égard de l'impunité. Nous continuerons de renforcer nos juridictions nationales et de soutenir les mécanismes africains crédibles, indépendants et efficaces, capables de protéger les victimes et de poursuivre les auteurs des crimes les plus graves.
1: En marge du Forum d'affaires Tchad-France, 4 panels ont été développés par les patrons d'entreprises du Tchad et de la France, Yann Mouibé.
3: Le premier panel, axé sur les territoires productifs, agriculture, agro-industrie et industrie extractive, a mis en lumière les opportunités des transformations locales, les chaînes des valeurs prioritaires et les investissements nécessaires pour renforcer la compétitivité du secteur de la production à l'exportation. Les chefs d'entreprise françaises et tchadiennes qui ont participé à ces premiers panels ont aussi évoqué l'accès à l'eau et l'assainissement. Le deuxième panel, lui, était consacré aux corridors stratégiques. Il a examiné les projets des corridors routiers, ferroviaires et logistiques reliant le Tchad au Cameroun, à la Méditerranée et à l'Afrique du Nord, ainsi que les infrastructures et les conditions nécessaires au développement des corridors économiques, au renforcement de la productivité agricole et pastorale, sans oublier les capacités agro-industrielles locales, y compris le commerce régional. Investir dans le capital humain, investir dans les déterminants de la croissance a constitué le troisième panel. Vu que le développement du capital humain constitue un facteur déterminant de compétitivité et des mutations économiques, cette session a permis d'explorer les besoins en formation professionnelle, santé, enseignement supérieur et infrastructures sociales afin d'accompagner les ambitions industrielles du Tchad. L'enjeu est de structurer des offres capables de monter en puissance rapidement en combinant acteurs publics, opérateurs privés et solutions innovantes. Quant au quatrième panel intitulé « De la priorité au projet, financer les nouveaux moteurs de croissance au Tchad », ce dernier a été l'occasion d'explorer les mécanismes permettant de structurer et financer les projets prioritaires avec un focus particulier sur l'ouverture au secteur privé des infrastructures d'eau et d'électricité.
1: Yann Mouibé, ne quittez pas, restez toujours avec nous pour nous parler cette fois-ci des accords signés entre les entrepreneurs français et tchadiens.
3: Ces accords conclus entre les entreprises françaises concernent différents secteurs. Il y a la santé animale, dont un protocole a été signé avec Seva Santé Animale et le groupe Kibervet. Aussi, autre secteur à avoir pris des engagements concrets, la recherche et l'enseignement supérieur avec la société Mobis. Le Forum d'affaires France-Tchad va aussi booster l'économie car une convention a été signée entre le gouvernement tchadien et l'entreprise AGL concernant le projet des ports secs de Toucra. La construction des centres de santé et la formation sont aussi concernés par ces conventions et protocoles d'accord des portées stratégiques. Ainsi, Ellipse Group s'est positionné pour investir au Tchad. Aussi représenté à ces forums, MK Formation entend apporter son expertise dans l'entrepreneuriat et les métiers manuels. Des annonces rassurantes, des volontés clairement exprimées dans le but de compléter la mise en œuvre du PND Tchad Connexion 2030.
1: Sur les 36 minutes en Djamena, Faya Fada Arada et Amdiaras, fin vendredi dernier à la Faculté des sciences et de la santé humaine de l'atelier de restitution des travaux du comité de réflexion sur le système éducatif organisé par le ministère de l'Éducation nationale, du bilinguisme et de la promotion civique, selon le ministre d'État, Dr Mohamed Ahmad Al-Habbo, qui a mis terme aux assises. Hadjara Rouncheikh rapporte.
4: 72 heures de réflexion et de partage ont permis aux différents acteurs du système éducatif de valider et d'amender plusieurs axes stratégiques dans le cadre de la relance de l'école tchadienne à l'ère de la décentralisation. Occasion pour les participants de formuler quelques recommandations à l'endroit du ministère de l'Éducation et au gouvernement. Des recommandations axées essentiellement sur l'amélioration des conditions de leur travail, tout en priorisant le bilinguisme, les scientifiques et les professionnels. Clôturant les assises, le ministre d'État, ministre en charge de l'Éducation nationale, Dr Mohamed Ahmad Al-Habbo, salue les efforts fournis par les participants dans la mise en œuvre des activités pédagogiques.
5: La nouvelle constitution de la République du Tchad, dans la mise en œuvre décentralisée de ces résolutions, j'ose espérer que pour cette fois-ci, on arrivera à mettre en œuvre ces importantes résolutions et recommandations que nous avons adoptées.
4: Mohamed Ahmad Al-Habbo a fait remarquer que son département s'engage à mettre en œuvre les recommandations et les résolutions de cet atelier pour la réussite de l'éducation nationale au Tchad.
1: Il se tiendra du 10 au 12 novembre prochain ici à N'Djamena de la deuxième édition du Forum national sur l'emploi. L'annonce a été faite vendredi dernier au cours d'un café de presse animé par le directeur général de l'UNAPE, Nousradine Abakar Kissou, ici même à N'Djamena. Bourbebe Passeri.
6: Le café de presse marque le lancement officiel des travaux du Forum national sur l'emploi. Il s'agit, selon les organisateurs, de la mobilisation des acteurs de l'écosystème de l'emploi pour construire des solutions concrètes, durables et adaptées aux réalités du marché du travail tchadien. Dans sa présentation, le directeur du comité technique de la deuxième édition du dit forum, Alessim Bienvenu, a situé l'ensemble des activités prévues du 10 au 12 novembre prochain. Le menu prévoit la table ronde sur la promotion de l'emploi des jeunes vers les métiers d'avenir et des ateliers. Les thèmes tels que le partenariat public-privé, l'entrepreneuriat et les dispositifs d'accompagnement et les filières vertes, notamment les énergies renouvelables seront abordées. Pour le directeur général de l'Office national de la promotion d'emploi, Nassouradine Abakar Kessou, en prélude à ce forum, un séminaire des directeurs généraux des services publics d'emploi africains et d'ailleurs sera également organisé ici à N'Djamena. C'est pourquoi plusieurs partenaires techniques et de développement sont attendus pour ce grand rendez-vous. À l'issue de ce forum, il est question de l'élaboration d'une feuille de route d'emploi et un plaidoyer renforcé en faveur des conventions de l'Organisation internationale du travail.
1: Vorbebe Passiri, l'atelier de traduction et d'adaptation des scripts du film Jésus a pris fin ce vendredi au centre luthérien de Gassi. C'est une initiative qui s'inscrit dans le cadre de la valorisation de la langue maternelle. Cérémonie déroulée en présence des représentants des communautés et des traducteurs venus du Cameroun, du Kenya et ceux du Tchad. Mahamata Kial Ied.
7: Cet atelier a permis aux traducteurs et acteurs du projet de traduire, d'adapter et scripter les films Jésus en quatre langues maternelles, les Kera, les Moussei, les Nanda et les Tubanga. C'est pour permettre aux communautés de comprendre davantage le message de la foi et d'amour, a déclaré le coordonnateur national des traductions du film Jésus Tchad, les grands Ephraim. Il a salué l'engagement et la détermination des traducteurs pour la réussite de ces projets.
8: En donnant la possibilité au film Jésus d'être parlé et compris dans ces quatre langues, nous n'accomplissons pas seulement un travail technique ou académique, nous participons à une œuvre spirituelle et culturelle d'une portée inestimable. Grâce à ce projet, chaque génération qui viendra après entendra ce message dans sa propre langue. Et cela aidera à pérenniser la langue, à véhiculer cette langue génération après génération.
7: Deux semaines d'intenses travaux ont permis aux traducteurs et fidèles venus du Cameroun, du Kenya et du Tchad de finaliser la traduction du film « Jésus ».
1: Parlons culture, le festival culturel MKT première édition est lancé ce samedi au centre Don Bosco. C'est à travers un point de presse fait par la présidente du comité d'organisation, Souta Laurentia. C'est quoi le festival MKT, le lieu du déroulement des activités, les activités prévues? Suivez à ce sujet un extrait de l'intervention de Souta Laurentia, sélectionné et proposé ici par Opportune Migabe Rimbarne.
9: Dans un contexte où notre pays a tant besoin d'unité, nous avons fait un choix fort, faire de la culture notre instrument de paix. Qu'est-ce que le festival MKT concrètement? C'est 4 jours de célébration totale du 5 au 8 novembre 2026 ici à N'Djamena. Pendant 4 jours, N'Djamena deviendra la capitale culturelle du Tchad et de la sous-région. Vous êtes Mundang, Tupuri, Marba, Moussei, Mesmin, Karo, Lélé, Nontchéré, Kabalaï, Massa, Kera, Mouroum, Goulei, Kim, Gabri, Moulfoudei. Venez avec votre identité. Elle a un stand ici. Ce festival est le vôtre. Notre programme est basé sur 4 villages thématiques. Le village des danses et traditions. Le village gastronomique où nos mamas viendront faire concourir les meilleurs mets du terroir. Le village des contes et de la sagesse sous l'arbre à palabres avec nos anciens. La grande scène dénommée MKT pour les concerts live, la lutte traditionnelle et l'humour.
1: Je vous convie à présent à suivre l'intégralité de l'intervention du ministre de la Santé publique, Dr Abdelmadjid Abderrahim, représentant le chef de l'État à la tribune des Nations Unies. C'est à l'occasion de la 81e Assemblée générale des Nations Unies qui se tient à New York, aux États-Unis. Bonne suite et bonne
2: écoute. Chaque année, nous adoptons de nouvelles résolutions et nous réaffirmons nos engagements. Chaque année, nous renouvelons notre foi dans le multilatéralisme. Pourtant, les conflits persistent. Les peuples attendent encore justice. Des générations grandissent toujours sous le bruit des armes. La réforme du Conseil de sécurité illustre à elle seule cette situation et cette crise de confiance. Depuis des décennies, les positions sont connues, les appels se succèdent et les consultations se multiplient. Mais les avancées demeurent toujours insuffisantes. Le Tchad réaffirme à cet égard son soutien total à la position africaine commune, telle qu'articulée dans le consensus des Ulmini et la déclaration de Sirte, reprise dans le modèle africain de réforme du Conseil de sécurité, présenté en avril dernier par la Sierra Leone du comité des 10 de l'Union africaine. Le Tchad estime que les difficultés du multilatéralisme viennent en partie du cynisme des plus forts et la politique de 2 poids, 2 mesures. Mon pays reste attaché à un multilatéralisme fondé sur la Charte des Nations Unies, l'égalité souveraine des États, le respect de leur indépendance, la coopération et la solidarité internationale. C'est ainsi que le gouvernement de la République du Tchad a informé le 27 juillet 2026 le secrétaire général des Nations Unies en tant que dépositaire de sa décision souveraine et irrévocable de se retirer du statut de Rome de la Cour pénale internationale. Cette décision fait suite à une réflexion approfondie sur le fonctionnement de la Cour depuis son entrée en activité 2002. En effet, les données fournies par la Cour et les leçons qu'on en tire montrent que dans de nombreux États et auprès de leur population, on perçoit une concentration durable de l'activité judiciaire de la Cour sur les pays en développement et plus particulièrement sur le continent africain, devenu la cible d'une instrumentalisation politique. Je vais être parfaitement clair ici. Ce choix ne constitue ni un renoncement à nos responsabilités, ni un refuge contre la justice, encore moins quelconque complaisance à l'égard de l'impunité. Nous continuerons de renforcer nos juridictions nationales et de soutenir les mécanismes africains crédibles, indépendants et efficaces, capables de protéger les victimes et de poursuivre les auteurs des crimes les plus graves. Excellences, Mesdames et Messieurs, sur le plan national, par la grâce de Dieu et grâce à la maturité de son peuple, le Tchad reste un pays de paix, de stabilité, malgré les nombreux défis intérieurs et les crises qui menacent ses frontières. Le président de la République, le maréchal du Tchad, Mohamed Idriss Déby Itno, en sa qualité de garant des institutions de la République, reste déterminé à préserver la paix civile, à consolider la cohésion nationale et à créer des conditions d'un développement durable et partagé. Excellences, Mesdames et Messieurs, aujourd'hui, le pays du Sud subit de plein fouet les effets de la dérégulation climatique. Le lac Tchad en est l'un des symboles les plus saisissants. Sa fragilité affecte directement les moyens de subsistance des dizaines de millions de personnes. Nous appelons donc les pays développés à honorer leur engagement en matière de financement de l'adaptation, de résilience, de pertes, de dommages et de transfert de technologies. Monsieur le Président, l'ambition forte que mon pays porte pour son développement ne peut se réaliser sans paix, ni stabilité et sécurité dans notre région, mais également dans le monde. La situation sécuritaire au Sahel et dans les bassins du lac Tchad exige notre attention permanente. Le groupe terroriste dans les bassins du lac Tchad, même affaibli, continue d'endeuiller nos pays. S'agissant de la Libye, le Tchad se réjouit de la relance du dialogue engagé sous l'égide de la représentante spéciale du secrétaire général de l'ONU en espérant un règlement prompt des différends. En République centrafricaine, le Tchad a œuvré avec discrétion et constance à la médiation qui a permis le 19 avril 2025 la signature d'un accord de cessez-le-feu entre le gouvernement centrafricain et deux des principaux groupes armés du pays. Plus récemment, en Haïti, le Tchad a répondu à l'appel de notre organisation. Nous avons décidé de déployer 1 500 militaires au sein de la force de répression des gangs autorisée par le Conseil de sécurité, soit près d'un quart de l'effectif total prévu. Par cette vision constante, depuis des années, le Tchad demeure l'un des principaux contributeurs africains de troupes aux opérations de maintien de la paix dans le monde. Excellences, Mesdames et Messieurs, cette solidarité que nous portons vers l'extérieur, nous la vivons aussi chaque jour à l'intérieur de nos propres frontières. Depuis avril 2023, plus d'un million de réfugiés soudanais ont franchi notre frontière orientale, fuyant un conflit meurtrier avec des déplacés, d'autres crises régionales. Mon pays accueille aujourd'hui plus de 2 millions de personnes déplacées de force. Une personne sur 17 sur le territoire de mon pays est aujourd'hui un réfugié. Depuis cette tribune, je voudrais rappeler et réaffirmer solennellement la position du Tchad face au conflit soudanais. Notre pays observe depuis le premier jour de cette guerre une neutralité stricte, absolue et inchangée. Permettez-moi de le redire avec fermeté. Mon pays ne soutient aucune des parties au conflit soudanais et n'autorise en aucune manière l'utilisation de son territoire ou de ses infrastructures à leur profit. Le Tchad réaffirme son attachement à la paix au Soudan et son soutien à toutes les initiatives, y compris celles de Kouad et du Kouantet, visant à instaurer un cessez-le-feu et à promouvoir le dialogue entre les deux belligérants. Excellences, Mesdames et Messieurs, je ne peux à cette occasion passer sous silence la gravité de ce qui touche directement notre souveraineté. Ces derniers jours, la province de l'Ennedi-Est, sur notre territoire national, a été le théâtre des frappes aériennes liées au conflit soudanais. Le Tchad condamne avec la plus grande fermeté ces nouvelles incursions qui constituent une violation inacceptable de son intégrité territoriale. Et il se réserve le droit de prendre toutes les mesures nécessaires conformément au droit international pour protéger sa population et sa souveraineté en cas de récidive. Monsieur le Président, Excellences, Mesdames et Messieurs, je voudrais également, depuis cette tribune, dire la préoccupation de mon pays face à la crise qui secoue la région du Golfe et ses répercussions sur l'économie mondiale. Fidèle au principe de la Charte, le Tchad rejette tout acte d'agression dirigé contre un État souverain et condamne à ce titre les attaques aériennes menées contre la République islamique d'Iran. Dans le même élan, le Tchad condamne fermement les attaques iraniennes contre les pays frères de coopération du Golfe et la Jordanie ainsi que l'attaque aux drones depuis le 29 juillet dernier dans les ports égyptiens de Damiet. Nous appelons toutes les parties à la retenue et au dialogue. Concernant le Proche-Orient, le Tchad demeure profondément préoccupé par la poursuite de la violence et la détresse humanitaire à Gaza. Fidèle à sa position toujours constante, mon pays réitère son attachement indéfectible aux droits du peuple palestinien à disposer de son propre État dans les territoires de 1967 aux côtés d'un État d'Israël vivant côte à côte dans la paix et la sécurité. Comme chaque année, à pareille occasion, nous appelons une fois encore à la levée de l'embargo économique et commercial imposé à Kiba et à son peuple. Monsieur le Président, Excellences, Mesdames et Messieurs, le thème « Rétablir la confiance et gérer la transformation » exige d'abord de la cohérence entre ce que nous proclamons ici et ce que nous faisons lorsque les micros s'éteignent. Le choix que le Tchad assume, les responsabilités qu'il prend et les sacrifices qu'il consent procèdent de la conviction que le multilatéralisme n'a d'avenir que s'il sait se réformer, corriger ses déséquilibres et appliquer à tous les mêmes principes. Le Tchad reste profondément attaché aux idéaux qui ont présidé à la création des Nations Unies. Malgré les déceptions, nous croyons toujours à la force du droit contre le droit de la force. Nous croyons à une organisation plus représentative du monde tel qu'il est et plus efficace dans son action, réellement au service de tous. Vive la coopération internationale, vive le Tchad, je vous remercie.
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6h53 minutes, encore 7 minutes avant de passer à l'émission La vie nouvelle pour tous. Je vous donne la suite de vos avis et communiqués. Le chef de la communauté Gordo Ndjamena, Ngar Odina Belmbaye, Adou Mbaye Daniel Mbaye Nodiel Ose Mbaye Rewey Mbaye Madi Léon Alaï Ngar Cadre Nao Djingar Cécile, les familles Dogo Dedaï, la famille Yabao et les enfants de Mbaye Ndolodie Yabao Moïta et Yede Djimira. Monique annonce au chef de canton de Bodo Ngarneel Mita Nkiri, au chef de village de Dogo Djim Mbaye Rémi, de Bem Baitada Gangnon Rondolum et de Dedaï Toway Ngakuto Parbodo, Mbaye Elde Yabao Félix Bokoro, Mbaye Ndikoy Yabao et Mbaye Siné Yabao, tout Paul tous à Paris, Mbaye Neri Yabao et Mouway Ngakuto à Berlin, Mbaye Ndoloji Yabao Moïta et Yede Dimira Monique Assar, aux parents de Sar, de Penny, de Doba, de Mundu, de Kelo, de Bangor, le décès de leur fils, neveu, frère, le nommé Ngar Odina Jean-Eude. Ngar Odina Jean-Eude, connu sous le nom de Adingar, est décédé à Ndjamena le 24 septembre 2026 des suites d'une courte maladie. L'enterrement aura lieu le 28 septembre 2026 au cimetière de Tokra. Le recueillement est au domicile familial à Mbata, au sud de l'EET numéro 31. Dieu a repris, que l'homme du Seigneur soit béni. Monsieur Yombatina Djemtoina, les enfants Ousmane Gautio, Madame Rebecca Altolnan, les petits-fils Altolnan, la famille Namanoum Kougalbay, Madame Maya Neyantar Afinik Téalbay, Monsieur Udalta Gossadingar, Moyana Ndambatindo, les enfants Mouniana Alasra Noualbay, les enfants Kouotongé. Et les enfants Ousmane ont la profonde douleur d'annoncer le décès de leur fille, sœur, mère, la nommée Madame Ousmane Né Ndigingay Sophie. Madame Ousmane Né Ndigingay Sophie est décédée le 24 septembre 2026 à Ndjamena des suites d'une courte maladie. Cet avis de décès s'adresse à la famille du canton Ngalo, Bengoro, Sar, Kumbra, Doba, Mundu, Bongor et toute la communauté d'Aï de Ndjamena. La levée du corps est prévu pour le lundi 28 septembre 2026 pour le cimetière de Tukra. Et le recueillement est au domicile de Yombatina, connu sous le nom de Nawoti, au quartier Champ des Fils. Dieu a donné, Dieu a repris, que son nom soit glorifié et que Dieu accorde la consolation à toute la communauté. Remerciement à Mamat Abdoulaye Sourki, résident à Milfi, province de Guéra. Remercie du fond de cœur les parents, les amis, les proches qui ont manifesté matériellement et financièrement leur affection lors du décès de sa nièce Hawa Haroun Abdoulaye Sourki, connue sous le nom de Hawa Tchad. Une mention spéciale est réservée aux personnes suivantes: Al-Hadi Ahmad Aman, chef de canton Sourki, Aboy Rek, représentant du chef de canton Sourki à Milfi, et Ali Abak Al-Sayyid, chauffeur au PAM à Mongo. Monsieur Dundo Miong Ernest et ses enfants, Ndoria Miong Gislain, Dormbaye Dundo Maeva et Tembaye Dundo Lucinior, entouré de toute la famille Dundo et de la grande famille Ngaka Tembaye, remercie les parents, les amis pour leur assistance spirituelle, morale, matérielle et financière apportée lors du décès de leur regrettée épouse et mère, Nouba Didier Tangar Angel, survenu le 13 septembre 2026 au CHU de l'hôpital de référence de Ndjamena et inhumé le 19 septembre 2026 au cimetière de Tukra. Cet avis de remerciement s'adresse en particulier à la belle famille, à la paroisse Saint-Paul de Kabalaï, au curé et ses vicaires, au groupe Notre-Dame de Perpétuel Secours, au service des malades, à la CB Saint-Ignace, chorale Notre-Dame, au groupement Kili, à la direction et au personnel de l'hôpital Mère et Enfants, à la direction générale de Bakker Hugues et son personnel, à la banque du sang de l'hôpital général de référence nationale, aux voisins et aux voisines du quartier Ardeb du Mal, aux fossoyeurs ainsi qu'à tous ceux et celles dont les noms ne sont pas cités. Qu'ils trouvent ici l'expression de leur profonde gratitude et que Dieu vous rende au centuple. L'Éternel a donné, il a repris, que son nom soit glorifié et paix à l'âme de la regrettée. Une fois de plus, Radio Tchad, par ma voix, présente ses sincères condoléances et compassions à l'endroit des familles endeuillées.

Merci Seigneur pour ta protection. Il est 7h pile dans nos studios. Je vous invite maintenant à suivre La Vie Nouvelle pour tous. C'est une émission religieuse protestante. Cabine technique, c'est l'affaire de Sangwe Koyankroyo qui va céder sa place d'un moment à l'autre à Fidèle Dopsadi Krakna. Au micro, je suis tenant Jean-Yves Legrand. Je serai ravi de vous retrouver Inch'Allah le dimanche prochain pour votre émission Aube Dominicale. Portez-vous bien et bonne suite de programme sur Radio Tchad.

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1: Auditeurs, auditrices de la RNT, bonjour. Bienvenue à votre émission La Vie Nouvelle pour tous. Je suis présentement votre frère, le pasteur Kebiabojan, secrétaire général adjoint de l'Entente des Églises et Missions Évangéliques au Tchad. À la prise de son, Ahmad Chata, à la réalisation, notre frère Tuyeki Alfred. Notre message de ce matin se trouve dans le livre de Galates, chapitre 5, verset 16 au verset 18. Galates, chapitre 5, verset 16 jusqu'au verset 18. Je fais donc la lecture pour vous. Je dis donc, marchez selon l'esprit et vous n'accomplirez pas les désirs de la chair. Car la chair a des désirs contraires à ceux de l'esprit. Et l'esprit en a des contraires à ceux de la chair. Ils sont opposés entre eux afin que vous ne fassiez point ce que vous voudriez. Si vous êtes conduit par l'esprit, vous n'êtes point sous la loi. Voilà un texte qui nous serve une conduite à tenir.

0: paternité de ce texte que nous venons de lire est attribuée à l'apôtre Paul. Au moment où il écrivit cet épître, les églises de Galate étaient menacées autant dans la pureté de leur conduite que dans celle de la doctrine. Les faux docteurs judaïsants étaient arrivés dans la région. Ils troublaient la foi des chrétiens en voulant renverser la vérité de l'Évangile par leur enseignement perverti. Ils déclarent que le salut vient de Christ, mais que les œuvres étaient nécessaires pour le mériter. Les Galates commençaient déjà à céder à cette erreur judaïque qui imposait l'observation des temps. Ainsi, Paul réfute avec force leurs erreurs, qui sont les mélanges des lois et des foi. Il fait remarquer que c'est exclusivement par la foi qu'Abraham fut justifié 430 ans avant la promulgation de la loi mosaïque. Dans le message que nous venons de lire, le passage que nous venons de lire, Paul invite les Galates à se détourner de leur fourberie et de marcher selon le Saint-Esprit. Ceci nous permet d'intituler notre message comme suit: la marche selon le Saint-Esprit. La marche selon le Saint-Esprit. Trois idées suivantes nous permettent de développer ce message. Que signifie la marche selon l'Esprit? Pourquoi marcher selon l'Esprit Saint? Comment marcher selon le Saint-Esprit? Revenons au premier point. Que signifie alors marcher selon le Saint-Esprit? Le verbe marcher ici signifie effectuer un mouvement en posant le pied l'un devant l'autre. C'est diriger vers une destination précise. Aller de l'avant, bouger, avancer, progresser, se déplacer. Le monde et tout ce qui s'y trouve est en mouvement. Les chrétiens ne sont pas du reste. Ils sont en marche vers le salut. Ils traversent ce monde corrompu, rempli de toutes sortes de difficultés qui peuvent rendre la marche pénible. Le Saint-Esprit est la troisième personne de la Trinité chrétienne. Il est notre consolateur. Il procède du Père et du Fils. C'est lui qui est notre guide par excellence. La marche selon l'Esprit Saint n'est pas une marche physique. C'est une marche de progression spirituelle vers le salut que Dieu promet en Jésus à ses élus. Nous ne pouvons le faire par notre propre force ni intelligence, mais par la puissance de l'Esprit de Dieu vivant. L'exemple de la marche du peuple d'Israël vers la terre promise nous sert d'appui, car Dieu lui-même leur a tenu compagne. Marcher selon l'Esprit, c'est faire la volonté de Dieu. C'est suivre les instructions de l'Esprit en vue d'obtenir le salut en Jésus-Christ. Marcher selon l'Esprit, c'est suivre la trace de Jésus. Paul recommande aux Galates de marcher selon le guide de l'Esprit Saint. De même, cette invitation s'adresse aussi à nous aujourd'hui. Nous devons marcher selon les principes spirituels pour la vie éternelle. Nous devons nous laisser orienter par le Saint-Esprit, poser chaque pas selon ce qu'il nous recommande. Nous sommes sans ignorer que le chrétien est la sainte demeure du Saint-Esprit. C'est pourquoi Paul s'adresse aux Éphésiens en ce terme: soyez au contraire remplis de l'Esprit, selon Éphésiens chapitre 5, verset 18. Alors, quels sont les motifs de notre marche par l'Esprit Saint? Cela constitue notre deuxième point. On ne peut effectuer un déplacement sans motif. Ainsi, la vie chrétienne commence à partir de l'écoute de la parole de Dieu. Cette parole émet des effets qui jaillissent l'étincelle de la foi dans le cœur. Ceci est une condition incontournable de notre salut, car le chrétien est le fruit de la régénération. Nous devons marcher selon les orientations du Saint-Esprit pour les raisons suivantes. 1. Les croyants sont engagés dans une lutte terrible contre le séducteur. Ils désirent ardemment que la grâce puisse prendre le dessus, d'où la présence du Saint-Esprit comme agent défenseur, est jugée très nécessaire et urgente. 2. Les œuvres de la chair sont manifestes et constituent des obstacles qui ferment la porte du ciel aux croyants. Alors le Saint-Esprit est capable de donner la force pour convaincre le mal en vue de mener une vie qui plaise à Dieu. 3. En obéissant l'ordre du Saint-Esprit, le chrétien progresse dans sa vie spirituelle. Il marche à son rythme pour ne pas accomplir les désirs de la chair, car l'esprit et la chair sont deux maîtres diamétralement opposés, selon Galates chapitre 5, verset 17. 4. Quand nous marchons selon l'esprit, l'égoïsme de la chair est considéré comme mort. C'est les œuvres de l'esprit qui priment. 5. C'est l'esprit qui témoigne en nous que nous sommes enfants de Dieu, parce qu'il est permanemment avec nous et nous sommes son habitation. 6. Le Saint-Esprit nous aide à produire de bons fruits et à les porter pour la gloire de Dieu. C'est pourquoi, bien-aimé, Paul dit, « Mais le fruit de l'Esprit, c'est l'amour, la joie, la paix, la patience, la bonté, la bénignité, la fidélité, la douceur, la tempérance. La loi n'est pas contre ces choses. » Nous sommes dans Galates chapitre 5, verset 22. 7. Enfin, le Saint-Esprit intercède en notre faveur, selon Romains chapitre 8, verset 26 à 27. Bien-aimés, sans l'aide du Saint-Esprit, nous allons nous égarer dans la forêt du péché, sans atteindre le repos céleste. Comment pouvons-nous donc effectuer cette marche? Ceci nous conduit à notre troisième et dernier point, qui parle de la marche selon le Saint-Esprit. La marche par l'Esprit nécessite la confiance totale en Dieu. Nous devons marcher par le moyen de l'Esprit en comptant sur Dieu. Ceux qui sont conduits par l'Esprit ne sont plus des esclaves de la convoitise charnelle. Ils vivent la liberté spirituelle en attendant l'éternité. Nous devons être attentifs à l'Esprit de Dieu, car c'est lui qui oriente nos regards sur Christ ressuscité, qui est notre seule cible du salut. La marche selon l'Esprit exige la prière régulière, la lecture quotidienne de la parole de Dieu et sa mise en pratique. La marche en Esprit est possible après une sincère repentance. C'est donc par la repentance que nous devenons enfants de Dieu. Pour conclure, bien-aimés, l'Esprit est déjà donné aux croyants à la suite de l'œuvre de Christ. Les chrétiens sont donc ceux qui marchent par l'Esprit, qui portent les merveilleux fruits de l'Esprit, qui sont l'amour, la joie, la paix, la patience, la bonté, la bienveillance, fidélité, douceur et la maîtrise de soi. Recherchons donc ces choses. Aucune loi ne les condamne. La marche selon l'Esprit Saint nous aide à triompher le mal et nous oriente vers le salut éternel. C'est alors une pure grâce pour les élus de Dieu. Que le Seigneur notre Dieu bénisse sa parole au nom puissant de Jésus. Amen. Était au micro votre frère le pasteur Kebiabo Jean qui répond au 66 10 52 09. 66 10 52 09. À la prise de son, Ahmad Chata, et à la réalisation, notre frère Tuyeki Alfred. Au revoir et à dimanche prochain.
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Auditrice, auditeur bien-aimé dans le Seigneur, bonjour et bienvenue à votre rendez-vous de la méditation catholique de ce 26e dimanche du temps ordinaire. Les textes bibliques proposés à notre méditation sont les suivants. La première lecture est tirée du livre du prophète Ézéchiel au chapitre 18, les versets 25 à 28. La deuxième lecture est extraite de la lettre de Saint Paul apôtre aux Philippiens au chapitre 2, les versets 1 à 11. L'évangile est de Saint Matthieu au chapitre 21, les versets 28 à 32. Pour nous introduire dans la méditation de ce jour, nous accueillons avec joie l'abbé Apollinaire Ditoigne, nouveau prêtre de l'archidiocèse de N'Djamena. Cette émission vous est proposée par la Radio Arc-en-Ciel, radio communautaire de l'archidiocèse de N'Djamena. À la présentation, je suis Denenadi Solano Dinga Roseline.

En ce 26e dimanche du temps ordinaire de l'année A, la liturgie nous invite à méditer sur l'obéissance à la volonté de Dieu et la conversion du cœur. À travers les textes de ce dimanche, le Seigneur nous rappelle que la foi ne se limite pas aux paroles. Elle se manifeste surtout dans nos choix, nos actes et notre capacité à revenir vers Dieu lorsque nous nous sommes éloignés de sa volonté. Demandons au Seigneur la grâce d'un cœur humble et disponible, capable d'accueillir sa parole afin de reconnaître nos erreurs, de nous convertir et de revenir vers lui.

Évangile de Jésus-Christ selon Saint Matthieu. En ce temps-là, Jésus disait aux grands prêtres et aux anciens du peuple, « Quel est votre avis ?» Un homme avait deux fils. Il vint trouver le premier et lui dit, « Mon enfant, va travailler aujourd'hui à la vigne. » Celui-ci répondit, « Je ne veux pas. » Mais ensuite, s'étant repenti, il y alla. Puis le père alla trouver le second et lui parla de la même manière. Celui-ci répondit, « Oui, Seigneur. » Et il n'y alla pas. Lequel des deux a fait la volonté du Père? Ils lui répondent, le premier. Jésus leur dit, Amen, je vous le déclare, les publicains et les prostituées vous précèdent dans le royaume de Dieu, car Jean le Baptiste est venu à vous sur le chemin de la justice et vous n'avez pas cru à sa parole. Mais les publicains et les prostituées y ont cru, tandis que vous, après avoir vu cela, vous ne vous êtes même pas repentis plus tard pour croire à sa parole.

Chers auditeurs, auditrices, bien-aimés de Dieu, nous célébrons aujourd'hui le 26e dimanche du temps ordinaire de l'année liturgique A. Les textes nous invitent à être conséquents avec nous-mêmes, que notre oui soit oui et que notre non soit non. Bien avant cela, il s'avère important de nous rappeler de l'évangile du dimanche dernier où le Seigneur nous a envoyé chacune et chacun de nous dans sa vigne. L'évangile de ce jour nous enseigne à regarder non simplement nos paroles, mais surtout nos actes. Il est facile de dire oui à Dieu avec nos lèvres, mais le véritable oui se vérifie dans notre manière de vivre. La parole de Dieu que nous venons d'écouter, chers frères et sœurs, Jésus nous présente la parabole de deux fils. L'un dit non, mais finit par aller travailler à la vigne. Mais l'autre dit oui, mais n'y va pas. À travers cette petite parabole, Jésus nous pose une question simple, mais profonde. Lequel de deux a fait la volonté du Père? Ils lui disent, le premier. Jésus leur dit, en vérité, je vous dis que les publicains et les prostituées vous précèdent dans le royaume de Dieu. Car Jean est venu à vous sur le chemin de la justice et vous ne l'avez pas cru. Mais les publicains et les prostituées l'ont cru. Et vous, après avoir vu, vous n'en avez pas eu de remords ensuite pour le croire. On saisit facilement le sens de la parabole grâce à l'explication que Jésus en donne. Le premier enfant représente en Israël la classe de ceux qui ont péché, les publicains et les gens de mauvaise réputation qui ne se souciaient pas de la loi. Mais à la voix de Jean-Baptiste qui appelait à la conversion, ils eurent des remords. Ils n'accomplirent pas la loi de Moïse. Il est vrai, mais ils crurent Jean. Les bons juifs, les chefs du peuple, menaient extérieurement une conduite honorable. Ils pouvaient, comme les pharisiens dans Luc chapitre 18, rendre grâce de ce qu'ils n'étaient pas comme le reste des hommes, ni comme les publicains qui se frappaient la poitrine, voyant la vraie manière d'obéir à Dieu, c'est-à-dire de croire. Mais ils ne voulurent pas imiter les pécheurs repentants, de sorte que, tout en prétendant travailler à la vigne de Dieu, ils n'en firent rien. C'est pourquoi ils étaient mis de côté et se trouvèrent à la veille du jugement. Les Juifs, quels y étaient, devaient croire ce que Jean-Baptiste leur disait de la part de Dieu. Ceux qui crurent Jean, crurent le Seigneur. Chers frères et sœurs, Dieu regarde notre cœur et notre capacité à revenir vers lui. Il y a parfois des personnes qui ont fait des erreurs dans leur vie, mais qui, après une véritable rencontre avec Dieu, deviennent des personnes nouvelles. Elles se réconcilient. Elles prennent soin d'autres et témoignent de leur foi. À l'inverse, nous devons éviter de juger rapidement ceux qui ont mal commencé. Celui qui dit non aujourd'hui peut dire oui demain. Celui qui est loin de Dieu aujourd'hui peut devenir demain un grand témoin de l'Évangile. Chers frères et sœurs, aujourd'hui Dieu nous invite à travailler dans sa vigne. Cette vigne se trouve dans nos familles, dans nos paroisses, dans nos quartiers, dans nos lieux de travail. Faire la volonté de Dieu peut commencer par des choses simples. Pardonner, visiter un malade, aider un pauvre, être honnête dans son lieu de travail, respecter son prochain, prendre le temps pour prier et transmettre la foi aux enfants. Chers frères et sœurs, Dieu ne cherche pas seulement des chrétiens qui disent « Seigneur, Seigneur ». Il cherche des disciples dont la vie témoigne de leur foi. Peut-être avons-nous parfois dit non à Dieu par notre indifférence, notre colère, notre égoïsme ou notre manque de courage. Mais ce non n'est pas définitif. Aujourd'hui encore, nous pouvons changer. Demandons au Seigneur, chers frères et sœurs, la grâce d'un cœur humble et disponible, afin que notre oui à Dieu ne reste pas seulement sur nos lèvres, mais qu'il devienne visible dans nos actes. Le Seigneur soit avec vous.

Auditrices, auditeurs, bien-aimés du Seigneur, nous voici au terme de votre émission « La méditation catholique » de ce 26e dimanche du temps ordinaire de l'année 1. Nous rendons grâce à Dieu pour le don de sa parole et pour l'enseignement reçu de l'abbé Apollinaire Ditoin. Cette émission est une production de la Radio Arc-en-Ciel, radio communautaire de l'archidiocèse de N'Djamena. À la présentation, je suis Denenadi Soulano-Dinga Roselyne. Était à la réalisation Abbé Carlo Marcotti Nubo Adina. Que le Seigneur nous donne la grâce de ne pas être seulement des chrétiens de parole, mais des hommes et des femmes dont la foi se traduit chaque jour par des actes concrets. Que Dieu bénisse notre chemin, fortifie notre foi et nous garde toujours dans son amour. Au revoir et à dimanche prochain.

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0: mesdames, mesdemoiselles, messieurs. Et voici l'international Chalal et Maître Gazonga depuis Abidjan. Mes amis, est-ce qu'on peut y aller?
1: Ah, bien sûr.
0: Ok, d'accord.
1: Ah oui, bien sûr.
0: Je suis...

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2: Hey, allô.
0: Bonne nuit, Majikari, Barbar, Kambi, Krate, Rina, non?
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0: Non?
2: Pina Bolshot.
0: Ah, monsieur Pina Bey.
2: Non, c'est pas Pina Bey, c'est Pina Bey.
0: Oui, 7.
2: Oui, 7.
0: Ah, et Barbar, Kambi, Krate, ou la Karchi, Krate?
2: Monsieur Farsha Bagasi.
0: Farsha Badaki.
2: Bagashi.
0: Bagashi.
2: Ah.
0: Aha, Tarobieta.
2: Bon, je le connais pas parce que vous conseillez le site à la ville.
0: Aha.
2: Bata, quand je suis venu, je suis venu là.
0: Allô.
2: Oui.
0: Oui, Nadie, ma dingue, ma bonne.
2: Ah,
0: bah,
2: donc, Eva, t'as le moment où la salle de la salle de la salle de la salle de la salle de la salle de la salle de la salle de la salle de la salle de la salle de la salle de la salle de la salle de la salle
0: de la salle de la salle de la Radio Tchada. 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
3: Allô, Radio Tchad.
0: Oui, mon nom est Majikari, Barbar Kambekra.
3: Madaga Farsha,
0: oui. Je connais.
3: Thème les pages de violence basée sur les arts.
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3: Tadi praktik noni.
0: Ah.
3: Et ça, c'est une violence non. Une grande solution.
0: Cool, Najé, Majou. Il y a un Najé, c'est bon.
1: Voilà.
0: 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Allô, Radio Tchad.
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4: C'est
0: ça. C'est ça. Monsieur Ngariana.
4: Je suis un homme.
0: Merci Ngaï, merci. Bon dimanche, Eta, monsieur Ngariana. 61, 53, 53 et 19, fin de bola. 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Oui, mon doy majkari barbar kembekrari nana. 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
5: n'a.
0: Hey, Jasna Bay. Jasna Bay, bon dimanche.
5: Merci.
0: Rabana Bay. Ah, sota. Ah, vas-y. T'as oublié, t'as oublié, c'est un cadet d'assez.
5: Ah, mina yamda, boy,
0: vas-y, t'as oublié, t'as oublié, t'as oublié,
5: t'as
0: ah. Hello?
5: Donc, après la
0: Voilà. Voilà. Voilà. Madieu, merci Ngaï. Monsieur Das Nabey.
6: Oui.
0: Bon. Oui. Mais, oh, mais, oh, merci Ngaï, mais maman Daïsain. Nadie m'a dit Ngaïa. Nadie m'a dit Ngaï, meneke. Souvent que Aïnga Yag que Ngang non était là. C'est pas une occasion aussi de développer ta manière de faire.
6: Oui.
0: C'est pas vrai? Voilà,
6: il
0: y a des épreuves qui sont épreuves. Normalement, il y a des solutions qui sont à tout. À chaque fois que il y a des gens qui sont là, toi aussi tu développes aussi. Tu as développé l'esprit critique et il y a des solutions qui sont là. 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
1: Dumresenga François.
0: Ah, Dumresengar?
1: Ah, Dumresenga François.
0: Ah, ok, Doum Resengar. François, voilà, t'as oublié ta monsieur Doum, Marie Doum, oui. Que bye. Voilà, t'as oublié ta.
1: Ah,
0: moi, deux images.
1: Nous allons dire.
0: Ah.
1: Nous allons dire, mais donc, nous allons dire, nous allons dire, nous allons dire, nous allons dire, nous allons dire, nous allons dire, nous allons
0: dire, nous allons dire, ay ge barbar gera la pia wala ke aw ngon conseil sey
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0: 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Voilà, monsieur François. 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Allo Radio Chad.
2: Allo.
0: Oui, mon nom est Gary Rine na
2: Valérie.
0: Valérie na
2: Ngarombe Valérie.
0: Valérie Ngar en B. Ibarbar Kambekra?
2: Bissu Farsa Zaraf.
0: Farsa Zaraf. Voilà, t'as oublié un conseil sain à DCI?
2: Mara conseille à me déconseiller.
0: Ah ah, Aïdaneri?
2: Comportement sain, m'a dit grave, Mara, t'as oublié.
0: Ah, kade. Ngon, ke, ngon Kamida. Yana de Daidora Adiba. Kade l'en qui a dit ça.
2: Ces coups de filet, ça va pas, Amaro.
0: Il y a aucun gang non quoi, monsieur Valérie. Tu as tes enfants?
2: Non.
0: Aucun gang galzé. Mais il y a aucun gang là. Attends, tu n'es pas un bon conseiller parce que tu sais, un joueur qui est sur le terrain de football là, hein?
2: Ah.
0: On l'envoie les ballons là, il contrôle, il dribble et puis il part marquer, mais il. Tu es un bon observateur ou bien tu peux être un mauvais observateur. Mais si on te donne la passe, tu ne peux pas contrôler. Donc il y a des choses. Il y a des choses différentes, quoi. Entre quelqu'un qui est actif sur le terrain et puis un observateur. Et maintenant, tu es un observateur négatif.
2: Non, oui. Il faut observer bien sûr les données de certains conseils. Mais
0: beaucoup d'observateurs là, ils prétendent être des observateurs positifs. Mais toi, apparemment, il y a que le doigiri albaï là, il t'a dit albaï où? Tu as vu un peu? T'as dit là que l'école n'y est. Et puis avoir une famille, t'as dit là, c'est facile. Tu peux dire que c'est facile, mais garder une femme, c'est une école encore. Avoir des enfants, élever les enfants, c'est une école aussi. N'est-ce pas? Bah, il y a un conseil, il dit qu'il y a un conseil. Ça, là. Ça, c'est grave. Il dit qu'il y a un conseil. Il y a un conseil. Mais ça, c'est grave. 61-53-19. Bamga auditeur Kogiba Kalas. Allô, Radio Tchad.
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3: 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S'il vous plaît. Ça gada complet mon ko tu.
0: Allô?
3: Oui.
0: Kongan.
3: Kongan gada complice toujours.
0: Bézé, il accusé de direct Maria.
3: Non, ça
0: ne
3: va pas.
0: Il y a des gens qui sont en train de se faire. Il y a des gens qui sont en train de se faire. Il y a des gens qui sont en train de se faire. Il y a des gens qui sont en train de se faire.
3: Non, il y a des gens qui sont en train de se faire.
0: Bon, ouvé, monsieur Jim Tamra. 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

Quelle heure est-il, mesdames et messieurs? Regardez simplement vos montres et surtout celles qui se respectent affichent avec exactitude 11h pile en GMT, 12h pile, l'air du Tchad, Radio Diffusion Nationale Tchadienne, la voix du peuple au service du peuple, vous y êtes, nous aussi. 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

quartier. 12h, 14h, puisque nous sommes dimanche. Voilà, mesdames et messieurs, c'est donc la fourchette d'air qui nous est encore allouée en cette mi-journée par le service des programmes de la RNT. Et ce, pour égrener un programme taillé sur mesure pour vous et rien que pour vous, nos respectueux, respectables auditrices et auditeurs. Voici tout de suite et maintenant la quintessence de ce dont pourquoi nous sommes ensemble pendant 2 heures chrono en marche. À retrouver dans 8 minutes votre programme de tous les dimanches baptisé le concert des auditeurs. Après quoi, eh bien, mesdames et messieurs, vous allez savourer tour à tour vos magazines respectifs inscrits à l'ordre du jour. La lecture de vos avis et communiqués à retrouver à 13h25 heure du Tchad. Laquelle lecture de vos avis et communiqués sera suivie donc de la plage publicitaire. Et puis, la plage publicitaire va introduire un autre grand rendez-vous hebdomadaire avec la rédaction. Ça s'appelle simplement Radio Weekend. Radio Weekend à retrouver aujourd'hui entre Vourboubé, Passéry et Harmonie, hein, puisque Yann Mouibé n'est pas de retour de son voyage. Eh bien, vous allez trouver une autre équipe, hein. Tout compte fait, vous allez trouver une autre équipe qui va vous tenir en haleine à 14h pour Radio Service, Radio Weekend, j'y arrive, voilà. Et puis, lorsque 14h va sonner, bien, je vais devoir plier mes clics et claques. Question de prendre la route du quartier, sinon la route de l'Axia 7, la rue Princesse, pourquoi pas? Ah oui, c'est la loi du week-end, hein, qui oblige. Voilà. Pour vous servir dans cette mi-journée, mesdames et messieurs, à noter une équipe très très dynamique, dévouée en la cause. D'abord, aux manettes techniques, devant les 12 000 boutons de la Radio Tchad, grâce à sa dextérité, vous avez ma voix qui est dispatchée dans le creux de vos oreilles, à travers vos différentes positions d'écoute. L'Odi, fils de Mayo Dala, Dopsandi, Craquenant, fidèle. Mais avant de le trouver, eh bien, vous allez devoir faire votre formalité devant le chef d'équipe, le régisseur d'antenne. L'audit fils de Mo'ili, Gunkagu Taïdandi. Et puis, à noter la présence de nos vaillants techniciens du centre météo de Gridia et ce service informatique. Ils assurent respectivement la mise en onde et la maintenance de nos appareils les plus sophistiqués. À la guérite pour la totale sécurité de tout le personnel de l'Office national des médias audiovisuels, nos formidables forces de défense et de sécurité. Et puis, ils sont postés depuis leur kiosque pour la réception de tous vos avis et communiqués. Parce que chez nous ici, chacun fait son petit métier au Aubert. Nos amis de la Régie Recette, bien sûr. Et puis, en direct du sujet 3, depuis la salle 26, pour la coordination de cette tranche, mesdames et messieurs, vous avez la voix qui reste toujours égale à elle-même. Appelez-moi simplement Alnoudima Tindé Marius, le zombie Flapatia, le premier sorcier du ghetto, le mion des mions, appellation contrôlée. Voilà. Alors que 5 minutes nous séparent du coup d'envoi de ce dernier numéro du mois de septembre de votre émission, le conseil des auditeurs, eh bien, repartons de l'autre côté, la baie vitrée, question de savourer d'abord la toute première sélection musicale. Abbé Placide sur la platine de la 94.5 MHz, puisque nous sommes dimanche, rendons-nous dans la maison de Dieu pour implorer simplement sa présence parmi nous, afin que tout ce que nous aurons à entreprendre puisse concourir simplement à sa volonté. D'accord? Allez! Demande-nous la pression!

0: Il s'appelle Abbé Dumas Raplacide. Il nous dit à travers cette belle mélodie de persévérer dans la foi chrétienne, quelles que soient les vicissitudes, quelles que soient les tentations, quelles que soient les difficultés, quels que soient les problèmes rencontrés, eh bien, nous devons persévérer, nous devons croire, nous devons avoir la foi en Jésus pour que le dernier jour, nous puissions gagner le paradis. Voilà, le message est un peu plus clair. Quelles que soient les difficultés, quelles que soient les vicissitudes, les maladies et que sais-je encore, eh bien, nous devons simplement persévérer, nous devons simplement faire valoir notre foi en Jésus pour que nous puissions évoluer. Voilà la quintessence de ce dont nous pouvons retenir de cette grosse ceinture musicale. Sien Abbé Dumas Raplacide, à travers cette belle mélodie, nous aimerions également adresser nos sincères gratitudes à Dieu le Tout-Puissant, Créateur des cieux et de la terre, omniscient, omnipotent, omniprésent, de ce que nous étions pendant toute une semaine, l'objet de sa protection. Et ce matin encore, dans sa souveraineté, il lui a plu de renouveler en nous son souffle de vie qui nous permet de vacuer à nos occupations. Nous aimerions lui dire simplement merci et implorer également sa grâce, son amour, sa bénédiction dans la vie de chacune et chacun de nous qui sommes en train d'écouter la radiodiffusion nationale tchadienne en ce moment pour la semaine qui va commencer bientôt. Qu'il nous bénisse richement, qu'il nous donne de quoi mettre sous la dent, qu'il nous protège de tout mal, de tout le plan des méchants, de tous les plans des mauvaises personnes, et qu'il nous donne la grâce, qu'il nous donne la paix du cœur au nom puissant de Jésus-Christ de Nazareth. Disons amen. Voilà, mesdames et messieurs, nous sommes les dimanches comme tel. Voici tout de suite et maintenant pour vous. Eh oui, dames et messieurs, chers avertis de la 94.5 MHz, vous aurez compris de vous-même à travers ce générique qui passe à l'instant T égale 0 en fond sonore. Nous sommes dimanche et comme tel, eh bien, lorsque 12h10 heure du Tchad sonne, eh bien, le temps s'arrête net et fait place simplement à vos appels téléphoniques. Ça s'appelle simplement le concert des auditeurs. Le concert des auditeurs, eh bien, c'est le programme de la radiodiffusion nationale tchadienne qui vous donne une heure d'horloge gracieusement. Question de faire votre joie avec votre famille, avec vos frères et sœurs, avec vos entourages. Pourquoi pas? Ça se passe nulle part ailleurs. C'est toujours sur la platine de la 94.5 MHz, la radiodiffusion nationale tchadienne, la station numéro 1. Votre fidélité toujours renouvelée. Au conseil des auditeurs, nous honore et soyez-en remerciés. Mesdames et messieurs, pour y participer, eh bien, le processus reste toujours le même. Il suffit de disposer un peu de crédit téléphonique dans son cellulaire et puis faire vibrer sur le standard qui reste un peu modifié aujourd'hui en lieu et place de 61 53 53 20. Eh bien, mesdames et messieurs, vous allez nous appeler simplement sur le 61 53 53 19. 61 53 53 19. C'est le numéro pour participer à ce dernier conseil des auditeurs, ce dernier numéro du mois de septembre. D'accord? Alors, vous y êtes, nous aussi. Mesdames et messieurs, yalla namchu.
1: Tiens maintenant.

0: 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Eh bien, en direct du studio 3, mesdames et messieurs, comme vous l'aurez constaté, la mise en place est terminée et nous avons le tout premier auditeur qui ouvre le bal à l'instant T égale zéro. Nous sommes depuis le palais royal de Corbeau dans le Guira. Là-bas, nous sommes à la rencontre de notre très cher ami des ondes, monsieur Akuya Dime au bout de fil. Allô?
1: Allô, Marius, comment tu dis?
0: Oui, cher frère, comment est-ce que vous allez?
1: Ouais, nous allons bien, comment ça fait des semaines?
0: Oui, oui, on est debout par la grâce.
1: La famille.
0: La famille est debout par la grâce.
1: Dernier dimanche du mois de septembre.
0: Eh oui, dernier dimanche, et nous sommes debout, nous rendons grâce à Dieu qui a bien voulu nous faire cette grâce-là.
1: Effectivement, donc je commence donc dimanche 27 septembre 2026. Et studio 26, salle 3 qui se trouve à Longi Marius.
0: Très bien, en direct du studio 3 depuis la salle 26.
1: Donc commence d'abord par Longi et sa famille.
0: Merci infiniment.
1: Le technicien du jour.
0: Il s'appelle Dope Sandy Krakna Fidel et il vous dit un grand merci.
1: Également à lui.
0: Merci.
1: Mon ami Jonathan, par
0: oui.
1: Mac Alex Asingé Kamildi qui est toujours au Nigeria. Najilem Baytouba Mota Darnas Bolondine. Déchiré au téléphone.
0: Oui.
1: Koma Koy.
0: Oui.
1: Joassé Akte.
0: Oui.
1: Abenesta, mon ami Sat Wadelkirima.
0: Très bien.
1: Archibald Théodore Petit Prince.
0: Ok.
1: Diapar Brahima.
0: Oui.
1: À mon frère Ager Siline, à mon oncle Roué Soumane qui se trouve également en Djamena.
0: Très bien.
1: Mamadou Ousmane, le président du CAF, Oumar Dalo, également le président du CAF. Djibdo Kelba.
0: Oui.
1: Kassal Raji Honoré. Youssef Azalou.
0: Très bien.
1: Rassou Gage, Moussa Adouma.
0: Oui.
1: Bilal Al-Khazali.
0: Depuis N'Djamena Farah.
1: Depuis N'Djamena Farah, bien sûr. Idrissou de Koundoul.
0: Oui.
1: Gérané Basile, l'Érythrée, le nationaliste.
0: Très bien.
1: Abangor, mon ami Nadji Moïse, Mamadou Kaina. Père Jean Awandi, père de Gournoda.
0: Oui.
1: Turkoulousou, Ozana de Boboto.
0: Ozana au plus haut des cieux.
1: Au plus haut du ciel, bien sûr. Bozizé.
0: Oui.
1: Tonton Solomon de Gounogaya. Mama Sissé Gamous de Bakturo.
0: Très bien.
1: Otumbay de Bekia.
0: Oui.
1: Akoussiri Malaba, papa ministre Akabo Timana. Adoba Olivier, chef de quartier arabe. Dunia Victor.
0: Oui.
1: Abitine Dodi Adoum Jimmy Awana Adoum Gassara. Tom Nencho, conseiller Tagro Awana, Seyd Gaye.
0: Oui.
1: Ahmad Arabi Alaj Zakaria Abouja Jimé. Yassine Alamine Paul Opo et je viendrai pour compléter la liste. La liste est longue, Alain Zubari.
0: Aucun souci, cher ami, vous pouvez toujours revenir compléter votre liste selon la règle du jeu, mais bien avant cela, il faudrait revenir avant que 13h10 ne puisse sonner. Merci. Merci d'être le tout premier auditeur à ouvrir le bal, cher ami Akuya Dime, depuis le palais royal de Corbeau, dans le Guira. Merci.
2: Vos collaborateurs avaient compliqué les résultats des candidats au bac dernier. Comment expliquerez-vous cela, monsieur le ministre? Quels que soient les...

0: 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Alors qu'il est 12h passé de 17 minutes, c'est la même unité de temps à Dingangali, dans le 9e arrondissement de la capitale N'Djamena. Là-bas, nous sommes à la rencontre de M.O. Cube, messieurs Maloum, Manon, Mathieu, bonjour et bonne journée dominicale.
1: Merci, bonjour, Marius.
0: Bonjour.
1: Comment allez-vous?
0: Dieu merci, ça va. Et de votre côté?
1: Oui, je suis très content. Ah,
0: plaisir partagé, plaisir partagé, cher ami.
1: Oui, bien prié, bien adoré, le Seigneur, n'est-ce pas?
0: Inch'Allah, on ne se plaint pas, on est bien debout par la grâce.
1: Ok, là, c'est vraiment normal.
0: Mm-hmm. Ça va aussi de votre côté, j'espère.
1: Oui, ça, tout se déroule bien, tout se déroule bien.
0: Et très bien. Très bien. Ok.
1: Oui.
0: D'accord.
1: Et pour la dédicace?
0: Oui.
1: J'ai une pensée spéciale à dire un bon week-end à tous mes très chers amis.
0: Allez-y.
1: En primo à vous.
0: Merci, merci beaucoup.
1: Pour votre famille aussi.
0: Merci infiniment.
1: Oui, c'est le Kevin de ouvrir la balle à Kouyé-Zimé.
0: Oui.
1: Oui, donc on a Maurice Foy.
0: Oui.
1: Théodore Artiduc.
0: Oui.
1: Angela.
0: Uh-huh.
1: Les Barcelonais.
0: Oui.
1: Les Madrilènes.
0: Très bien.
1: Oui. Charles les Barcelonais.
0: Oui.
1: Le Petit Prince.
0: Depuis Dinguesu, oui.
1: Oui, je pense aussi à Tengren. Parce que là, il n'arrive même pas, notre Tengren, il n'arrive pas à trouver la liste.
0: Ok.
1: Oui. Le facteur Honoré, quel souvenir? Dans notre Jean-Baptiste.
0: Oui.
1: Apollinaire Hani. Au technicien.
0: Oui, il vous dira merci.
1: Oui, l'ensemble de l'équipe rédactionnelle. Nicolas Vanamanga, ici avec
0: vous. Oui.
1: Beysou Abel. Et je reviendrai pour compléter la liste.
0: D'accord, d'accord. C'est noté, vous pouvez toujours revenir pour compléter la liste, aucun souci, mais déjà, nous vous remercions pour votre participation et vous souhaitons une excellente journée dominicale depuis Dingangali, c'est dans le 9e arrondissement de la capitale N'Djamena. Mesdames et messieurs, en rappel, en lieu et place de 61 53 53, vous appelez-nous simplement au 61 53 53 19, 61 2 fois 53 et 19 à la fin. C'est le numéro pour participer à ce dernier numéro du concert des auditeurs de ce mois de septembre qui tire vers la fin, bientôt. C'est la rentrée des classes, non? Octobre, là. La rentrée des classes. En tout cas, restons en prière pour que Dieu puisse satisfaire tous les parents qui doivent impérativement inscrire leur progéniture à l'école. Que Dieu pourvoie leurs besoins afin qu'ils puissent trouver de quoi inscrire les progénitures qui vont reprendre bientôt le chemin de l'école. Oui, mesdames et messieurs, nous avons un auditeur au bout de fil. Allô?
2: Allô, bonjour.
0: Bonjour.
2: Oui, comment vous allez?
0: Dieu merci, ça va. Et de votre côté?
2: Oui, Dieu merci aussi.
0: D'accord. Alors, comment est-ce qu'on peut vous appeler?
2: C'est la part de Sidik Abakar depuis quartier Bourg-de-Bourg.
0: Ok, Sidik Abakar.
2: Oui.
0: Alors, monsieur Sidik?
2: Oui.
0: Vous pouvez, si vous avez votre poste récepteur à côté de vous qui est ouvert, prière de l'éteindre parce que vous avez déjà, dès lors que vous appelez ici, vous avez déjà les dispositifs nécessaires pour vous servir de retour.
2: Ok, merci.
0: C'est fait.
2: Ok, j'ai dit bon dimanche à vous et à tous les personnels de l'UNAMA.
0: Merci beaucoup.
2: Mon cher frère Issa Moussa depuis TAR. Issa Mohamed depuis Mundu.
0: Ok.
2: elle m'occupe depuis le quartier d'Igangeli.
0: Oui.
2: Et sans oublier tous les auditeurs de l'ONOMA.
0: Très bien, ça sera tout. Merci d'avoir appelé M. Sidik Abakar depuis le quartier Bourdou Bourdou. Mm-hmm. Est-ce que je connais même ce quartier-là? Ça se trouve où même? En tout cas, merci à Sidik Abakar, merci à Manamalo Mathieu depuis Ndingangali, merci à Akuya Duma, les trois premiers auditeurs à appeler. Vous aussi, vous qui êtes en train de vous impatienter au bout de fil, cher ami des ondes, appelez simplement au 61 2 fois 53 et 19 à la fin. 61 53 53 19, c'est le numéro d'appel, le standard pour participer au concert des auditeurs. Entre-temps, comme vous l'aurez constaté, nous savourons toujours de la belle mélodie, des belles sonorités musicales, des grosses ceintures musicales. Question de mettre la joie dans le cœur attristé. Question également d'accompagner ceux qui sont en train de passer des bons moments quelque part parce que c'est le week-end. La loi du week-end l'oblige. Mais surtout, faites ça mollo mollo. Soyez prudents parce que demain, c'est déjà un jour ouvrable. Le premier jour de la semaine, c'est demain. Alors, faites mollo mollo afin que vous puissiez avoir beaucoup d'énergie, de l'énergie nécessaire pour reprendre le chemin du boulot à partir de demain. À vous tous qui venez de fouler les sols d'Aminois, la capitale 235 en ce jour 27 septembre, nous vous souhaitons la cordiale bienvenue à la capitale. Et si cela vous tente simplement de vouloir profiter des spécialités locales, eh bien, faites un tour simplement. N'hésitez pas à faire un tour dans les coins les plus chics de la capitale. Faites un tour à Farcha, c'est dans la commune du premier arrondissement. Faites un tour à Moursal. Faites un tour à Ndingangali. Faites un tour à Kabalay. Faites un tour à Ardep Njoubal. Mais n'oubliez pas, il y a Gassi qui est là. Il y a aussi la rue Princesse, l'accès à 7, la rue de Joie, les vraies spécialités locales. C'est là-bas. Mbaï, le Parisien au bout de fil. Allô?
3: Et allô, Big Boss?
0: Ouais, c'est comment, non?
3: Ça va?
0: Bien, et toi?
3: On a ma chance.
0: On a marre, ça va, on est debout. Hein?
3: Là, c'est bien.
0: Ça va, ton quartier, la famille, tout et tout?
3: Ouais, la famille, ça va. À Bénin, ça déroule bien encore.
0: Très bien.
3: Comment le week-end?
0: Le week-end, là, ça va, ça se passe mollo mollo.
3: D'accord, comme aujourd'hui c'est mon anniversaire.
0: Ah, c'est ton anniversaire aujourd'hui, hein? Et puis, tu es en train de fêter ça seul, ça veut dire quoi?
3: Non, je suis invité, c'est tous les auditeurs du
0: jeu. Ok, en tout cas, fabuleux anniversaire à toi.
3: À Kondoul là-bas.
0: Très bien, pas de souci.
3: Ok.
0: Ouais.
3: Je commence déjà?
0: Allez-y.
3: Je dis bonjour à votre boss.
0: Mm-hmm.
3: Et à votre technicien.
0: Merci. Ok, merci beaucoup.
3: Bonjour à Jafar Barin.
0: Oui.
3: C'est Makalas de Phénoménal.
0: Oui.
3: C'est Carlo Bartolomé.
0: Mm-hmm.
3: C'est Tonton Moïse.
0: Oui.
3: Et Keibar de Souza.
0: Oui.
3: Et Mota Damas Landien.
0: Oui.
3: Et Sopio Gabriel, Mahmoud Gassara,
0: oui.
3: Et mon président Mwangi Nambay Manatundoa, et Maître Francis Lukulde,
0: oui.
3: Et la Diva Grace,
0: oui.
3: Et Abraham, et sans oublier tous les auditeurs et auditrices de la radio.
0: D'accord, merci.
3: Et bonne animation.
0: Merci beaucoup. Bonne journée dominicale et surtout, joyeux anniversaire à toi. Que puisse ce jour qui est le tien puisse t'apporter beaucoup de bonheur et tout ce dont ton cœur en désire. 12h27 sur la pendule murale. Mesdames et messieurs, le conseil des auditeurs pour les auditeurs, par les auditeurs, mais aussi avec les auditeurs sur son bonhomme de chemin. Nous y sommes et nous y restons jusqu'à ce que 13h10 va sonner afin que nous puissions boucler la boucle, refermer aussi la ligne téléphonique avant de passer à un autre programme. Mais d'ici là, vos appels téléphoniques sont attendus simplement au 61 2 x 53 et 19. Il s'appelle anonyme de son état civil, docteur Moyalbaï Tampele Magloire, l'homme qui a plusieurs cordes à son arc, médecin de son état, mais aussi artiste, musicien d'un talent inestimable. Voilà, j'y arrive. Et c'est sa voix qui passe à l'instant, le titre qui passe à l'instant T égale zéro, que nous savons tous ensemble, mesdames et messieurs, c'est Kété. À travers cette grosse ceinture, l'artiste nous demande, nous encourage à ne pas baisser la garde. L'artiste nous encourage à toujours travailler, à toujours bosser, à regarder devant, parce que l'avenir là, c'est devant, c'est pas derrière. Voilà, il faut toujours travailler, il faut toujours bosser. Les ratés, les échecs ne doivent pas constituer des obstacles, d'accord? Les obstacles, il faut toujours, les échecs, j'y arrive, les échecs, les obstacles, il faut toujours les transformer en défis pour avancer dans la vie. Sinon, demain, tu vas rester sous les nîmes, en train de jouer à la carte et puis insulter les gens qui passent à la longueur de journée, c'est pas bien. Et il faut arracher toujours sa place dans la société. Comme ça, lorsque tu vas arriver dans les réunions familiales, eh bien, ton avis va compter, hein. Sinon là, Le conseil des auditeurs sur son programme de chemin, mesdames et messieurs, nous sommes à l'instant à Farcha, c'est dans la commune du premier arrondissement. Là-bas, nous sommes à la rencontre de monsieur Abenesta au bout de fil. Allô?
4: Oui, bonjour, les maris des grandes dames.
0: Bonjour, très cher ami, comment est-ce que vous allez?
4: Bien, merci par la grâce de
0: Dieu. Et la famille, ça va?
4: La famille se porte en merveille, quoi.
0: Très bien.
4: De mon côté.
0: De mon côté également, ça va. Alhamdoulilah.
4: Là, c'est bien. Mm-hmm. On dit Alhamdoulilah.
0: Ah oui, c'est ça même.
4: Ok, le technicien et sa famille, ils vont bien?
0: Oui, le technicien et sa famille, tout le monde se porte bien. Il a déjà inscrit tous ses enfants à l'école. Voilà pourquoi il a le sourire aux lèvres ce matin.
4: Là, c'est bien.
0: Mm-hmm.
4: Ok, on revient sur le dimanche, André.
0: Très bien.
4: Ok, je pense comme ça, toi et ta famille, le mari de grande dame.
0: Le mari de grande dame de la capitale, merci beaucoup.
4: Oui, oui. Et le technicien de jour et sa famille aussi. Je
0: merci
4: pense,
0: aussi par ma voix.
4: Sans lui, on n'a pas appelé.
0: Mm-hmm.
4: Je dis bonjour comme ça à ma famille, à moi, à Dunguz, mm-hmm. à Farcha, à Zarav ici.
0: Ok.
4: Je pense comme ça à mon grand frère Jimmy Dungus.
0: Oui.
4: À Souman Dungus.
0: Oui.
4: Mohamed Dungus.
0: Très bien.
4: Mon grand frère Abdel Kirim Dungus.
0: Oui.
4: Ma grande sœur Sabra Dungus.
0: Oui.
4: Mariam Dungus.
0: Oui.
4: Je reviens pour les amis. Je pense comme ça à mon très cher frère à moi, Sad Souman Abdel Kirim, le grand pastoronais.
0: Depuis la rue de 30.
4: Depuis la rue de 30.
0: Mm-hmm.
4: À mon très cher frère, à moi, mon roi, à moi, Kachallah Radi de Tigouji.
0: Oui.
4: Et bonjour comme ça, mon très cher frère, grand frère, danseur du palais royal à Kouyadjime.
0: Oui.
4: Je pense comme ça, l'incontournable Idrissou de Kontoul.
0: Très bien.
4: Grané Basile.
0: Mm-hmm.
4: Mon grand frère, papa ministre de Koussiri.
0: Oui.
4: Ma grande sœur Hamad de Tikatalay.
0: Oui.
4: Ma grande sœur Samha Mohamed Fatih Ladiva.
0: Mm-hmm.
4: Et je pense comme ça Malapa de Tikusri.
0: Oui.
4: Bref, je vais revenir pour compléter la liste, quoi. C'est que je vais laisser la ligne pour les autres, quoi.
0: Merci pour merci le fair play. Merci pour le fair play, cher ami Abenesta, depuis Farcha. Mesdames et messieurs, comme vous l'aurez constaté, le conseil des auditeurs, le dernier numéro du mois de septembre, sur son bonhomme de chemin, nous y sommes et nous y restons jusqu'à 13h10 pour boucler la boucle. Le standard reste toujours le même, 6-1-5-3-5-3-1-0, non, 1-9, voilà, 1-9. 61-2x53-19, 61-53-53-19, c'est le numéro d'appel pour participer au conseil des auditeurs. Nous sommes en compagnie de Aristeve D. Dans la vie, et il faut toujours travailler. Voilà. Seul le travail qui puisse te libérer.

0: tout le monde a besoin. 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Mesdames et messieurs, à l'instant T égale zéro, nous sommes en direct du secteur Delta, là-bas. Nous partons à la rencontre de monsieur Archiduc Théodore au bout de fil. Allô?
1: Oui, bonjour, Marius, la version Flapacha.
0: Bonjour, cher ami, comment est-ce que vous allez?
1: Oui, ça va mieux. De votre côté, ça va?
0: Oui, oui, ça va. On rend grâce.
1: D'accord.
0: Et la journée dominicale, ça va après la messe, c'est ça?
1: C'est bizarre. Hier, c'était l'anniversaire de mon fils, Jérôme Alves. Donc, okay. On a fini tard. Ce matin, les enfants sont partis à l'église. Moi, je viens juste de me réveiller.
0: Ah, ok. La fatigue, alors?
1: Ouais.
0: En tout cas. Ok, ok. Bon, mais ce n'est pas grave. Tu vas te rattraper le dimanche prochain, Inch'Allah.
1: Effectivement, ouais.
0: Ok, alors, joyeux anniversaire au fiston. Hein.
1: D'accord, merci.
0: Ouais. Mm-hmm. Ok, merci.
1: Mm-hmm. Voilà, pour le dimanche en direct.
0: Oui.
1: J'ai fait une dédicace à Apuazine de Corbo.
0: Ok.
1: Les jumelles année 7 et année 8.
0: Oui.
1: Ma femme Damagbe Archidine qui a aussi fêté son anniversaire le 23 de ce mois.
0: Ok.
1: À mon fils Ndjeganoum Alves qui a fêté son anniversaire hier.
0: Très bien.
1: À ma petite sœur Damien Ndjissem qui a aussi fêté son anniversaire avant-hier.
0: Ok.
1: Dédicace aussi à Olivier, le chef de quartier arabe de Doba.
0: De Doba, oui.
1: Mm-hmm. Big up à Sangui Yankreyo.
0: Très bien.
1: À Siba Ramadan.
0: Oui.
1: Nadi Moïse.
0: Oui.
1: Ozana de Biboto.
0: Mm-hmm.
1: Papa ministre de Kousseri.
0: Oui.
1: L'incontournable Ixessou de Kundul.
0: Kundul, oui.
1: Kalkazia Gandro Philippe, le romantique.
0: Très bien.
1: Pierre de Gourneida.
0: Oui.
1: Benota Séraphon.
0: Oui.
1: Séraphon de Wadishira.
0: Mm-hmm.
1: Tous les Bassagoulés et toutes les Mandougoulés.
0: Très bien.
1: Ada de Farcha.
0: Oui.
1: Mon beau-frère Abgu Joachim.
0: Mm-hmm.
1: À la chorale Sainte-Cécile de la paroisse Emmanuel d'Abina.
0: Mm-hmm.
1: À la CB Sainte-Claire de la paroisse Emmanuel d'Abina.
0: Oui.
1: Raphaël de Wadifira.
0: Oui.
1: Djirane Basile de Kundu.
0: Oui.
1: La Sarre de Farcha.
0: Oui.
1: Ornelita Roneliama.
0: Mm-hmm.
1: Tomei Firmin.
0: Oui.
1: Dorsuna Fay Maurice.
0: Très bien.
1: Mouta Darnas Blandine.
0: Très bien.
1: La famille de Al-Noudi Marus, la version de la Pacha.
0: Merci beaucoup.
1: La famille de Marc Alex.
0: Mm-hmm.
1: La famille de Béchir.
0: Oui.
1: La famille de Boudery.
0: Oui.
1: La famille de ma grande sœur Madiusine Ramsengar Akundu.
0: Oui.
1: La famille Ramsengar Pierre.
0: Mm-hmm.
1: Marty Ferdinand.
0: Oui.
1: Rodriguez de Vision FM.
0: Oui.
1: Au grand frère Yves Nankoro.
0: Très bien.
1: À la maman Narium Antoinette Adoba.
0: Oui.
1: Papa Chérubin Dangar Adoba.
0: Oui.
1: Chimène Dangar.
0: Mm-hmm.
1: Et nous, on va Bénédicte Béasnal Adoba.
0: Oui.
1: Le maréchal de Tchad Commandé.
0: Mm-hmm.
1: Jafar Brahim.
0: Oui.
1: Mamadou Kaina.
0: Oui.
1: Junya Victor.
0: Mm-hmm.
1: La Bara Midjim.
0: Oui.
1: De la Louaï.
0: Mm-hmm.
1: Nekingem Agnès.
0: Oui.
1: Mbaï le Parisien.
0: Oui.
1: Rassou Gagui.
0: Mm-hmm.
1: Héritier le nationaliste.
0: Très bien.
1: Et enfin, Olivier Ngarivi.
0: D'accord. Merci. Merci.
1: Ok. Après.
0: Merci, merci beaucoup. Merci. Et voilà, beaucoup de courage. Et puis, il faut beaucoup te reposer. Hein. Merci d'avoir appelé l'homme du secteur Delta, Archiduc Théodore depuis Chagua. Alors qu'il est 12h36, mesdames et messieurs, le conseil des auditeurs de ce dimanche suit son bonhomme de chemin. Appelez-nous simplement au 61 53 53 19. En attendant vos appels téléphoniques, nous restons en compagnie de Bâton Magique sur la platine de la 94.5 MHz fumée sans feu. C'est le titre que nous savrons tous à l'instant en fond sonore. Mais tout de suite et maintenant, le technicien va nous remonter simplement la pression.

0: Mesdames et messieurs, à présent, nous avons le retour de messieurs Sidik Abakar depuis le quartier Bourdou. Allô, rebonjour.
1: Très bonjour.
0: Ça se passe bien, j'espère.
1: Oui, je vais bien.
0: Très bien. Alors, allez-y. Vous êtes revenu comme prévu pour compléter votre liste, n'est-ce pas?
1: Oui, Bourdou, c'est un quartier de la commune du 8e arrondissement de N'Djamena.
0: Ah, ok. D'accord.
1: Oui.
0: Ça, c'est vers les Ndjari, là, c'est ça?
1: Oui, à l'est de Diguel.
0: À l'est de Diguel, ok, très bien.
1: Oui, j'ai dit bon dimanche à mon cher ami Idriss depuis Bangor.
0: Oui.
1: À mon cher Hassan Azaraman depuis Bipkin.
0: Mm-hmm.
1: Sans oublier tout le monde, merci.
0: Merci, merci infiniment, monsieur Sidik Abakar, depuis le quartier Bourdou, dans le 8e arrondissement de la capitale N'Djamena. Passez une excellente journée dominicale.

0: 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Non, mesdames et messieurs, à l'instant, nous sommes à Dinguessou, non? Dinguessou, là-bas, nous partons à la rencontre de notre cher ami Petit Prince au bout de fil. Petit Prince, bonjour.
1: Oui, bonjour Marie.
0: Ça va?
1: Ah oui, ça va très bien.
0: Ça fait une semaine là. Quelles sont les bonnes nouvelles qui sont bonnes?
1: Oui, il y a des bonnes nouvelles. Il y a des bonnes nouvelles. Comme les blés, il est facile, tout dit. Barça, hier, il est gagné. Il y a beaucoup de nouvelles.
0: Mm-hmm.
1: Comment allez-vous, toi?
0: Ça va, ça va, oui.
1: Les femmes de mon amant.
0: Ça va, tout le monde va bien.
1: Et comment avec. Il y a un peu de nuit, il n'y a pas de pluie, mais le climat est favori, on dit en français.
0: Ah oui, mais ça nous procure de la fraîcheur, c'est une bonne chose.
1: Oui, vraiment, vraiment.
0: Ah oui.
1: Mais je suis pas loin de l'autre, à Tidide, il est appelé à Bagara. Mais je suis à Bourdou, mais on va comme Jabaluro, comme ça.
0: Mm-hmm.
1: J'ai mes parents là-bas, mais je ne suis pas habitué.
0: Ok.
1: Mais j'étais hier à Bourdou, tu ne connais pas Bourdou, il y a Jabaluro, il y a Tete Chalaban. Là-bas, il y a.
0: En tout cas, il y a beaucoup de quartiers que je ne connais pas.
1: C'est pas notre marshal qui l'a dit. Mais notre marshal, le défunt qui l'a fait, le bouton. Mais.
0: Petit Prince, tu es en circulation?
1: Oui, si, je suis, mais je suis pas loin de Aboubakar Sidik.
0: Oui, mais ça se sent à travers mon casque. Ça se sent à travers mon casque.
1: Oui, mais il y a des rues principales jusqu'à Satoma.
0: Ok.
1: Mais maintenant, j'ai arrêté un peu, je suis à Serplat. C'est bon?
0: Ok, ça peut aller. Alors.
1: Il y a un bon goutron qui est là-bas.
0: Ok, vous avez la ligne pour le conseil des auditeurs.
1: Ah, d'accord, merci. Je le souhaite bien de choses à toi.
0: Merci.
1: À Mota Darnak Blondin.
0: Oui.
1: Mone Diafia.
0: Oui.
1: Parfait Béral.
0: Oui.
1: Innocent Virginia Kemba. Aziz Abishara Doudoua.
0: Oui.
1: Hajar Arun Sek. Dalem
0: Sil. Oui.
1: Marius. Version de.
0: Version fils de l'homme.
1: Fils de l'homme.
0: Oui.
1: Marc Alex, maintenant il est l'autre, chacun.
0: Oui, je vous reçois.
1: Il est au Pékin, non? Allô? Allô?
2: Oui. De connaissance, c'est l'application qui en est l'essence. Allez, fonce, vas-y, forge ton destin. Poursuis ton chemin, tu n'es que le débutant, mais le moteur de changement, parce que tout le monde t'attend. On fait partie de ces hommes qui connaissent pas trop le fer. 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Ces jeunes qui tiennent comme conseil. La vie est une souffrance. On la fait parce que chez nous, il n'y a pas de lâches et que l'honneur ne fait pas horreur. Oui. Tribunal de sacrifice.

0: Mesdames et messieurs, depuis Abéché dans le Daroda, eh bien, nous avons le coup de fil de monsieur Tajadine Amat. Allô?
1: Bonjour. C'est comment?
0: Dieu merci, ça va. Et de votre côté?
1: Alhamdulillah.
0: Et la journée dominicale?
1: Alhamdulillah, ouais.
0: D'accord. Allez-y, vous êtes en direct pour le conseil des auditeurs.
1: Ah, ok. J'ai dit bon week-end à Sébastien et Julien.
0: Merci beaucoup.
1: Et ta famille. Je dis dommage à ma mère Bassine Tajadine.
0: Oui.
1: À mon père Ahmad Mamad. À mon petit frère Moustapha Ahmad.
0: Oui.
1: Aste Ahmad. Abdelatif Bukhari.
0: Oui.
1: Daoud Bukhari.
0: Oui.
1: Dinda Bukhari.
0: Oui.
1: Asita Omar.
0: Oui.
1: C'est vrai que le texte est très bon.
0: Oui.
1: Mais je vous demande d'en faire usage car c'est pas une plaisanterie. Saïd Mamad
0: Saleh.
1: Si vous avez assez fait, c'est Ahmad Al-Nour, Ahmad Al-Nour, Lam de Salamat.
0: Oui.
1: Ayat Mamad Kalfa.
0: Oui.
1: Omar Tajeddin Omar. Tajeddin Mohamed Bahar.
0: Oui.
1: Ahmad Tidjani.
0: Oui.
1: Et sans oublier à tous les auditeurs de la main de Abéché et sans oublier à tous les auditeurs de ce jour.
0: D'accord, merci.
1: Merci beaucoup.
0: Plaisir partagé, cher ami Tajadine Amat, depuis Abéché dans le Darwadaï.
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0: Mesdames et messieurs, le conseil des auditeurs sur son bras de chemin. À l'instant, nous sommes à Mandelia. Là-bas, nous partons à la rencontre de notre cher ami des ondes, Monsieur Simila Benoît au bout de fil. Allô.
1: Allô.
0: Bonjour.
1: Bonjour.
0: Comment est-ce que vous allez?
1: Je vais très bien, et vous?
0: Dieu merci, ça va. Et Mandelia, ça va?
1: Mandelia, ça va très bien.
0: D'accord. Allez-y, vous avez la ligne.
1: Oui, je profite de ce micro.
0: Oui.
1: Pour saluer les personnes qui nous
0: suivent. Mm-hmm.
1: De Yamargus à Tukra.
0: Oui.
1: À Kalpena, India, à Tukra.
0: Mm-hmm.
1: À Deina, à Bagando.
0: Oui.
1: À toutes les familles de Bagando.
0: Oui.
1: À Monsieur Aman à Bourbari.
0: Mm-hmm.
1: À Monsieur Manasseh à Bourbari.
0: Oui.
1: À Monsieur Kalmiga Hanama, à le Namad à Péché.
0: Oui.
1: À Monsieur Aman Maki.
0: Oui.
1: Sans oublier également à tous les personnels de le Namad de la Radio Chad.
0: Merci.
1: Sans oublier également l'animateur du jour.
0: L'animateur du jour vous dit un grand merci. Shukran Ketir.
1: Merci également à vous.
0: Merci, plaisir partagé. Beaucoup de choses à toute la population de Mandelia. Passez une excellente journée dominicale sous la protection divine. Ah oui, de la bonne musique et rien que de la bonne musique sur la platine de la 94.5 MHz. Ça, c'est pour la joie personnelle de tous les auditeurs. Vous qui êtes câblés, connectés, scotchés au programme de la 94.5 MHz, la radiodiffusion nationale italienne. Ça, c'est pour vous. À tous les chrétiens qui n'ont pas eu la chance d'aller dans la maison de Dieu aujourd'hui, pour une raison ou une autre. Dieu voit le cœur, Dieu connaît tout. Alors, nous vous disons big up. Big up aussi à mon très cher grand frère à moi, le philanthrope du monde, Mbaïndigim Daniel. Bonjour, bonsoir. Allez, papa ministre de l'autre côté de Kossiri, bonjour, bonsoir. À tous les auditeurs qui sont câblés, connectés, scotchés, Galkazi à Gandrou, El Romantico, depuis Abéché dans le Darwadaï. Allez, sous Mamadi Thomas. Pierre de Gourneinda, l'homme de la capitale de tous les villages. Mm-hmm. En tout cas, vous êtes très, très nombreux à nous faire honneur. Vous êtes très, très nombreux à nous capter. Vous êtes très, très nombreux à écouter tous les jours la radiodiffusion nationale tchadienne. Vous êtes les meilleurs. Nous faisons big up sans distinction aucune. À l'instant, dames et messieurs, nous avons le coup de fil du capitaine Jafar Brahim en direct de Douguia. Allô, bonjour.
2: Salam alaikum, Zambi Bula Pacha.
0: Malaikum salam, Ramatoulaye, Al-Barakato.
2: Tchave, tchave.
0: Afe, tchangtra.
2: Amin, salam, alaza.
0: Amin, alay, salim.
2: Khair, afiya.
0: Khair, afi.
2: Ando, afi.
0: Anna, afi, tragaidin, tchang, inibis.
2: Tchave, Almira.
0: Almira, ma, ça va. Almira, Almira, Almira, Almira, ma, sabada, ma, watakulu, ma, bigalena, yatukese. Bigalena, barike.
2: On dit beau temps, non?
0: Ah oui, il fait beau temps, watara, ma, bigalena, bari.
2: Sinon, ce matin, on a une grippe pluie à Douguia.
0: Ah bon?
2: Sinon, ce matin, on a une grande pluie à Douguia.
0: Ah bon? Donc, c'est la pluie de là-bas qui nous a envoyé beaucoup de fraîcheur ici, là, c'est ça?
2: Ah oui.
0: Bon, c'est pas aussi mauvais, hein, puisqu'on ne cultive
2: okay,
0: pas.
2: Pour le conseil des auditeurs.
0: Pour le conseil des auditeurs, oui.
2: J'ai dit bon dimanche comme ça à vous et à votre famille.
0: Merci infiniment.
2: À la technicien du jour.
0: Il vous dit aussi grand merci.
2: Et le régie d'antenne.
0: Mm-hmm.
2: Mamadou Kaina depuis Bailly.
0: Oui.
2: Je suis avec vous, Talbot Gassad de Rige Karan.
0: Très bien.
2: Avec depuis Farcha.
0: Oui.
2: Ada de Farcha Kalkazia Gandre Philippe depuis ABC.
0: Mm-hmm.
2: Personne à Maurice Daïs appelle depuis ABC Abdelmanan depuis ABC.
0: Oui.
2: Pierre de Gounira Rafa de Wadikura.
0: Très bien.
2: Naji Moïse de Bongor.
0: Oui.
2: Ozana de Bimoto.
0: Oui.
2: Akia Jimé depuis Corbol.
0: Oui.
2: Tonton Philemon depuis Gounougaya.
0: Tonton Philemon de Gounougaya, oui.
2: Et c'est depuis Koundoul.
0: Oui.
2: Et c'est Philemon depuis Amtok.
0: Très bien.
2: Maître Achiba Ramadan.
0: Mm-hmm.
2: Maître Joseph Asra.
0: Oui.
2: Serafé Venota de Chagua.
0: Mm-hmm.
2: Le Jimé Anisette.
0: Anivit.
2: Anivit.
0: Depuis Moursal.
2: Depuis Moursal.
0: Très bien.
2: Olivier Chara de Doba.
0: Mm-hmm.
2: Marcel de Doba, Tina Victor de Doba.
0: Mm-hmm.
2: Baraté de Gabrielino, José de Doba.
0: Mm-hmm.
2: Et sans oublier Honoré Toukra.
0: Oui.
2: Papa Karjegara de Piomjeras.
0: Oui.
2: Papa ministre de Koussiri.
0: Oui.
2: Sans oublier de Gautiman.
0: Oui.
2: Et tous les auditeurs de Onama et Motatanas Blandi, Marie Laguille Barma.
0: Oui.
2: Monsieur Marie.
0: Oui.
2: Et sans oublier Mahmoud Gassara, je veux le morceau de Africa Melody, titre c'est Dougia.
0: Dougia, la version remix, c'est ça?
2: Ok.
0: Très bien.
2: Pour bouger la population de Dougia.
0: Très bien, mon technicien est à l'écoute. Il va,
2: okay.
0: Il va placer ça pour vous.
3: Il n'y a pas de problème.
0: Merci beaucoup, capitaine Diafar Brahim, depuis Dougia. Mesdames et messieurs, à présent, il est 12h passé de 52 minutes sur la pendule murale. Et comme tel, nous avons encore plus des quarts d'heure à passer encore ensemble avant de refermer la ligne téléphonique. Vos appels téléphoniques aussi sont attendus sur le 61 53 53 19.

0: Mesdames et messieurs, à présent, nous sommes en direct de Goudi, à Maralgoz. Là-bas, nous partons à la rencontre d'un grand madrilène de la capitale, monsieur Khachala Radilfal. Allô, bonjour.
1: Bonjour, mon ami, ça va?
0: Je vais bien, et toi-même?
1: Alhamdulillah, ça va. Comment la chaleur ou bien la pluie?
0: Ça va, en tout cas, hier et aujourd'hui, là, il fait quand même beau temps.
1: C'est très chaud, en Gamène, très chaud. Notre quartier Goudi, c'est très chaud.
0: Ah bon?
1: Oui, c'est très chaud, c'est la chaleur.
0: Ah bon, alors que ici.
1: Il y a beaucoup de moustiques aussi, il y a beaucoup de moustiques, ça nous dérange.
0: Ça ne manque pas, les moustiques là, ça ne manque pas, c'est dans tout le monde, non?
1: Oui, c'est le moment.
0: Ah oui.
1: J'ai dit bon dimanche à mon ami Jafar Ibrahim.
0: Très bien.
1: À mon ami Afoué Djimé.
0: Oui.
1: À mon ami Bilal, depuis Ndjamena Fara.
0: Bilal Al-Khazali depuis Ndjamena Fara, oui.
1: Oui, Bilal Al-Khazali depuis Ndjamena Fara.
0: Mm-hmm.
1: À mon ami Hassan. Hassan.
0: Oui.
1: À mon ami Abdraman Klandoman.
0: Oui.
1: À mon ami Hassan, chef de chef.
0: Mm-hmm.
1: À ma sœur Rafia Yaya,
0: mm-hmm,
1: de Manmosi.
0: Mm-hmm.
1: À ma sœur Sherif Abdallah, mm-hmm, de Massaguet.
0: Oui.
1: À Mama Saleh Ousmane.
0: Oui.
1: À Omar Dalou. Mm-hmm. Joe Benjo,
0: mm-hmm,
1: à mon petit frère Mohamed Depi Bikin,
0: mm-hmm,
1: à mon ami Isaha Ahmad Depi Bikin,
0: mm-hmm,
1: sans oublier Maman Saleh Ousmane, président du CAP 92.5,
0: okay,
1: à mon ami Ali Hamid,
0: mm-hmm,
1: à mon ami Jagara Mohamed Depi Farsha,
0: mm-hmm,
1: et Bintou Depi Farsha,
0: mm-hmm,
1: à mon ami DJ Bakit.
0: Mm-hmm.
1: À mon ami Mamadou Kaina depuis Baili,
0: mm-hmm,
1: à mon ami Nazi Moïse,
0: oui,
1: sans oublier tous les auditeurs auditifs.
0: D'accord.
1: Et je n'oublie pas tous les supporters de Real Madrid. Cette année, on ne peut pas compter seulement.
0: Wallahi.
1: Ah, wallahi. Un auditeur avec vous là, je vous.
2: Votre appel est en attente.
0: Il est parti? Alors qu'il voulait passer le téléphone à un autre auditeur à côté, malheureusement, l'appel était interrompu. Mais bon, quand cela ne tient, non, ils peuvent toujours rappeler au 61 53 53 19 pour être en direct. Mesdames et messieurs, à présent, 14 petites minutes nous séparent de la fin du temps qui nous est imparti dans ce programme baptisé le Conseil des auditeurs de tous les dimanches, 12h10, 13h10.

0: Mesdames et messieurs, alors qu'il est 12h passées de 57 minutes sur la pendule murale, nous avons le coup de fil de retour de notre très cher ami depuis Corbeau, Akuya Dumain. Rebonjour.
1: Rebonjour.
0: Ça se passe bien, j'espère.
1: Oui, tout juste pour compléter la liste.
0: Allez-y, avec plaisir.
1: Ada de Farcha.
0: Oui.
1: Homme de Gigangeli, Malou Mamota.
0: Mm-hmm.
1: Victine, je ne peux pas aussi oublier l'idée du département d'Abdour Abdoulaye Nanterle.
0: Ok.
1: Mamata Zahir Kiro Tamaya.
0: D'accord.
1: Jean-Baptiste, le chef de dépôt également de Victine, Jérémy Dime Sambo.
0: Oui.
1: Raki et Yaya de Malmoussi Isaka Amata.
0: Mm-hmm.
1: Amongo Asiba Ramadan.
0: Oui.
1: Dieu Matalama Gamar.
0: Oui.
1: Pierre Darapa.
0: Oui.
1: Atarama également de Mongo.
0: Oui.
1: Mon cher ami à moi, Adobaro, je ne peux pas l'oublier, pas Moussa de Kimekou même en ce moment.
0: Oui.
1: Amtiman Ousmane Maïgadi.
0: Oui.
1: Et enfin, à Corpo, sans oublier aussi Abani Taïso.
0: Très bien.
1: Bonjour, ça, Asana Touri Malega et Jimé. Dunia Zouda et Dokon Dépé.
0: Oui.
1: Abdoulaye Béchir, les deux grands frères, Ahmed Béchir et Idriss Béchir, je ne peux pas oublier. Alnoji Marius Matundi.
0: Merci.
1: Merci.
0: Plaisir partagé, cher ami Akuya Dumain depuis Corbeau. Elle s'appelle Mélodie sur la platine de la 94.5 MHz Africa Tar. C'est le titre qui passe à l'instant. Et nous la dédions comme ça à tous les auditeurs, tous les inconditionnels qui sont câblés, connectés ce côté. Ça, c'est pour vous. Après Mélodie, nous allons savourer Soleia. Mais pour le moment, restons en compagnie de Mélodie. Ok, nous avons, mesdames et messieurs, le coup de fil depuis N'Djamena Fara, de notre très cher ami des ondes, monsieur Bilal Al-Khazali. Allô, bonjour.
2: Oui, allô.
0: Comment est-ce que vous allez?
2: Ça va très bien.
0: Et la famille?
2: Tout va bien, alhamdoulilah, bien merci.
0: Merci beaucoup.
2: Pour les concerts des auditeurs.
0: Oui.
2: Je dis bon dimanche à vous.
0: Merci infiniment, cher ami.
2: Bon dimanche au Timba et à Firmé.
0: Oui.
2: Dans le Lestat Ousmane.
0: Oui.
2: Bon dimanche à Mahamadou Kaina, Afia Jimé de Ducorbo.
0: Oui.
2: Bon dimanche à Tchao Aimé. Sans oublier Abdoulaye Omer Liman de Piboulfei.
0: Oui.
2: Bon dimanche à Kassal Aradi Kair.
0: Oui.
2: Sans oublier Marseille de Tidoba.
0: Oui.
2: Bon dimanche à mon oncle Mohamed Haroun Mohamed Anour de Piboulfei.
0: Très bien.
2: Sans oublier mon oncle Abdrahim Moussa Béchir. Bon dimanche à mon grand frère Yaya Abdoulaye de Pignamena.
0: Oui.
2: Sans oublier grand frère Jiddo Khadar de Piboulfei.
0: Très bien.
2: Bon dimanche à mon grand frère Idriss Mohamed Izzedine de Pignamena.
0: Oui.
2: Sans oublier Captain Jafar de Pidouya.
0: Très bien.
2: Bon dimanche à ma sœur Zuleika Jiddo Béchir.
0: Oui.
2: Sans oublier Captain Jafar de Pidouya.
0: Oui.
2: Bon dimanche à Mohamed Haroun Mohamed Salam Mastal Ousmane Al Grand Mama Katavi.
0: Oui.
2: Sans oublier Tahir Durma.
0: Oui.
2: Et je dis bon dimanche à Mohamed Amin de Pidjamia Khadar.
0: Très bien.
2: Bon dimanche à Mohamed Issa, Djibrin Kinjineur, Rosie Bilket. Bon zoublé Abdraman Hussein Kalandoman.
0: Oui.
2: Et je dis bon dimanche à notre président de la République, Mohamed Diss Déby Tinon.
0: Très bien.
2: Bon zoublé tous nos armées tchadiennes. Et Allah nous protège notre pays, le Tchad et tous les pays voisins, Inch'Allah.
0: Amin.
2: Merci.
0: Merci, plaisir partagé, cher ami Bilal Al-Khazali depuis N'Djamena Fara. De la bonne musique sur la platine de la 94.5 MHz, ça s'appelle de l'enchaînement facile, alors qu'il est 13h passé de 1 minute et 23 secondes. Mesdames et messieurs, nous évoluons lentement mais sûrement vers la fin du temps qui nous est imparti, mais encore 9 petites minutes à passer ensemble avant de boucler la boucle en cette mi-journée du 27 septembre 2026. Vos appels téléphoniques sont attendus simplement au 61 53 53 19, dames et messieurs.

Il s'appelle Soleil Damas. Elle n'a pas l'âge. C'est le titre que nous savons tous ensemble à l'instant T égale zéro, dames et messieurs. Cette belle mélodie, nous la dédions à tous ceux qui habitent Toukra. Voilà. À tous les pères qui protègent leurs enfants, vous êtes les meilleurs. Continuez dans cette noble tâche. Votre sacrifice va payer un jour à l'autre. À tous les délinquants, les déviants sociaux, que la justice soit faite. D'accord ? Bonne journée dominicale à vous tous qui êtes câblés, connectés, scotchés. Le conseil des auditeurs sur son bras de chemin. 7 minutes nous séparent de la fin du temps qui nous est imparti. Appelez-nous au 61 53 53 19. Voilà, c'est le numéro d'appel. Hein. En lieu et place de 61 53 53 20, appelez-nous simplement au 61 53 53 à 19. Big up comme ça, mon très cher nanan à moi, nanan Richard Nadekisimbay, depuis Toukra, en compagnie de Baïmé. En tout cas, le message est lu. L'invitation est bien reçue. À 14h, mathématiques, je boucle la boucle et puis je vous cherche. Chap, chap. Compris, non? Baïmé, j'arrive.

0: Le concert des auditeurs est pour les auditeurs, par les auditeurs, mais aussi avec les auditeurs sur son bon nombre de chemin, alors qu'il est 13h passé de 4 minutes. Dames et messieurs, c'est la même unité de temps à Abéché dans le Darwadaï. Là-bas, nous partons à la rencontre de messieurs Nicolas au bout de fil. Allô, Nicolas? Monsieur Nicolas?
1: Comment est-ce que vous allez?
0: Oui, ça va. Et de votre côté?
1: Ça va pas aussi, parce qu'on a problème de réseau. On prend le pas des déserteurs en composant à maintes reprises.
0: En tout cas, c'est tout à fait normal parce que vous êtes très très nombreux à vouloir appeler au même moment. Alors du coup, ça crée de la saturation sur la ligne téléphonique.
1: Justement, nous particulièrement ici à Béchel, parfois, n'est-ce pas, nous composons et on n'arrive pas à vous joindre. On prend la digestion, mais pour l'instant, ça va mieux.
0: Pour l'instant, disons Dieu merci, vous êtes en direct de la RNT. Qu'est-ce que vous avez préparé pour nous et les auditeurs qui nous suivent en ce moment?
1: Oui, pour notre émission.
0: Mm-hmm.
1: J'ai dit bon dimanche à Mana Matiamaloum, surtout la famille à Onama.
0: Mm-hmm. Merci.
1: Docteur Maurice Fay.
0: Oui.
1: Hani Apollinaire.
0: Oui.
1: Charles Le Barzolene.
0: Très bien.
1: À Tonton Philemon.
0: De Gounougaya.
1: Et aussi de suite, je dis bon dimanche, n'est-ce pas, à mon ami Alimike Boussouna Iblin.
0: Oui.
1: À Dafoukomsou Ghana.
0: Oui.
1: Henri Ghana.
0: Oui.
1: Tafina Aoussou Selassie.
0: Très bien.
1: À mon grand frère Kélo Demain.
0: Oui.
1: À mon grand frère Dafoukou Etienne.
0: Oui.
1: Boussouna Joseph.
0: Oui.
1: À mon papa Abouba Djogotna. À ma maman Pauline Douka.
0: Oui.
1: À tous les auditeurs actuellement en train de suivre Onama.
0: Très bien. Onama RNT.
1: J'ai dit bon dimanche, n'est-ce pas, à Tobona Célestin.
0: Très bien.
1: À mon ami Soumaïna Hamid à Pilkin.
0: Mm-hmm.
1: À mon ami Adbainari Gobert Abéché.
0: Oui.
1: À mon ami Glendoussa Vansou.
0: Très bien.
1: À Galona Kirbogo.
0: Oui.
1: À Igli Mazoustin.
0: Mm-hmm.
1: À mon ami Paulin Tchaou-Lizette.
0: Très bien.
1: À tous les enseignants, n'est-ce pas, de l'école normale supérieure, qui tient en particulier d'Abéché.
0: Oui.
1: À tous, n'est-ce pas, les auditeurs, n'est-ce pas, de RNDP.
0: Ok.

0: vous souhaite, n'est-ce pas, bonne suite de la journée et surtout beaucoup de choses à ce qui nous suivent actuellement.
1: Merci. Merci infiniment. Plaisir partagé, cher ami des ondes, monsieur Nicolas, depuis Abéché. Nous vous souhaitons une excellente journée dominicale à vous, à votre famille et à tout votre entourage. Mesdames et messieurs, encore deux petites minutes et puis nous allons boucler la boucle du concert des auditeurs, le dernier numéro du mois de septembre. D'accord ? Avant de passer à un autre programme, ici et seulement si, mais spiritualités ancestrales. Ne me rappelle pas auprès d'elle. On va se retrouver en octobre, hein, le mois prochain, Inch'Allah. Coucou à ma très chère maman, à moi, Mimadi Henriette, depuis Atron. Regina de Gassi, mais elle n'est plus Regina de Gassi, hein, elle est Regina de Paris. Voilà. Regina de Paris, voilà, puisque la RNT, c'est une radio qui est suivie à travers la chaîne sur l'échelle internationale. C'est capté aussi en direct de Paris. Hein. Voilà. Regina est captée. Regina est câblée, connectée, scotée depuis Paris. Gelbi Emmanuel Manao également depuis Paris. Yann Mouibé depuis Paris aussi. Voilà. Très, très nombreux. Mm-hmm. Kibé et Papras. Jacob, lui aussi. Hein. Et il nous suit depuis Paris. Shérif, Shérif Mamat, non? Le chef de service reportage adjoint, qui nous suit également depuis Paris. En tout cas, bonjour à vous tous là-bas, hein, la délégation de l'ONAMA partie à Paris pour le forum Tchad-France, non? C'est ça? D'accord. Allez, un dernier auditeur encore et puis nous allons boucler la boucle parce qu'il est déjà 13h09 puisque nous travaillons avec le temps et contre le temps. Juste un dernier auditeur qui va appeler et puis on va boucler la boucle. Alors, à qui la chance va sourire?

0: il est mis pour notre très cher ami depuis Farcha, dans la commune du 1er arrondissement à Benesta, est de retour. Rebonjour, monsieur à Benesta.
1: Oui, rebonjour, les zombies Flapacha.
0: Ça se passe bien, j'espère.
1: Tout va très bien par la grâce de Dieu.
0: Alors, avec vous, on va boucler la boucle. Donc, vous avez 30 secondes, chrono en marche, et puis après quoi? Vous allez choisir entre compter ou décompter.
1: Ok, il n'y a pas de problème.
0: Allons-y.
1: Ok, je pense comme ça, Chérif Abdallah depuis Massaquette.
0: Mm-hmm.
1: À Ozana de Beboto.
0: Oui.
1: Olivier, chef de quartier de Duba.
0: Oui.
1: Et bonjour comme ça, mon très cher frère à moi, Abakar Mohamed depuis Farcha.
0: D'accord.
1: Ismaïl Mohamed depuis Farcha. Ibrahim Hissène.
0: Mm-hmm.
1: Hawa Hissène.
0: Mm-hmm.
1: Je vais décompter ou bien compter?
0: À vous de choisir entre compter ou décompter, cher ami.
1: Ok, je vais décompter.
0: Allons-y. Mm-hmm.
1: À ma très chère maman adorée Halim et Sabina.
0: Oui.
1: D, à mon grand frère The Doctor.
0: Mm-hmm.
1: 3, à mon grand frère Jimmy Dungus.
0: Mm-hmm.
1: D, à mon très cher frère, à moi, le technicien du jury et sa famille.
0: Merci par ma voix.
1: Et la dernière,
0: mm-hmm.
1: sans oublier les maris des grandes dames.
0: De la capitale. Merci beaucoup, cher ami. À Benesta. Dames et messieurs, les bonnes choses ne durent jamais assez à ton coutume de le dire. Tout est bien qui finit bien. Nous travaillons avec le temps et contre le temps. C'est mathématiquement terminé pour ce numéro, le dernier numéro du Conseil des auditeurs du mois de septembre. Kamal, Korkana, Goto, Tiga, Dunga. Voilà, ça c'est un malin, hein? Dunga. Merci à toutes et à tous de nous avoir prêté une oreille attentive. Merci à vous tous qui avez appelé de partout à travers les 23 provinces que compte notre belle nation, le Tchad. À vous tous qui n'étiez pas en direct en cette mi-journée, mesdames et messieurs, sachez simplement que ce n'est qu'une partie remise. Si et seulement si mes divinités ancestrales ne me rappellent pas auprès d'elles au courant de la semaine, eh bien, on va se prendre, Dieu voulant, le mois prochain, en octobre, le 10e mois de l'année, pour une autre aventure des ondes. Ça va être le tout premier numéro du Conseil des auditeurs, d'accord? Entre-temps, notre standard va être de retour, 61 53 53 20. C'est avec ce standard que nous allons travailler, Dieu voulant. D'ici là, ne quittez pas vos positions d'écoute parce que les bonnes choses, ça se passe nulle part ailleurs. C'est toujours sur la platine de la 94.5 MHz. Quant à moi, une pause s'impose, question d'avaler une gorgée d'eau avant de revenir ici. À très très bientôt.
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4: Mesdames et messieurs, bienvenue à cette tranche d'antenne consacrée aux conséquences de la télévision sur les enfants. Au micro pour la présentation, je suis Diora Hassan. De nos jours, la télévision est incontournable dans notre vie et celle de nos enfants. En ce sens qu'elle sensibilise, éduque et distrait les publics parce qu'elle est source d'informations variées et enrichissantes.
5: Bon, je m'appelle Madingan Josué. Je suis informaticien de formation. J'ai un principe qui consiste à ne pas donner l'accès aux enfants à la télé pendant l'année scolaire. De lundi à vendredi, les enfants n'ont pas l'accès à la télévision. Ni le matin, ni le soir, ni la nuit. Ils ont l'accès à la télévision émission vendredi soir, samedi et dimanche, un peu dans la matinée, mais le soir, non, ils n'ont pas l'accès. Parce que c'est pendant ce temps qu'ils révisent leurs leçons. L'accès à la télévision doit être limité aux enfants. Parce que ça empêche que les enfants soient concentrés. Après quelques heures devant la télé, le cerveau est fatigué et ils ne peuvent même pas réviser leurs leçons. Donc, l'accès à la télévision pendant les jours ouvrables sont interdits chez moi. D'ailleurs, je filtre trop les chaînes. Il y a des chaînes qui sont carrément interdites chez moi parce que je suis un chrétien et je ne permets pas que les enfants voient certains films de violence, certains films qui n'aident pas les enfants. Donc, si la chaîne ou bien si le canal ne permet pas, j'enlève et je laisse les canaux qui éduquent les enfants.
6: Je contrôle l'accès. À chaque fois, s'ils veulent voir le télé, c'est pas possible puisqu'il y a certaines chaînes, même ils ont écrit même au moins de 12 ans ou bien comme ça, il faut que les enfants ne veulent pas regarder les télé. C'est normal, absolument, on va utiliser certaines codes quand même.
7: C'est une question très essentielle, importante pour l'éducation de nos enfants. Oui, je contrôle l'accès à la télé à mes enfants. Ils n'ont accès à la télé que le samedi soir et le dimanche matin. Le reste des jours, c'est leur cours. Hein. S'il est strictement interdit, même moi, je me suis complètement, je ne regarde pas la télé à cause d'eux. Je dis parce que je ne peux pas allumer, ils vont rester à côté sûrement. Et il m'arrive même des fois quand il y a deux matchs de football, c'est pendant leur congé que je leur permets de regarder la télé.
4: Utilisez-vous les codes pour crypter certaines chaînes?
7: Oui, déjà, je ne suis pas abonné à certaines chaînes. La seule chaîne où j'ai pris partiellement un abonnement, c'est le football parce qu'ils aiment. Et moi-même, je pensais à mon enfance que j'allais devenir footballeur. Donc voilà, c'est une passion. Mais je n'ai pas d'autre abonnement que des chaînes qui diffusent une information générale.
4: Que pensez-vous des enfants qui passent tout leur temps devant la télévision?
8: Non, les enfants qui passent devant la télé, quand même, il y a un impact sur les enfants. La télé aussi éduque parfois de mauvaises habitudes pour les enfants. Je trouve que c'est un peu négatif.
4: Par négatif, qu'est-ce que vous voulez dire?
8: De nos jours, il y a des chaînes qui diffusent des séries américaines, des latino-américaines, des séries africaines qui, un peu vraiment, qui parlent de l'amour. Mais ce n'est pas logique qu'on enseigne l'enfant de 5 ans à 10 ans de l'amour. Je trouve que c'est très mauvais aussi.
4: Bonjour.
9: Bonjour.
4: Que pensez-vous des enfants qui passent tout leur temps devant la télévision?
9: Ils ouvrent la télé que si c'est de bons films, ça les instruit. Il y a aussi les films qui sont interdits aux enfants. Généralement, c'est écrit en bas. Moins de 10, moins de 12 ne suivent pas les films. Ce qui veut dire qu'il y a aussi un impact négatif derrière ça aussi. Sinon, la télé instruit si c'est de bons films.
4: La télévision peut être un professeur pour les enfants en renforçant ce qu'ils apprennent à l'école et fournir une méthode supplémentaire pour leur enseigner des sujets importants. Nous avons rencontré quelques élèves, voici leurs propos.
10: Je m'appelle Komidi Bayo du Chancela, je suis en classe de Samansé.
4: Quelle chaîne regardes-tu?
10: Je regarde le plus souvent Nickelodeon, Disney Channel, Gully Good et Nathan TV. Et
4: qu'est-ce que tu aimes suivre là-bas?
10: Sur Nickelodeon, il y a des séries qui viennent ou des dessins animés. Sur Disney Channel, le plus souvent, c'est des séries. Sur Gilou Good aussi et sur Nathan TV, c'est souvent des trucs éducatifs.
4: Tu regardes ça tous les jours?
10: Parfois, non. On a un emploi du temps. À partir de 16h, on éteint la télé. La télé se repose un peu. On refait nos exercices de l'école et on revient regarder ça la nuit. Mais on éteint ça à 20h.
4: Ok, merci.
10: Merci.
11: Je m'appelle Mamad Salah Bakayanti.
4: Tu fais quelle classe?
11: Semé.
4: Qu'est-ce que tu aimes regarder à la télé?
11: J'aime regarder MC3, Cartoon Network.
4: Et qu'est-ce que tu suis là-bas?
11: Tintatis et Pinocchio et beaucoup de chaînes.
4: Tu regardes ça tous les jours?
11: Pas tous les jours, c'est pendant le week-end.
12: Je m'appelle Adama Sou, j'ai en classe de CMDA. J'aime regarder les films de MBC 2 et MBC Action, le film de guerre.
4: Et tu regardes ça tous les jours?
12: Non, parfois, les week-ends seulement. Surtout, je lis mes leçons, je suis, je finis, je viens, je regarde un peu pendant 5 minutes ou 10 minutes et je pars.
13: Nassinga Togiala Emmanuel en classe de CMDA.
4: Quelle chaîne regardes-tu?
13: Moi, j'aime regarder les chaînes CGTN françaises et je n'aime pas trop regarder les séries, mais j'aime beaucoup regarder Nata TV.
4: Pourquoi tu n'aimes pas regarder les séries?
13: Naturellement, je n'aime pas parce que mon papa me conseille toujours de regarder des chaînes éducatives.
4: Et tu regardes ça tous les jours?
13: Non, pas tous les jours.
4: Seulement les week-ends, les vacances?
13: Non, la nuit, je regarde toujours avant de dormir.
4: Bonjour.
14: Bonjour, je suis Ibrahim Sherif, classe de Samébé.
4: Quelle chaîne tu aimes regarder?
14: J'aime regarder Nathan TV, Disney Channel et Teletoon Plus.
4: Et qu'est-ce que tu suis là-bas?
14: Dans Disney Channel, je suis Miraculous, Teletoon Plus, je suis Lester et Nathan TV, je suis une série éducative.
4: Tu regardes ça tous les jours?
14: Non, pas tous les jours, sauf vendredi, samedi et dimanche.
4: Toute la journée?
14: Non, c'est pas toute la journée.
15: Je m'appelle Ali Haroun Mohamed Moussa. classe de CMDA.
16: Quelle chaîne tu suis?
15: De boxe.
16: Qu'est-ce que tu aimes regarder là-bas de boxe?
15: Si je regarde le boxe, je sens que je suis un homme et je dépasse l'homme.
16: Ça, c'est bien. Et tu suis ça tous les jours?
15: Parfois seulement.
16: Parfois, c'est-à-dire le week-end ou bien les jours ouvrables lorsque tu es à l'école?
15: Non, c'est mardi et jeudi et samedi seulement.
16: J'espère que tu vas devenir un grand boxeur un jour.
15: Oui.
16: On aura un boxeur au Tchad.
17: Oui, je m'appelle Mbassra Madjidene Anaïs. Je fais la classe de CM1A.
16: Quelle chaîne tu suis?
17: Je suis 85, Disney Channel. Et j'aime aussi Nathan TV, la chaîne éducative de CM1 à CM1. De CP1 à CM2 et aussi 85. Il y a aussi les cinémas avec les bandes dessinées.
16: Tu suis ça tous les jours?
17: Pas tous les jours, samedi et dimanche. Et parfois je suis vendredi aussi.
16: Bonjour.
18: Bonjour.
16: Quelle chaîne regardes-tu?
18: Nickelodeon et Nathan TV.
16: Qu'est-ce que tu aimes suivre là-bas?
18: Sur Nickelodeon, j'aime bien les séries télé, les dessins animés. Et sur Nathan TV, les séries éducatives.
16: Et tu regardes ça tous les jours?
18: Non, seulement au week-end.
19: Moi, je réponds au nom de Solomay Solom Aimé et je suis en classe de CM1.
16: Quelle chaîne regardes-tu?
19: Nathan TV. Il y a aussi Disney Channel.
16: Qu'est-ce que tu aimes regarder là-bas?
19: J'aime regarder des dessins animés et aussi des chaînes où les gens jouent. C'est ça que j'aime regarder.
16: Nathan TV, qu'est-ce qui se passe là-bas?
19: Ça, c'est une chaîne éducative. C'est une école où il y a des élèves. C'est comme des leçons qu'ils sont en train de faire. Et c'est ça que moi, j'aime.
16: Est-ce que tu regardes ça tous les jours?
19: Non, c'est juste pendant les vacances. Merci.
20: Les programmes télé permettent de développer certaines capacités autodidactiques chez l'enfant. Mais il est évident qu'une utilisation trop fréquente de la télévision peut avoir des conséquences négatives sur l'enfant à divers niveaux. Écoutons la sociologue Bainassem Roger Jemima s'expliquer davantage.
21: La télévision de nos jours, je dis que ça fait désormais partie de notre quotidien. Dans chaque famille, au moins à Ndamena ou dans notre ville actuellement, la plus grande majorité a au moins une télé chez elle. Les enfants, il faut savoir les éduquer à l'utilisation de la télé. Il ne faut pas laisser les enfants utiliser la télé comme ils veulent. Il y a des enfants qui font même des crises, qui refusent d'aller à l'école juste pour être à la maison et suivre la télé. Ça, c'est un grand problème. Ça peut empiéter sur leurs résultats scolaires. Ça peut empiéter sur leur vie sociale. Alors que nous, à l'époque, on privilégiait beaucoup plus les activités ludiques qui consistent à aller s'amuser dans le quartier avec les autres, aller courir par-ci, par-là. Ça éveille l'enfant, ça l'amène à explorer la nature, à se découvrir soi-même.
20: Pour profiter du bon côté de l'écran, tout en protégeant les enfants, les parents doivent établir des limites et avoir un cadre d'utilisation de la télévision.
21: Quand un enfant reste dans un cadre où il n'y a que la télé, et lui, sa vie sociale devient un peu compliquée. Même des fois, quand il est parmi les autres, l'adaptation est un peu difficile. Il n'arrive pas à s'ouvrir aux autres. Il ne se sent que bien dans le salon de ses parents. Et ça, ce n'est pas bien pour sa socialisation.
22: Est-ce que cette habitude n'a pas de conséquences sur l'éducation?
21: L'enfant est appelé à être en contact avec les autres dans la société, à s'épanouir avec la société. C'est cela le meilleur pour l'enfant. Bien que la télé ait des effets positifs, si on cadre bien ce que l'enfant doit voir à la maison, mais elle a aussi des effets très négatif sur la vie de l'enfant, surtout selon les programmes que l'enfant suit dans la maison. Ça peut avoir une conséquence très néfaste sur l'éducation de l'enfant. L'enfant doit se socialiser, c'est-à-dire être en contact avec les autres, s'ouvrir les autres et privilégier d'autres activités ludiques comme le sport, le loisir qui consiste à aller s'amuser avec les autres, la lecture et tout ça pour qu'il puisse avoir une ouverture d'esprit large. Mais un enfant qui n'est que devant sa télé est un peu limité et même de fois devant des programmes qui ne sont pas adaptés à son âge, ça peut énormément jouer sur sa manière de voir la vie. Et ça, ça fait partie des effets néfastes sur la vie et l'éducation de l'enfant.
22: Est-ce que c'est un fait de société?
21: C'est un fait de société parce que ça vient encore une fois de plus s'imposer à nous. Parce que même si on ne le veut pas, on est obligé au moins d'avoir de la télé chez soi pour éviter que l'enfant puisse courir, aller chez les voisins, aller se plier par-ci par-là pour aller au moins se suivre une émission, passer un peu de temps quelque part à se distraire. Donc pour ne pas permettre aux enfants d'aller par-ci par-là, on est obligé d'avoir au moins une télé chez nous pour que l'enfant puisse être au moins à la maison en tant qu'il ait un moyen de distraction. Mais la télé ne doit pas être le seul moyen mis à la disposition de l'enfant pour sa distraction. Il faut diversifier les choses et savoir contrôler les programmes de télévision dans nos maisons pour ne pas encore exposer davantage nos enfants.
22: Quel conseil pourriez-vous donner à l'égard de la société?
21: Permettre aux enfants de suivre la télé n'est pas mauvais, mais il faut mesurer aussi les conséquences de cela dans le temps. Parce que un monde où les enfants sont chacun dans son coin, chacun évolue dans le salon de ses parents, ce n'est pas du tout appréciable dans le temps. Donc je voudrais dire qu'il faut surtout prioriser d'autres activités ludiques pour les enfants. Des activités qui puissent leur permettre d'être en société et de se développer en communauté avec les autres. C'est cela l'idéal. Mais ils peuvent bien permettre aux enfants de suivre la télé tout en les contrôlant et contrôlant les programmes qu'ils suivent dans la maison.
22: Comme il y a certains programmes aussi qui font passer des émissions d'éducation, par exemple Nathan TV qui diffuse tout le temps des cours de CP1 à CM2. Qu'en pensez-vous?
21: Ça, c'est l'effet positif de la télé dans la vie de l'enfant, parce qu'elle apporte une certaine connaissance à l'enfant. C'est une sorte d'éducation aussi. C'est pourquoi je dis qu'il faut bien contrôler les programmes de télévision dans la maison. Si c'est des émissions éducatives adaptées à l'âge de l'enfant, il n'y a pas de problème. Ce n'est que positif pour l'enfant. Il y a même dans certains programmes où on dit interdit à un enfant de 18 ans, interdit à un enfant de 12 ans, mais tu peux entrer dans un salon, tu peux trouver toute leur famille en train de suivre cette même émission-là, et ça, c'est déplorable. Ailleurs, peut-être les gens tiennent beaucoup plus compte de ça, mais chez nous, par exemple, il n'y a qu'un seul écran dans la maison où tout le monde doit suivre ce même écran. L'enfant est obligé d'être exposé à des choses qui ne sont pas bons pour son éducation, et cela ne n'arrange pas l'enfant ni ses parents, moins encore la société.
22: Surtout donc, à cette chaîne-là, Novelas
21: surtout. Il y a des enfants qui maîtrisent mieux les paroles dites dans les séries Novelas que les grandes personnes même, qui chantent même les chansons, qui peuvent même reproduire les actions faites dans ces séries-là mieux que les parents, et vous imaginez la suite. Et excusez-moi le terme, il y a dans ces séries-là, la sexualité qui n'est pas cadrée, ça se fait au vu et au su de tout le monde, et l'enfant à un certain âge n'est pas appelé à suivre ce genre de choses, et c'est ce qui nous interpelle tous. Et bien de leur permettre de se distraire, je m'excuse, mais il faut aussi penser à leur bien-être, que ce soit psychologique ou mental.

0: éducatif sur la santé et le bien-être des enfants. Il est important pour les parents de limiter leur accès. Au micro pour la présentation, je suis Diora Sandeye, prise de son à ma chérie.
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4: C'est le bon Dieu seul qui juge. Je gère ici le dossier des débrouillards légaux, victimes de...

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1: Radio Diffusion Nationale Tchadienne, mesdames et messieurs à l'écoute, il est à présent 13h32 minutes sur la pendule murale. Avec votre permission, eh bien, nous ouvrons à présent la chemise de vos avis et communiqués. Le directeur de l'Institut supérieur des sciences et techniques de la santé et du management de Garoua porte à la connaissance du public des bacheliers des séries A4, C, D, E ou tout autre diplôme reconnu équivalent et ceux des titulaires de diplômes universitaires et des professionnels du secteur de la santé que les préinscriptions pour l'année académique 2026-27 sont officiellement ouvertes. L'admission se fait sur études de dossiers dans les cycles suivants BTS, licence et master. Filières disponibles au cycle BTS et licence, sciences aux infirmières, radiologie et imagerie médicale, sage-femme maïticien, vous avez kinésithérapie, BTS uniquement, sciences biomédicales, nouvelle filière à l'ISSTSM dès la rentrée académique 2026-27, production, vous avez production animale, vous avez production végétale et aquaculture. Les filières du cycle master, vous avez biologie clinique, assistant bloc opératoire, santé de la reproduction, anesthésie et réanimation, radiologie et imagerie médicale, santé publique. Nota Bénin, la sélection est aussi ouverte aux candidats tchadiens titulaires d'un BTS en sciences biomédicales ou médico-sanitaires, TPMS, ID ou d'un diplôme reconnu par le ministre de l'Enseignement supérieur. Lieu de dépôt des dossiers, division de la scolarité de l'ISSTSM derrière la direction de la Sodé Coton Garoua, date limite de dépôt 3 octobre 2026. Pour tout renseignement complémentaire, bien vouloir contacter la division de la scolarité de l'Institut aux coordonnées coordonnées 00237-699-0251-95, le 00237-50-53-39-03, le 00-237-694-48-32-14 ou enfin le 00-237-695-48-75-58. Avis des décès à présent, le chef de la communauté Gordon Djamène, Ngar Odina Bilmbaye, Adumbe Daniel, Mbaye Nodiel Ose, Mbaye Rewai, Mbaye Madi Léon, Alaingar cadre, Naoudjingar Cécile, les familles Dogo Dedai, la famille Yabao et les enfants de Mbaye Ndoledje, Yabao Moïta et Yede Dimira. Monique annonce au chef de canton de Bodo Ngarneyal Mita Thierry, au chef de village de Dogo Dim Obey Rémi, de Bembaï Tada, Ganganon Rondolum et de village de Dogo, Jim Ombaï Rémi, de Bembaï Tada, Ganganon Rondolum et de Dedaïa, Towaï Ngakutu par Bodo, Mbaï Elde Yabao Félix à Bokoro, Mbaye Ndikikoy Yabao et Mbaye Siné Yabao Paul, tous à Paris. Mbaye Yari Yabao et Mowai Ngakutu à Berlin. Mbaye Ndoledji Yabao Moïta et Yede Dimra Monique Assar, aux parents de Sar, Penny, Doba, Mundu, Kelo, Bangor, le décès de leur fils, neveu, frère, Ngar Odina, Jean Ude, connu sous le nom de Adingar, survenu à N'Djamena le 24 septembre 2026, des suites d'une courte maladie. L'enterrement aura lieu le 28 septembre 2026 au cimetière de Toukra. Le lieu de recueillement est au domicile familial à Ambata, au sud de l'été numéro 31. Dieu a donné, Dieu a repris. Que le nom du Seigneur soit béni. Les enfants de feu Edoum Naïmian Jean, les enfants de feu Benoudjum Naïmian Émile, Mbaye Naruel Léon, Nodjigoto, Naimian Julie, Ndielaou, Dingamdoum, Mbaye Rassem, Miantabe Jude, Ndjekaoussoum, Roland, Yves, Yam Danan, ont le regret d'annoncer à tous les ressortissants des cantons Mbikou, Mbaye Koro et Donian le décès des suites de maladie de leur père, oncle, grand frère et neveu, le contrôleur général de la police, admis à la retraite, Bedoum Naimian Jean. Cet avis de décès s'adresse aussi à toutes ses connaissances et collaborateurs, sans oublier les frères et sœurs de l'église catholique Saint-Mathias Moulumba de Paris-Congo. La date de l'enterrement sera communiquée ultérieurement. Paix à son âme. Avis de remerciement pour finir. Mahamad Abdoulaye Sorki, résident à Melfi, province du Guéra, remercie du fond du cœur parents, amis et proches qui ont manifesté matériellement et financièrement leur affection lors du décès de sa nièce Hawa Haroun Abdoulaye Sorki, connue sous le pseudonyme de Hawa Tchad. Une mention spéciale est réservée aux personnes suivantes. Al-Hajj Amat Amal, Al-Hajj Amat Aman, chef de canton Sorki, Aboy Rek, représentant du chef de canton Sorki à Melfi, et Ali Abakar Sey, de chauffeur au PAM à Mongo. Et enfin, messieurs Ndundo, Miaong Ernest et ses enfants, Ndoria, Miaongo Ghislain, Ndormbaye Ndundu, Maeva et Timbay Ndundu Junior, entouré de toute la famille Ndundu et de la grande famille Ngaka Timbay, remercie les parents et amis pour leur assistance spirituelle, morale, matérielle et financière apportée lors du décès de leur regrettée épouse et mère. Noba Didjen Tangar Angèle, survenue le 13 septembre 2026 au centre hospitalier universitaire La Référence nationale de N'Djamena et inhumée le 19 septembre 2026 au cimetière de Toukra. Cet avis de remerciement s'adresse en particulier à la belle famille, à la paroisse Saint-Paul de Kabalaï, au curé et ses vicaires, au groupe Notre-Dame de Perpétuel Secours, au service des malades, à la CB Saint-Ignace, à la chorale Notre-Dame, au groupement Kili, à la direction et au personnel de l'hôpital Mère et Enfants, à la direction générale de Baker Hugues et son personnel, à la banque de sang de l'hôpital général de référence nationale, aux voisins du quartier de Bjumbal, aux fossoyeurs ainsi que tous ceux et toutes celles dont les noms ne sont pas cités, qu'ils trouvent ici l'expression de leur profonde gratitude et que Dieu vous le rende au centuple. L'Éternel a donné, l'Éternel a repris. Que le nom de l'Éternel soit glorifié. Paix à l'âme de la regrettée. Voilà. Mesdames et messieurs, c'est ici que se referme définitivement la chemise de vos avis et communiqués alors qu'il est 13 h passé de 41 minutes sur la pendule murale. Par ma voix, la Radiodiffusion nationale tchadienne adresse ses sincères condoléances à toutes les familles éplorées. Qu'Allah le Tout-Puissant accueille l'âme des îles disparues dans sa félicité céleste.

0: T'as fait de moi une œuvre d'art génial, je sais quoi faire.
1: Mesdames et messieurs, votre indulgence pour cet avis de décès qui vient de nous parvenir. Mognan Boiti Abba Mi Yiryong Sange Bobrouv Sage Emunabri Blan Blaise Blan Naini Kaina Yomoyo Danga Aring Saman Mayang Manedi Mamou, Kaina ont le regret d'annoncer le décès tragique de leur père et frère Sagé Nadi Torngal, décédé le 25 septembre 2026 à Kimbré. Cette triste nouvelle s'adresse particulièrement à Mayon Mara à Béré, Paul Yari, Jedi Djorgo, Emunabidi, tous à Mafli par Bousso, Djamena Volo. Dandi Garba, Douba tous à Bousso par Djour, Patrice Mogena à Mundu, Kaina Wolo à Sar, Nam Service à Bangor, Clément Bagao et Isaac Bangou tous à Lai, à Mundo Boito, à Kumra Agring, Wago Ousmane, Kibdrun Torngal, Wanedi Tebe et Sa Majesté, le chef de canton de Kimbré, Bangouto Blan, tous à Kimbré. Le lieu de recueillement est chez Bobroun Sagé à Farsha Ilejidad. Dieu a donné, Dieu a repris. Que son âme repose en paix.
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0: Quel est-il, dames et messieurs, regardez simplement vos montres et surtout celle qui se respecte affiche avec exactitude 14 heures et c'est la même unité de temps sur toute l'étendue du territoire national. Bienvenue à votre magazine hebdomadaire baptisé Radio Weekend. Radio Weekend, c'est avec vous. Vorobé Fassili, bonjour.
1: Bonjour Marius, bonjour à tous. Radio Weekend reçoit aujourd'hui comme invité fil rouge le directeur de l'espace culturel Thémaculte, M. Vandar Dorsma Ismaël. Il sera question d'échanger avec lui sur la formation des comédiens tenus ici à N'Djamena il y a quelques jours. Bonjour Monsieur le directeur.
2: Bonjour.
1: Avant de revenir à vous, nous allons suivre d'abord les nouvelles du jour. Et c'est avec vous, Djumte Djumassal. Bonjour Djumassal.
3: Passeri, bonjour. La mauvaise répartition de la saison de pluie cette année risque de répercuter négativement sur la campagne agricole 2026-2027. Situation qui préoccupe les plus haute autorité du pays. Le sujet fait l'objet du papier de la rédaction Sien, Innocente Virginia Kumba.
4: Le dérèglement climatique frappe dur et ses effets se font sentir un peu plus chaque année à travers le monde. Notre pays, sahélien de son état, a été éprouvé par une saison des pluies assez chétive. Pas besoin de grands mots pour nous faire comprendre que Dame Pluie n'a pas été généreuse cette année. Les réalités dans les différentes provinces sont similaires. Du nord au sud du pays, des millions d'hectares de champs sont à la merci des rayons du soleil qui se chargent désormais d'assécher les rares feuilles encore vertes. Le producteur, dont cette période est habituellement dédiée aux récoltes, se retrouve avec des jeunes pousses qui ne sont pas arrivées à maturité. Tout porte à croire que la moisson ne sera pas bonne. On redoute tous le dû, une éventuelle famine. C'est justement pour prévenir les dégâts que le chef de l'État était à l'entrepôt de l'ONASA et une mission gouvernementale sur le terrain. Cependant, marquons une petite pause pour nous dire des vérités. Ce n'est pas comme si nous ne le savions pas. La météo annonçait déjà dans ses prévisions une saison moins généreuse en août. Nous étions censés prendre des dispositions pour parer à toute éventualité.

0: agricole forme chaque année des agronomes et des spécialistes de technologie. Des jeunes qui chôment avec des atouts. Pourquoi ne pas opter pour un jumelage entre agriculture et technologie, s'inspirer d'autres pays à la même situation et outiller nos techniciens, quitte à eux de mettre en œuvre les compétences et stratégies acquises. Car oui, nous avons l'obligation de penser autrement notre agriculture afin d'améliorer les rendements. Des semences résistantes au système d'irrigation en passant par les machines agricoles, tout devrait être adapté au contexte. L'intelligence artificielle, elle doit permettre également à nos agriculteurs d'analyser les données météorologiques, l'état des sols et savoir quel type de culture et à quel moment s'aimer. Le Tchad, ce pays à vocation agricole, n'a nullement besoin d'un don de céréales. Le Tchadien doit pouvoir se nourrir du riz, de l'ail, du bérébéré d'Amtiman, du doukoun d'Amdiaras, du guémé de Bol, ou tout produit de la terre natale. Il est temps de revoir notre façon de faire pour barrer la route à la famine.
1: Innocente Virginia Kemba, en politique, la coordination des partis politiques de l'Alliance 43-5e République, a procédé hier après-midi à l'installation officielle des membres de la sous-coordination provinciale de la ville de N'Djamena. Naour Madin Natoy Alaï était pour le compte de Radio Tchad, son rapport.
2: C'est sur le thème de la redynamisation de l'Alliance 43-5e République que 17 membres du bureau ont été installés par le coordonnateur général Bahalani Mahmoud Kamis. Il les a recommandés l'unité et surtout le travail en équipe. De son côté, le président de la commission chargée de l'installation des sous-coordinations dans les différentes provinces du pays, Guetelebaye Evariste, a souligné qu'au-delà des missions du nouveau bureau, l'héritage doit être protégé. Les nouveaux membres doivent rester fidèles à la ligne de l'Alliance 43-5e République, car on attend d'eux une organisation rigoureuse pour installer ensuite les bureaux des 10 arrondissements et les sections dans chaque quartier de la ville de N'Djamena, afin d'être prêts et disposés à affronter toutes les échéances à venir. Alamine Gougou, nouveau coordonnateur provincial pour la province de N'Djamena, a pris l'engagement de travailler dans l'unité, la discipline, la concertation et le respect de toutes les composantes de l'Alliance. Il a assuré que lui et son équipe sont à la hauteur des responsabilités qu'on les a confiées. Cette installation intervient après l'étape de la sensibilisation et de la mobilisation, place désormais à celle de la construction organisationnelle et du déploiement sur le terrain dans toutes les provinces du Tchad.
1: Les activités du forum scientifique organisé par la représentation de WAMI au Tchad, entendez Assemblée mondiale de la jeunesse islamique, ont pris fin hier à la Bibliothèque nationale. Ce forum s'inscrit dans le cadre de la célébration de la 96e journée nationale du Royaume d'Arabie Saoudite. La cérémonie a été rehaussée par la présence de l'ambassadeur de l'Arabie Saoudite au Tchad et du président du Conseil national des affaires islamiques du Tchad, Yassine Ibn Ahmad, était présent.
3: S'inscrivant dans ses objectifs de promouvoir l'éducation et formation, WAMI, Assemblée mondiale de la jeunesse islamique, a tenu ce forum scientifique autour du thème « Le rôle de la femme tchadienne dans le développement et la promotion des valeurs ». Développé par des experts, ce thème a permis aux participantes de comprendre le rôle multidimensionnel que la femme joue dans la société. C'est ainsi qu'au terme de ces assises, des attestations ont été remises aux intervenantes et un prix spécial a été remis à l'ambassadeur du Royaume d'Arabie Saoudite au Tchad, Ataoullah Ben Zaïd Azaïd. Le représentant pays de WAMI, Dr Mohamed Al-Bashir Ben Ahmed Moussa, a relevé que la tenue de ce forum vise à inciter la femme tchadienne à jouer sa partition dans le développement et le vivre ensemble. Le président du Conseil national des affaires islamiques du Tchad, Cheikh Abdou Daïm Abdallah Ousmane, a salué l'initiative de WAMI qui, dit-il, contribue à n'en point douter à la promotion des valeurs de la paix, de la cohabitation pacifique et de l'éducation dont la femme en est l'épicentre.
1: Yassine Ibn Ahmad en province, le président du Conseil national de la jeunesse du Tchad CNJT Abakar Dangaya est à Massakouri. Il est allé collecter les doléances des jeunes de la province de Adjar Lamiss. Mamat Oumar Adoum, correspondance.
4: Les échanges ont été portés sur les manques d'infrastructures sportives, l'emploi des jeunes, la consommation d'alcool et la mauvaise utilisation des réseaux sociaux qui gangrènent.

0: la jeunesse tchadienne. Le coordinateur provincial de la jeunesse du Hadjar Lamiss, Abdelnafi Nour, d'exhorter la jeunesse à écouter attentivement les messages véhiculés pendant cette rencontre. Le délégué provincial de la jeunesse et des sports du Hadjar Lamiss, Jamal Haroun Moussa, a pour sa part salué cette initiative qui permet de recueillir les doléances et de répondre aux attentes de la jeunesse dans cette circonscription. Occasion bien indiquée pour le président du Conseil national de la jeunesse du Tchad, Abakar Dangaya, de situer l'objectif de sa présence à Massakori.
1: Cette tournée avait pour vocation d'échanger avec les jeunes, mais aussi avec nos parents qui sont donc les chefs traditionnels qui nous accompagnent et qui nous ont aussi honorés ce matin sur un certain nombre de sujets. Ces sujets sont, entre autres, la question de la paix, la cohésion, la question de la consommation abusive de l'alcool qui aujourd'hui est devenue un mal pour notre jeunesse, mais aussi la question de l'utilisation de l'Internet et précisément des réseaux sociaux.
0: À l'issue de la rencontre, une phase de questions-réponses a été ouverte entre les jeunes et la délégation. Des réponses claires ont été apportées aux préoccupations soulevées par l'assistance. Massakori, Mohamed Omar Adoum pour la Radio Tchad.
2: Mohamed Omar Adoum, retour en Djamena pour parler religion. L'Association internationale des églises chrétiennes d'Afrique, en collaboration avec l'Université évangélique du Tchad, a organisé hier une cérémonie de clôture et de certification de la première cohorte des enseignants. C'était dans les locaux de l'Assemblée chrétienne La Bonne Nouvelle de N'Djamena, en présence des responsables de la dite université et des églises. Nouji Marie Ngaradoum Romarika.
3: Dans ce projet, le Tchad est l'un des 4 pays pilotes et le tout premier pays francophone d'Afrique à mettre en œuvre ce programme de certification des enseignants. Pour cette phase pilote, 37 enseignants ont suivi et achevé avec succès la formation. Certains récipiendaires n'ont pas caché leur satisfaction.
4: Nous repartons avec de nouvelles connaissances, de nouveaux outils.
5: Nous sommes heureux, nous sommes émus que le programme puisse être vulgarisé.
3: Le secrétaire général de l'université évangélique au Tchad, Laouman Mourna Ezaï, a saisi cette occasion pour encourager les participants.
5: Il faut apprendre à penser chrétiennement l'acte d'enseigner, à maîtriser les méthodes pédagogiques, à articuler la foi avec les disciplines académiques et à rechercher constamment l'excellence professionnelle.
3: L'occasion toute indiquée pour le directeur général de l'Association internationale des écoles chrétiennes en Afrique, ASSI, Dr Sosten Melotungu, de relever les missions principales de cette association pour l'Afrique et particulièrement le Tchad. Mission qui consiste à doter 1 million d'enseignants des écoles évangéliques en Afrique en pédagogie chrétienne jusqu'à 2050. Représentant le secrétaire général de l'EMET, Entente des Églises et Missions évangéliques au Tchad, Hingboku Benjamin apprécie et salue cette initiative qui renforce le système éducatif tchadien. La remise de ces certificats s'est achevée avec la signature d'accords de partenariat entre le CENET, Conseil national de l'éducation évangélique au Tchad, et l'ASIS, Association internationale des écoles chrétiennes en Afrique.
2: Nous dit Marie Ngaradoum Romarika en sport, la Coupe de la Ligue de Handball 2026 s'est jouée hier à l'Institut national de la jeunesse et des sports INJS. C'était au cours de la rencontre pour la 3e place de la dite Coupe qui a opposé Trust Academy. Trust a remporté sur un score de 41 buts à 37. À l'affiche aujourd'hui, à 16h, se joueront les deux grandes finales au stade de Diguel. BAC sera face à Jeune Star en version masculine et Petrosport s'expliquera devant Union Sport chez les dames. Il est 14h11 à Dodinda, même heure à Buru et à Doer, province du Logon occidental. Vourbou Bepassiri, c'est fini pour les principales nouvelles du jour. À vous pour la suite de Radio Weekend.
6: Merci Dimassar pour les principales nouvelles du jour. 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
6: Pour cette semaine, Alayamal Masra Myriam a joint au téléphone notre correspondant à Bébidja, Réoudou Innocent. C'est pour évoquer les enjeux de la réunion sécuritaire dans le département de la Niapende.
8: Bonjour Oudou Innocent.
9: Bonjour Alayamal Masra William et bonjour aux auditrices et auditeurs de la radio Iken.
8: Il s'est tenu ce mercredi 23 septembre 2026 à Bébidja une réunion de sécurité réunissant le service de sécurité, des autorités communales, traditionnelles ainsi que les acteurs locaux. Innocent, pourquoi la tenue de cette réunion sur la sécurité?
9: Oui Alayamal, cette réunion de sécurité dans la ville de Bébidja qui a regroupé les chefs de services de sécurité des différentes corporations, des autorités administratives locales, communales, traditionnelles, des responsables religieux ainsi que les acteurs locaux. Elle est une initiative du commissaire principal de la police de la ville de Bébidja, le colonel Dap Awande Tchande, à travers l'appui du maire de la ville de Bébidja, de Solngar Nicolas. Pourquoi cette réunion à la Yamal? C'est pour renforcer le dialogue et la coordination entre les autorités locales et traditionnelles de Bébidja, mais aussi à améliorer la prévention des risques sécuritaires et la protection des populations de la ville de Bébidja et garantir la paix et la quiétude des populations de la ville de Bébidja.
8: Alors, quels sont les principaux points abordés au cours de ces échanges?
9: Au cours de ces échanges, trois points majeurs ont été au centre des préoccupations, à savoir le vol, l'incivisme et l'alcoolisme. Concernant le vol, le point crucial de la réunion, les participants ont déploré la récrudescence du vol de bétail, des caprins, des volailles. Pour ce qui est de l'alcoolisme, à la Yamal, les autorités ont établi un lien entre la consommation abusive d'alcool par les jeunes et le non-respect de l'heure de fermeture des débits des boissons et la montée de l'insécurité juvénile. Face à cette situation, le préfet du département de la NIA, le général Youssouf Oumar Ba, a invité la population à une franche collaboration avec les forces de l'ordre et de sécurité afin de traquer les fauteurs de troubles dans la ville de Bébidja. Car pour lui, le développement doit se faire dans la sécurité instaurée par les plus hautes autorités du pays, en l'occurrence le maréchal Mamad Idriss Déby Itno, président de la République et chef de l'État, qui a inscrit la sécurité des populations et de leurs biens dans les 12 chantiers sans action.
8: Innocent, les autorités locales ont-elles pris des résolutions concernant cette situation?
9: Oui, à la Yamal Masra Miliam, au terme de cette rencontre, plusieurs résolutions ont été prises. Il s'agit notamment du renforcement des patrouilles mixtes qui nécessitent un moyen de déplacement, la réglementation des heures de fermeture des débits de boissons, la mise en place d'un système d'alerte communautaire par les chefs de quartier et le lancement d'une campagne de sensibilisation contre l'incivisme. Le préfet a réaffirmé sa tolérance zéro contre les fauteurs de troubles.
8: Rodo Innocent, merci pour votre collaboration. Passez un excellent week-end.
9: Merci et bon dimanche à vous et bon dimanche aux auditeurs et auditrices de la radio Week-end et bon dimanche à Passiri et son invité.
6: Merci à vous deux, Myriam et Innocent de Bébidja dans le département de la NIA. Revenons à notre invité, monsieur le directeur, sous l'initiative de l'ONPTA, Office national pour la promotion du tourisme et de l'artisanat, le Théma Culte Théâtre Mando Culture a organisé une formation en renforcement des capacités des 20 comédiens durant 10 jours. Pour plus de détails sur cette formation, comme je l'ai annoncé au début, nous recevons le formateur Vandar Dorsuma Ismaël. Monsieur le directeur de Théma Culte, quels sont les objectifs principaux de cette formation de 20 jeunes comédiens parmi lesquels il y avait 8 filles?
10: Bien, merci. Cette formation, c'est une formation de renforcement des capacités de jeunes artistes praticiens qui appartiennent à des groupes artistiques, des troupes ou des compagnies de théâtre. Donc, ils sont rassemblés pour pouvoir à ce qu'on booste leur capacité en termes d'acteurs, travail de comédien autour de la création. Donc l'objectif, c'est de renforcer leur capacité, c'est de les doter des outils pour leur permettre de mieux travailler, faire leur travail de comédien, et aussi de pouvoir arriver interpréter des rôles dans un texte de théâtre. Parce que disons-nous que le théâtre, c'est une pièce de théâtre écrite et les comédiens sont appelés à interpréter, chose qui se raréfie. Alors il était important pour nous de pouvoir arriver à faire cette formation au bénéfice de ce jeune comédien praticien qui, certes, font déjà du travail, mais on essaye de leur apporter certains éléments pour leur permettre de mieux faire leur travail artistique.
6: Et à qui s'est adressée cette formation ? Aux débutants, comédiens confirmés, jeunes scolaires ou les professionnels ?
10: Bon, c'est des comédiens qui appartiennent à des troupes. Certainement, il y en a en majorité sont des jeunes, mais qui appartiennent à des groupes artistiques de théâtre. Alors ceux-là, c'est ceux qui ont déjà pu pratiquer, jouer. C'est à eux que nous faisons cette formation, que nous avons fait cette formation qui se termine d'ailleurs demain lundi. Donc, ils sont deux praticiens pour éviter de dire que c'est des professionnels, mais c'est des jeunes praticiens qui ont de l'avenir, qui aiment bien faire du théâtre. C'est à eux que nous nous sommes adressés.
6: Merci, monsieur le directeur. Avant de revenir à vous, nous allons passer à une rubrique portrait de la semaine. Assar Doumta Jacob, alias Litakoy, a perdu progressivement la vue quand il était encore sur les bancs de l'école. Depuis lors, il s'est construit une vie grâce au petit commerce et à la musique. Voici son portrait avec Dieudonné Koutou.
11: Au quartier Bagrimi, dans le premier arrondissement municipal de la ville de Sarre, Doumta Jacob mène son quotidien avec une déficience visuelle. Né en 1972, il perd progressivement la vue à l'âge de 14 ans alors qu'il est en classe de CM2. Ses études s'arrêtent, mais pas ses ambitions. Avec 2000 francs CFA reçus de sa grand-mère, il se lance dans la vente de cigarettes.
12: Je commence à sentir cette maladie quand j'étais parti à l'école. Je voyais mal au tableau. Donc, je suis revenu à la maison pour définir. Donc, j'étais sorti en classe de CM2. La maladie m'a pris, j'ai 14 ans. Quand j'ai attrapé la maladie, j'étais là à l'intérieur. Ma grand-mère m'a tendu 2000 francs. Tu prends les 2000 francs, tu mets dans ta poche. Si tu as besoin de quelque chose, tu peux acheter avec. J'ai dit, maman, je veux faire le commerce. Il dit, comment? Toi, tu vas par comment tu vas? Non. Je vais essayer. Donc, avec ces 2000 francs, j'étais parti payer la cigarette. Je venais mettre sur la table et je commence à vendre la cigarette. Quand je vendais la cigarette comme ça, ça augmente, ça augmente. J'ai envie de changer. Comme il y a assez de cigarettes déjà là, j'ai fait sortir une caisse et attaché les cordes. Comme moi, je ne voyais pas, les voleurs vont me voler là. J'ai attaché les cordes pour entourer la cigarette là. Donc, la personne ne peut pas tendre sa main pour prendre.
11: Avec le temps, il diversifie ses activités et parvient à construire une chambre et à subvenir aux besoins de sa famille. Doumta Jacob a appris également le braille, une compétence qui lui permet de lire, d'écrire et surtout de poursuivre sa passion en musique.
12: Avec les 2000 francs là, aujourd'hui, j'ai construit une chambre qui a la valeur de 400 quelques mille. J'ai payé les frigos, les panneaux pour que les enfants fassent la charge. Donc c'est avec ça je vivais jusqu'à aujourd'hui. D'autres activités, je vendais les bouteilles. J'envoie les enfants de quartier en quartier payer les bouteilles à 100 francs et je revends à 125. Cette activité-là, ça m'a permis de vivre jusqu'à aujourd'hui. Comme Dieu m'a donné aussi un don, devenir un artiste. Mais sur la musique, j'ai fait que inverser, mais je n'ai même pas de soutien. Il y avait un monsieur du nom Ndjoubaja, paix à son âme, il est décédé. C'est un ancien, il a perdu la vie. C'est grâce à lui, quand il était venu ici à ça, il m'a cherché pour me formé dans les écritures braille. Et maintenant, j'écris normalement. C'est avec cette écriture-là que je compose mes sensions. Donc, la nuit, moi, je n'ai pas besoin de lumière. La nuit, je ramasse tous les documents-là, je mets devant moi, je lis. Et c'est avec ça que je me suis perfectionné.
11: La musique devient alors une partie importante de sa vie. Dans le monde musical, il se fait appeler Général Litakoy. Il compose des chansons inspirées des réalités sociales. Mais pour enregistrer ses compositions, les moyens financiers lui manquent.
12: Tout ce que moi je vois, je compose avec. Mais je n'arrive même pas à réaliser. Vous avez écouté mes sanctions qui est environnement là. C'est grâce à Ndoranga Didier. C'est lui qui a financé. Et unique morceau, c'est à 50. Donc pour réaliser au moins ce album de 8 titres ou bien 10 titres, il nous faut une grosse somme. Alors moi je n'arrive. Franchement, je vous dis, jusqu'à de mon naissance jusqu'à aujourd'hui, mon soutien c'est Dieu. Mais si l'État écoute ma voix, veut m'aider, Dieu va leur aider. Si les hommes de bonne volonté veulent vraiment que la situation de notre ville change, c'est à travers les artistes. Nous véhiculons le message et au moins quelques-uns vont prendre nos conseils pour changer et ça va aller. Donc, j'ai beaucoup besoin de l'aide.
11: Son message est simple, ne pas attendre uniquement l'aide des autres. Pour lui, jeunes et personnes vivant avec un handicap doivent chercher, selon leurs propres capacités, des activités qui peuvent leur permettre de vivre dignement.
12: Aujourd'hui, l'État même a interdit que les déficients visuels traînent dans la rue pour commander. La tête qu'on en a là, ça nous donne beaucoup de choses. Il faut faire quelque chose et de fur et à mesure, tu vas découvrir ce qui est à ta capacité. Par exemple, j'ai choisi la musique. Le micro, ça pèse pas. C'est à capacité, je prends le micro, je chante avec. Donc, les déficients visuels, même les handicapés physiques, ils doivent se lever et travailler. Et Dieu est là, à notre côté, va nous secourir. Mais quelqu'un pense, le bon, je suis un handicapé, il faut que je reste au bord de la rue, je suis un handicapé, il faut que je rentre de bureau à bureau, commander. Non, non, non, ils doivent enlever ça, mais chacun doit faire tout pour créer quelque chose. Mais Dieu est grand. Les jeunes veulent avoir de gros sons et faire des ambiances avec. Souvent, je réunis les gens, je leur dit que moi, là, si j'ai une occasion de se découper en 4 ou 5 parties, vraiment, il y a des activités dans cette ville. Tous les jeunes, ceux qui ont des diplômes, là, leur pensée, ils attendent l'État. Mais les gens sont nombreux. Ils doivent créer quelque chose qui peut leur rapporter de l'argent.
11: Malgré les difficultés, Doumta Jacob continue d'avancer. Entre commerce, braille et musique, il veut transformer son expérience en message d'espoir et encourager d'autres personnes à croire en leur capacité.
12: Et à la...

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1: Voilà, monsieur le directeur, vous venez là de suivre le portrait d'un jeune aveugle. Avez-vous un commentaire?
2: Monsieur, un commentaire d'abord, je le félicite, je lui tire mon chapeau. Je me dis que si l'homme a la volonté, il peut. Et le fait d'être handicapé ne doit pas enlever en lui la volonté de pouvoir faire, la capacité de pouvoir créer, et il l'a démontré d'ailleurs, et c'est à saluer. Et en plus, il chante, il a une très belle voix. Moi je me dis que les talents, il y en a au Tchad, voilà un exemple. Souvent ils sont pas décelés, il faut trouver des occasions à le faire. Moi je pense qu'il y a des responsables culturels dans toutes les provinces du Tchad. Des situations comme telles, quand on découvre un talent, parfois peut-être on n'a pas la capacité, la perception, les oreilles, les yeux à pouvoir regarder certaines choses qui se passent, mais ces jeunes méritent d'être soutenus et méritent d'être encouragés pour encore mieux faire. Il a démontré qu'avec 2000 francs, il a pu faire des choses et il vit, il vous parle, il respire. S'il y en a d'autres, peut-être qu'ils ne sont plus de cette vie. Il y en a qui attendent, qui tendent la main, malgré son handicap. Il a persévéré et moi je me dis qu'il mérite d'être encouragé. Ça serait important. Moi, si je rencontre une personne comme celui-là, ça ne me dérangerait pas de faire sa promotion, de parler de lui. Parce qu'il faut qu'on comprenne que même si on est valide, mais handicapé quelque part, tout humain est un handicapé, et qu'on comprenne et qu'on encourage les gens qui veulent faire plutôt que de s'occuper de ceux qui ne veulent pas créer, ne rien proposer. Chapeau, mon petit.
1: Merci, monsieur le directeur. Nous allons revenir au module de formation. Quelles sont les principales techniques enseignées aux participants?
2: Bien, merci. Nous avons d'abord qu'on fasse remarquer à tout comédien qu'il a une matière première qui s'appelle son corps. Parce que c'est le corps de l'acteur que l'acteur utilise pour jouer. Parce qu'il interprète des rôles, des personnages dans des pièces de théâtre. Donc que son corps soit disposé à être prêt pour interpréter un rôle. Donc il y a le travail de comédien à faire autour de sa personne, autour de ses motricités. Il y a les joggings artistiques qui existent, il y a le travail de diction. Il y a le travail de lecture, il y a le travail de jeu qu'il faut apprendre, comment jouer, comment s'émouvoir sur une scène, la présence sur une scène, l'interprétation avec une autre personne. On ne joue pas seul, on joue avec quelqu'un, la présence de l'autre à côté de vous, et tous ces aspects réunis, comment arriver à pouvoir prendre un texte qui est écrit, qui ne parle pas, et le faire vivre. Sur une scène, lui donner du souffle, comme on le dit, et arriver à faire un spectacle où les gens adorent, ils regardent, ils sont attirés, ils voient le personnage interprété. Tous ces aspects, nous les avons parcourus avec eux, et nous avons discuté avec eux pour essayer de savoir où sont les lacunes qu'ils avaient. Et je reste convaincu que le peu qu'ils apprennent pourrait les aider dans leur troupe théâtrale, dans leur compagnie ou dans leur espace culturel, de pouvoir produire. C'est vrai, il faut noter qu'aujourd'hui, il y a très peu de production théâtrale. Et nous espérons qu'avec ce comédien que nous arrivons à leur apporter quelque chose, à pouvoir créer des pièces de théâtre dans leur troupe et faire en sorte que le théâtre tchadien puisse se faire voir, aimer et accepter.
1: Et peut-on devenir un bon comédien sans avoir suivi une formation professionnelle?
2: Oui, mais il y a des gens qui ont des talents naturels. Mais cependant, le théâtre obéit à un certain nombre de techniques, à un certain nombre de principes auxquels il faut que tout comédien puisse comprendre. C'est vrai, on peut être très talentueux. Aujourd'hui, il y a très peu de théâtre, il y a des gens qui se lèvent. C'est vrai, ils font de l'humour, ils essayent de faire rire les gens, ils font des choses. Mais le théâtre, c'est un art collectif qui se joue, qui raconte une histoire et se joue. Donc, on peut avoir du talent, mais il faut se former. Il faut se former, il faut apprendre à connaître le théâtre et comment il doit s'interpréter, comment il se joue. Et ça, c'est fondamental. Le talent naturel ne suffit pas tout seul.
1: Voilà, fidèle auditeur à l'écoute, je rappelle que j'ai dans ce studio le directeur de l'espace culturel Thémaculte, Bandar Dorsuma Ismaël. La radio week-end, c'est aussi la revue de presse Touba Madina Soyna a parcouru pour nous cette semaine quelques journaux. Bonjour Soyna.
3: Vous ne me pas chérie. Bonjour, bonjour à tous. La plupart des journaux ont réagi promptement sur les sujets d'actualité allant de la politique au social en passant par la santé. Exonération des produits, les produits alimentaires, ça s'entend, une décision qui suscite des attentes, l'affiche de l'ATP Info. Par cette décision, les importateurs espèrent alléger leurs charges et renforcer leurs opérations. Les ménages, eux, attendent une amélioration de l'accès aux denrées et à des prix plus abordables. Le premier effet attendu est la continuité des importations et la régularité de l'approvisionnement, estiment les commerçants. En liaison avec la situation alimentaire, Ndiamena Hebdo annonce dans son éditorial qu'il y a menace de famine. Et pour cause, plusieurs provinces du Tchad, cette année, la pluie manque à l'appel. Le journal précise que face à cette situation préoccupante, la blague est à mettre de côté. L'heure est à l'action. Les autorités doivent exiger et vite que des stocks soient répartis dans les provinces à risque plutôt que de les conserver à N'Djamena. Au niveau de l'exécutif, un changement. Ministère des Affaires étrangères, Amat Kogri, nouveau patron, écrit ATP Info. Amat Kogri prend les rênes de la diplomatie tchadienne, N'Djamena Hebdo. Abdoulaye Sabre viré du gouvernement, le sabreur sabré, s'exclame nouvelle observateur. L'Obs donne le devoir professionnel de faire le décryptage d'un limogeage qui révèle les failles de la gouvernance au Tchad. Pour le visionnaire, Dr Abdoulaye Sabre Fallou, remplacé par Kogri, un départ qui ouvre la voie à toutes les spéculations, estime le journal. La TPE s'est intéressée au système éducatif en titrant « Rompre avec la centralisation excessive ». Le ministère en charge de l'éducation nationale a organisé du 23 au 25 septembre 2026 un atelier de restitution des travaux du comité de réflexion sous le thème « Relancer le système éducatif tchadien dans le cadre de la décentralisation ». Il était question d'examiner les stratégies mises en place pour refonder l'école tchadienne. Le ministre Mahamat Amat Alabo, à cette occasion, n'a pas mâché ses mots en disant ceci. « Nous exigerons des établissements privés qu'ils recrutent des personnels qualifiés à titre permanent et qu'ils mettent leur infrastructure aux normes. » Les journaux privés se sont focalisés unanimement sur une nouvelle, la position de notre compatriote, économiste et banquier Ngueto Tchiraina Yambaï. Double sacre historique, le journal Le Visionnaire. Enfin, président du Fonds africain de garantie et de coopération économique, FUGAS, et président du Club des dirigeants des banques et établissements financiers d'Afrique, le professeur Ngueto Tchiraina Yambaï a reçu simultanément le 17 septembre 2026 à Paris et à Cotonou deux prix. Le prix international de la francophonie économique et le prix de meilleur dirigeant des institutions financières africaines. Prof Ngueto, un économiste à succès, s'exclame l'observateur. Le journal Ndiamena Hebdo propose cette semaine à sa une affaire politico-judiciaire. Révélation sur la détention de Robert Gam, titre Le Journal. Vous ne pouvez pas suivre. Pour finir, nous annonçons l'article de la semaine par le canal de l'ATPE qui évoque la problématique des jeux de hasard quand les femmes misent sur l'espoir. Pour nous en parler, Marie Laguélé-Barman va être avec son invité.
1: Justement, Soyna, Marie Laguélé-Barman s'est entretenue avec notre consoeur de l'ATPE, Agence tchadienne de presse et d'édition. Il s'agit de Nemadilem Nadej Aladoum, auteur de l'article axé sur les enjeux, les jeux de hasard. Bonjour, Marie La.
4: Mesdames, Messieurs, bonjour et bienvenue à votre rubrique article de la semaine de ce dimanche. Nous avons l'honneur de recevoir Nemadilom Nadej Aladoum. Elle est journaliste stagiaire à l'Agence tchadienne de presse et d'édition ATPE. Avec elle, nous allons parler des jeux de hasard. Ces derniers jours, c'est les femmes qui remplissent les kiosques. Alors, Madame Nadej, bonjour.
5: Bonjour madame.
4: Et d'abord, qu'est-ce qui justifie le choix de ces thèmes? Est-ce que vous êtes partie d'un constat pour nous relever que c'est les femmes qui prennent d'assaut les kiosques?
5: Bon, j'ai fait sur le terrain, j'ai constaté que de nos jours, il y a plein de femmes qui s'intéressent au PMU. Mais avant, c'était les hommes qui jouaient ça beaucoup, jusqu'à de nos jours. Mais maintenant, les femmes aussi s'en donnent à ça. Donc, je les ai interviewées. Certaines disent qu'elles font cela parce qu'elles voient aussi les autres gagnent beaucoup. Donc, elles aussi, elles préfèrent jouer au PMU. Et leur mari qui ne donne pas aussi l'argent de leurs besoins, donc c'est ce qui les pousse à jouer beaucoup plus le PMU. Parfois, elles gagnent nombreuses, mais parfois, elles ne gagnent pas.
4: Elles gagnent autour de combien? Vous connaissez un peu le montant ou bien bon?
5: Oui, oui, il y a une qui m'a dit par semaine, elle joue 200 francs, 500 francs. Mm-hmm. Et une fois, elle a joué pour 300. Mm-hmm. Elle a gagné 300 000.
4: Et donc, est-ce qu'elle est venue présenter à son mari? Est-ce que le mari encourage? Parce que quelquefois, ça crée des problèmes dans les foyers.
5: Les femmes, elles cachent cela à leur mari. Et même pour aller devant le kiosque pour jouer, elles envoient seulement leurs enfants parce qu'elles pensent que les gens vont les critiquer négativement. Donc, elles ont honte d'aller jouer. Donc, elles ne disent pas à leur mari qu'elles partent jouer au PMU. Elles ne montrent pas l'argent à leur mari.
4: Mais quelque part ici, en parcourant l'article, vous avez parlé d'un sociologue qui a aussi dénoncé cette pratique.
5: Le sociologue a dit que si le PMU est autorisé aux adultes, pourquoi les femmes ne peuvent pas jouer? Parce qu'il n'y a pas...
4: Il n'y a pas d'interdit.
5: Oui, il n'y a pas d'interdit à là. Donc elles peuvent, sociologiquement, selon lui, elles peuvent jouer au PMU.
4: Il y a quelques femmes qui estiment que quand elles jouent, elles peuvent difficilement parler de leur perte. Quand elles gagnent, oui, elles le disent. Mais quand elles perdent, est-ce qu'elles ont ce courage-là de venir avouer que voilà, je n'ai pas gagné?
5: Celles-là qui ont confiance à leur mari, elles peuvent venir leur dire que voilà, j'ai utilisé l'argent que tu m'as donné, mais ce que Dieu ne veut pas, j'ai raté le jeu, je n'ai pas gagné. Quand tu as confiance en ton mari, tu peux venir lui dire et puis le mari peut te comprendre également. Mais si tu penses que le mari est un peu dur avec toi, tu peux pas venir et puis lui dire que voilà, j'ai
4: Mais si elle gagne, est-ce qu'elle a le courage de lui présenter?
5: Oui, certaines, elles ont le courage de venir présenter à leur
4: mais
5: mari.
4: Mais quelle est la réaction de ces hommes alors?
5: Ils seront contents quand ils voient que leur femme a gagné le jeu de PMU. Ils seront contents parce que eux-mêmes là, ils vont en bénéficier.
4: En tant que femme, encouragez-vous ce phénomène?
5: Moi, en tant que femme, je pense que c'est pas mauvais de jouer le PMU. Mm-hmm. Quand tu penses que tu n'as pas assez de l'argent pour tes besoins ou bien ton mari ne peut pas assumer tout ce que tu as et que tu vois que le PMU peut t'apporter de l'argent, tu peux aller jouer à ça. Mais il faut jouer avec modération parce que certaines, elles en abusent. Elles prennent seulement l'argent, elles laissent les enfants affamés et elles viennent, elles jouent le PMU, elles dépensent l'argent tout sur le PMU, donc c'est pas bien.
4: Nadesh Nemadiloma Aladoum, merci d'avoir répondu favorablement à notre invitation. Bon dimanche à vous.
5: Merci, meilleur à vous aussi. Merci.
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1: Merci, fidèle auditeur à l'écoute. Je rappelle que j'ai dans ce studio Vandar Dorsuma. Il est le directeur de l'espace culturel Thémaculte. Monsieur le directeur, quelles qualités faut-il posséder pour réussir dans le théâtre?
2: Bien, les qualités, il faut avoir une formation en théâtre. Il faut avoir des connaissances en théâtre. Il faut avoir un talent d'interprétation, d'imagination, avoir des réflexes. Et tout ça réuni, ça permet de pouvoir être un acteur du théâtre, pour être comédien. Il y en a qui peuvent être des metteurs en scène dans le théâtre. Il y en a qui peuvent être des auteurs dramatiques qui écrivent des pièces de théâtre. Donc, dans le théâtre, il y a beaucoup de professions auxquelles nous pouvons citer, mais il faut avoir des compétences dans ces domaines-là, il faut avoir des connaissances dans le domaine, il faut pratiquer. Et c'est les pratiques qui permettent de perfectionner le travail, par exemple, de comédien, parce qu'une création théâtrale, ça prend énormément du temps. On peut créer une pièce théâtrale écrite en au moins 3 mois, et puis travailler peut-être 8 heures par jour, 6 jours dans la semaine et pendant 3 mois pour arriver à sortir une pièce de théâtre. Donc c'est un travail acharné, c'est un travail qui demande la disponibilité et la concentration. Donc tant qu'on n'a pas l'amour de la chose, on n'a pas la volonté de vouloir faire, et si on ne l'aime pas, je reste persuadé qu'on ne pourra pas arriver à interpréter un rôle dans une pièce de théâtre.
1: Et quel conseil donnez-vous aux jeunes qui souhaitent faire du théâtre un métier?
2: Ah, ils sont les bienvenus, il faut qu'ils se rapprochent, surtout que c'est dommage, au Tchad il n'y a pas une école de théâtre. C'est ça la difficulté. S'il y avait une école de théâtre, je pense que on en aura autant de comédiens. Il n'y a pas d'école, il faut se rapprocher des praticiens de théâtre, des troupes de théâtre. Il faut toujours commencer quelque part, travailler avec eux, essayer de voir ce que font ceux qui sont avant vous, vos devanciers, regarder un peu les aînés, les rapprocher, discuter avec eux pour comprendre. Et progressivement, à force de travailler, de répéter, de créer, on arrive à se faire une place parmi les autres. Mais surtout, il faut beaucoup apprendre, beaucoup lire. Quand on est comédien, il faut savoir lire, il faut savoir parler, il faut savoir s'exprimer, être en contact permanent avec les créations qui se font, les spectacles qui se jouent n'importe où. Le comédien est appelé à aller regarder pour essayer de s'interroger sur ce qu'est, échanger avec les autres, dont c'est ton travail à temps plein, comme tous les métiers de la terre.
1: Voilà, Info Culture, c'est la 5e rubrique de la Radio Week-end, et c'est avec vous, Opportune Mingambay Rimbarna.
7: Bonjour Vroubébé Passiri, amis de la culture, bonjour. Commençons votre rubrique par l'entrepreneuriat culturel. L'association Mitinga a officiellement lancé le 18 septembre dernier le Labo Ndougoz, fabrique des talents féminins des industries culturelles et créatives. Le programme prévu sur 6 mois vise à former et accompagner 13 jeunes femmes dans l'entrepreneuriat culturel. Les activités se déroulent provisoirement à 2 axes hôtels. Le premier module consacré à l'introduction à l'entrepreneuriat culturel marquera le début du parcours de formation. Du cinéma, amis de la culture, le Tchad avance vers la mise en place d'un code du cinéma destiné à structurer et professionnaliser le secteur cinématographique. Présenté au ministre du Développement touristique, de la culture et de l'artisanat Abakarosi Teguil, l'avant-projet compte 196 articles répartis en 10 titres. Le texte prévoit notamment la création des centres nationaux du cinéma, d'un fonds national de soutien et d'une billetterie nationale, ainsi que des dispositifs pour soutenir la production, protéger les œuvres et préserver le patrimoine audiovisuel. Le ministère appelle les professionnels, associations et acteurs privés à poursuivre les consultations afin de finaliser le texte avant son adoption. L'Institut français du Tchad a soutenu la participation de Nadia Beyamra Neloumadi à la 4e édition de la résidence Écrire à Bangui organisée par Leti Biafri. Cette résidence est consacrée à l'écriture et au développement de projets cinématographiques. La mobilité a permis à la participante de prendre part à la phase présentielle aux côtés d'auteurs et de professionnels du cinéma. L'accompagnement de son projet se poursuivra durant l'année. Toujours dans le 7e art, la 5e édition du Festival du cinéma du Mandoul est annoncée du 1er au 3 octobre 2026 à Koumra. Placée sous le thème « Le cinéma, voix du climat, sensibilisé au changement climatique par l'image », la manifestation entend promouvoir le cinéma tchadien, valoriser les talents nationaux et contribuer au développement des industries culturelles et créatives. Sur la scène musicale, amis de la culture, Mandoué Célestin a offert un spectacle à l'Institut français du Tchad le vendredi 25 septembre 2026. Une prestation marquée par la musique, l'émotion et la communion avec le public. Ce concert intervient dans le cadre de la saison culturelle de l'Institut français du Tchad et confirme la place accordée aux artistes tchadiens dans la programmation culturelle. Parlons des danses, traditions et patrimoine. L'association culturelle Gamar a de son côté annoncé la première édition du festival culturel Mayokibi et Tondjilé, dénommé Festival culturel MKT. L'annonce a été faite lors d'un point de presse animé hier au centre Don Bosco par Souta Laurentia, présidente du comité d'organisation prévu du 5 au 8 novembre 2026 ici en Djamena. Le festival se veut un marché international des arts traditionnels et des expressions vivantes. Au programme, un village des danses et traditions, un village gastronomique, un village des contes et de la sagesse, ainsi qu'une grande scène. L'événement réunira les différentes communautés originaires du Mayokibi et de la Tandjili. Et enfin, du théâtre, amis de la culture, une vingtaine de comédiens, dont 8 femmes, ont renforcé leurs capacités lors d'un atelier organisé du 15 au 24 septembre par l'Office national de la promotion du tourisme et de l'artisanat en collaboration avec le Théma culte. Pendant 10 jours, les participants ont travaillé notamment sur le travail de l'acteur, le montage d'une pièce théâtrale et l'interprétation des rôles. Les acquis de cette formation seront présentés au public à travers une restitution de spectacle prévue le 28 septembre au Théma culte. Chers amis de la culture, Vourbebe Passiri, choukran pour votre attention. Le prochain rendez-vous reste le même à dimanche prochain.
1: Merci Opportune pour Info Culture. Monsieur le directeur, pourquoi le théâtre semble-t-il moins présent dans la vie culturelle tchadienne qu'auparavant?
2: Bien, merci. C'est vrai que le théâtre est moins populaire ces derniers temps suite à beaucoup de difficultés. Il faut reconnaître qu'une création théâtrale ne se fait pas sans moyens, parce qu'il faut prendre un texte de théâtre, engager des comédiens, faire une audition ou bien créer avec les comédiens de sa structure. Il faut des moyens pour pouvoir faire ce travail. Comme je l'ai dit tantôt, il nous faut pour une création théâtrale au minimum 3 mois de travail, sinon il y en a qui arrivent à le faire en 45 jours, jour pour jour, et ça nécessite une subvention. Il faut un fonds à la création parce que les gens vont travailler de 8h peut-être à 17h, à 18h. Il faut qu'ils aient une collation et puis après, il faut les décors, il faut les costumes, il faut tout le travail technique qui permet aux comédiens de pouvoir arriver à faire la représentation. Et cette difficulté financière n'aide plus les compagnies à pouvoir créer. Avant, il y avait des soutiens au niveau international dans le domaine de la création. Il y avait d'aide à la création, par exemple, avant, au niveau de la francophonie, certaines institutions. Mais avec les crises de ces derniers temps, les subventions, là, n'existent plus. Au niveau des États, au niveau du Tchad, nous n'avons pas de subventions pour des créations théâtrales. Ce n'est pas seulement au niveau du théâtre, mais les gens essayent de faire avec les moyens de bord, mais la dimension artistique n'est pas complète. Et tant qu'on n'a pas ces moyens, ça fait que les gens sont obligés d'aller faire dans d'autres domaines. Il y a beaucoup de comédiens qui sont devenus des humoristes, ils font des carrières solo. Il y en a qui sont devenus des comédiens, ils font des conteurs, autant pour moi, qui font également des carrières solo parce qu'ils ne peuvent pas être distribué dans une pièce théâtrale faute de moyens. Et donc, pour qu'il y ait du théâtre au Tchad, il faut qu'il y ait une aide à la création. Et nous ne manquons de le citer, d'en parler, mais hélas, au niveau des États, rien n'est fait jusqu'à là pour l'aide à la création. Le théâtre est en train de battre de l'aile à cause de ça. Parce que même si nous avons déjà choisi comme métier le théâtre, si on veut le faire, malgré la pièce qu'on va la sortir, il va toujours en manquer quelque chose. Sinon, les comédiens sont obligés de broyer du noir lorsqu'ils n'ont pas des moyens de survie pour leur permettre de monter le spectacle. Voilà la vraie raison qui fait. Et en plus de ça, il faut dire qu'il n'y a pas des espaces, des lieux de théâtre adaptés au théâtre professionnel. Nous n'avons pas des scènes homologuées, des scènes qui permettent d'avoir toutes les conditions artistiques pour faire un beau spectacle de théâtre. Alors, il arrive où les comédiens sont obligés de jouer en plein air. Ce n'est pas faisable de jouer dans la rue. Or, le théâtre, si on le veut professionnel, il y a des conditions auxquelles il faut équiper les salles, il faut leur donner les conditions de minimum, valoriser le talent artistique, c'est à travers tout cela. Mais hélas, ça se manque et nous essayons de faire du surplace à cause de ça.
1: Et comment reconquérir le public tchadien?
2: Et le public tchadien, c'est pas en termes de reconquérir. Je pense que le public tchadien est un mauvais consommateur. Il faut reconnaître que c'est un mauvais consommateur. Le gratuit, il le remplit. Et quand il s'agit de payer, le public tchadien ne vient pas. Tant qu'il n'y a pas de consommation de nos produits artistiques, si on n'a pas l'amour de nos créations artistiques tchadiennes, nous ne consommerons que de l'étranger, et c'est pas normal. Et aujourd'hui, le théâtre, quand il s'est fait, vous mettez entrée 1000 francs, les gens ils trouvent que c'est cher. Même si vous dites 500, ils vous diront toujours que c'est cher. Je me dis que c'est un terme pour dire simplement qu'on n'aime pas les arts et la culture dans notre pays. Si on l'aime, quand les gens font une production, il faut aller vers le lieu de création artistique. Les espaces culturels existent. Le spectacle se font, les affiches sortent. On demande aux gens d'aller regarder le spectacle, ils ne le font pas. Combien sont ceux qui sont allés étudier à l'étranger, où ils passent tout leur temps à aller payer même les entrées à 2000, 3000, mais quand ils arrivent au Tchad, tout le monde ne consomme pas de l'art. Et on ne peut pas parler de notre art tant qu'on n'a pas de consommateurs, tant qu'on n'a pas le public derrière nous. Il n'y a que notre public qui va nous permettre de pouvoir grandir dans notre métier. Aujourd'hui, si on ne consomme pas l'art tchadien, même en termes de droits d'auteur, tout ce qu'on va rassembler, on l'enverra à l'étranger. C'est pas normal. Dans tous les pays du monde où il y a les droits d'auteur, la consommation est d'abord nationale.
1: Et en perspective, que faudrait-il faire concrètement pour relancer le théâtre au Tchad?
2: C'est une question de politique nationale. C'est une question de politique nationale. Moi, je pense que le département de la culture est l'institution étatique qui doit s'occuper de la question de la valorisation de chaque secteur artistique et de la dimension même culturelle en général. Je viens d'écouter qu'il y a le code du cinéma qui s'est fait. Et quand on prend un art, on s'en occupe. Et je pense que les autres arts, qu'est-ce qu'on en fait? Et c'est ça le problème de la réalité tchadienne. Il y a des arts qui ont existé, qui sont valorisés au Tchad. La musique, ce n'est pas aujourd'hui. Il n'y a pas le code de la musique aujourd'hui. Pourquoi aujourd'hui que le cinéma? Moi, je pense qu'il y a beaucoup de l'amalgame dans cette question. On essaye de se dire qu'on fait quelque chose, mais qu'on le fait pour tous les Tchads. Aujourd'hui, on ne peut pas parler du professionnalisme dans le cinéma lorsqu'il n'y a pas le statut de l'artiste tchadien. Est-ce qu'on va professionnaliser, faire un statut pour un groupe artistique et oublier les autres artistes? Ça, c'est une réalité auquel il faut que le ministère de la Culture se dise que je vais valoriser tous les arts en priorisant tel ou tel art. Mais tant qu'on ne valorise pas tous les arts, qu'on ne donne pas le statut à tous les artistes et que prendre un seul groupe domaine artistique pour le faire, moi je pense qu'on essaie de léser certains, or ils pratiquent. Donc il faut plus réfléchir sur le statut de l'artiste, lui donner ses valeurs, valoriser la politique culturelle nationale en mettant les conditions qu'il faut pour nous permettre de savoir que notre culture peut être vendue, notre culture peut se développer, mais là aussi, il faut que le ministère de la Culture se batte pour mettre un moyen pour aider à la valorisation de nos talents.
1: Merci. Enfin, la dernière rubrique de Radio Weekend, Galami Assil nous résume les activités sportives de la semaine. Bonjour, Galami.
8: Vous, bébé Passiri, bonjour. Amis sportifs, bonjour. Nous ouvrons les nouvelles sportives de ce week-end par du football. Le SAO U15 est fixé sur son programme pour la première édition de la Coupe du Monde et Estival U15 de la FIFA prévue en octobre 2026 en Azerbaïdjan. Placé dans le groupe Z, le Tchad affrontera le Niger, le Malte, la Macédoine du Nord, le Panama et le Kenya avec 5 matchs au programme entre le 24 et le 26 octobre 2026. Et puis, deuxième victoire de Rock Sport de Koumra. Le Rock Sport s'est imposé hier face à l'équipe remise en forme de N'Djamena sur un score de 1-0. En pleine préparation pour les play-offs, les Moundoulais poursuivent leur montée en puissance et affichent jusqu'ici un visage serein et encourageant. En transfert, Diawa Michael, nouveau défi en Côte d'Ivoire. Le latéral gauche tchadien portera le numéro 3 de Yamoussoukro FC cette saison en Ligue 1 ivoirienne. Et de l'autre côté, nouveau défi pour Bayinassem Jourdain. Le gardien international tchadien Bayinassem Jourdain quitte l'Afrique du Sud et s'engage avec Gamo Chancha FC, club de première division éthiopienne. Une nouvelle étape dans la carrière du portier tchadien qui poursuit ainsi son parcours à l'international. Et pour Ekwa Célestin, l'international tchadien s'engage avec Al Soula FC, club de la 3e division en Arabie Saoudite. Pour Bébé Passiri, amis sportifs, les préparateurs physiques et entraîneurs du football féminin sont en formation. Une formation organisée par l'Union des fédérations du football d'Afrique centrale, UNIFAC, vise à renforcer les compétences pédagogiques, théoriques et pratiques des préparateurs physiques afin de contribuer efficacement au développement du football féminin au Tchad. Ils sont au total 31 entraîneurs de football féminin issus de différentes provinces du pays à participer à cet atelier de 3 jours. Vous, bébé, Passiri, amis sportifs, c'est tout pour InfoSport de ce week-end. À la semaine prochaine.
1: Merci, Garami. Merci, fidèle auditeur. Monsieur le directeur, quel rôle les médias, notamment les radios, peuvent-ils jouer dans la promotion du théâtre au Tchad?
2: Bien, sans les médias, on n'en parlera pas de l'évolution d'une culture contemporaine, d'un travail artistique. Les médias sont les partenaires des arts. Et au-delà des partenaires des arts, c'est eux qui font la visibilité du travail artistique dans un pays. Donc les médias, en principe, accompagnent les producteurs à travers la communication, valoriser le travail de l'artiste comme vous le faites déjà. Et les médias ne peuvent pas sans passer des informations culturelles et artistiques. Et ça, nous avons bien besoin. Et aussi, il faut que nous ayons beaucoup dans des domaines des médias, il faut qu'on ait des spécialistes dans le domaine des arts et de la culture. Il faut qu'il y ait des spécialistes dans le domaine qui maîtrisent le langage de chaque domaine artistique, qui comprennent un peu le cheminement de la création et de la production de chaque domaine artistique. Et ça nous permet, à travers les médias, de savoir où est-ce qu'on a des problèmes, qu'est-ce qui ne va pas. C'est vrai qu'il y a très peu de critiques artistiques d'une manière générale au niveau du Tchad, et ça ne facilite pas le travail professionnel au niveau des arts et de la culture. Sinon, même artistes, nous sommes des communicateurs, donc autrement dit, nous sommes des partenaires et que nous aimerons bien que les gens des médias nous aident à valoriser nos talents, nos travails. Et souvent, il faut commencer par valoriser l'excellence et encourager ceux qui commencent à avancer et à progresser vers l'excellence.
1: Merci, monsieur le directeur. Avant de clore notre entretien, quels sont vos prochains projets avec Théma Culte et les jeunes artistes de N'Djamena?
2: Donc, comme on a un espace culturel, nous sommes ouverts aux jeunes. Nous, aujourd'hui, le peu que nous avons comme connaissance, on est obligé de le transmettre. Il faut transmettre aux jeunes pour qu'il n'y ait pas de vide. Et nous sommes disposés au niveau de Témacule de transmettre des connaissances, des compétences, de travailler avec des jeunes, les encadrer dans leur travail artistique, les encourager à pouvoir continuer dans ces métiers et avec espoir que un jour, le secteur diffusion production au niveau des arts puisse se développer et que tout le monde se retrouve pour dire que les arts au niveau du Tchad fonctionnent et que le Tchadien a son talent comme tout le monde, le Tchadien a ses valeurs comme tout le monde et le Tchadien a sa créativité. Créons, donnons notre identité, développons notre identité, arrêtons de trop faire ce que les gens font ailleurs, mais cherchons et créons ce que nous allons produire pour que les gens disent c'est l'identité tchadienne, c'est l'artiste tchadien, c'est la culture tchadienne. Voilà ce que je pourrais dire, nous sommes ouverts au niveau de l'espace des maquettes.
1: Voilà, merci monsieur le directeur. C'est pratiquement terminé pour la Radio Week-end de ce dimanche. Nous avons reçu dans ce studio comme invité fil rouge le directeur de l'espace culturel Théma Culte, théâtre Mando Culture, Bandar Dorsuma Ismaël. Il était question de la formation de 20 comédiens par son organisation avec l'appui financier de l'ONPTA, Office national pour la promotion du tourisme et de l'artisanat. Merci, monsieur le directeur, pour votre disponibilité.
2: Merci à vous aussi, merci beaucoup.
1: Merci, fidèle auditeur à l'écoute. C'est fini, la cabine technique, Doxadi Krana Fidel et Moussa Gazarak. Réalisation, Ala Yamal Masra Myriam, au micro pour la présentation. Je suis Bourbou Passiri. Bonne suite de programmes sur Radio Théâtre.

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0: Eh, chauffeur, Kiyani, ouais, deux pas en haut, non, le tout qu'il mène, non, oui, bien, ou de sage, on t'en a, ma, y'a ma, ma, qu'on t'attaque, sage, or mes camions, dame, ma, qu'on t'attaque.
1: Nawa!
0: Ah, Armel! Mais là, hein?
1: D'où n'a pas mon matou, Jidesco, là?
0: C'est bien, Jidesco,
1: mais. Chéri Coco! Bon arrivé, Djelane, Romdu, Irewa!
0: Merci, Midi. Midi, mal, aïe, pour qu'à Mibari, mais pas Sylvain.
1: Ah, dans moi, le mot.
0: Oui, bah,
1: il y a un problème, réseau, j'ai les dévolés avant.
0: Je ne voulais pas résoudre, j'ai oublié, n'y a pas de
1: chérie.
0: Nég, disais-le, alors.
1: Ah! Il y a tout
0: voyage passé mardi. Voyage
1: passé
0: mardi, mon ami. Marie Karam, mais Marie Karam, il y a un avion où l'homme tout comme le Daila Tien, Marie, il y a les nabes, là où il y a les nabes, il y a
1: Là où il y a les nabes. Ah, oyo. Ah, d'ailleurs, pour le migraine,
0: ah, oui.
1: N'est-ce pas, Douala, toi?
0: Ah, oui, ça, j'irai Nandia.
1: Ah,
0: j'irai Nandia. Donc, vous voulez qu'on assiste, mais vraiment, dernier, les lumières.
1: Ah,
0: oui. Alors, c'est le jour, nous, jusqu'à Jean Cadou. Hein?
1: Nadia, enveloppe, y'a-t-il?
0: Enveloppe, la famille de Neva Nakambi.
1: Ah, et là,
0: Il a assez.
1: Nous sommes déjà plus de gobo.
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5: 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Ah, bonne année. Oui,
3: 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Il
5: te va droit. Tu sois là.
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5: 22.
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5: Programme comme la doit être, il faut qu'à midi matin vous capte.
3: Ah
5: ha. En dehors de, il est dès que tu es grand on amour.
3: Ah, chérie.
5: Mérique ne l'aime pas là.
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5: tu te dis chaque année t'as pas certain nombre.
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3: Je suis d'accord.
5: 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Ah, Jatana, le 33 mars.
3: Ah, 32, là, sur 3, là. Ah, dirigeant, 32.
5: D'accord.
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5: Ah, ça, il y a eu, j'ai commencé la cérémonie.
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5: Jatana, le dit sans réunion. Hein.
3: Sans réunion, c'est. Ah, il y a eu le gars, là.
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3: 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La carte de goût, c'est la fin. J'ai la négma.
5: Bon, à ça, il y a un musique de l'année. Mais il y a
3: un passion. Il
5: y a un programme. 32 ans, il y a un programme.
3: 32
5: ans, il y a un
3: programme. C'est ça même.
5: Il y a un programme côté nous. Mais il y a un programme côté nous. Mais il y a un programme côté nous.
3: Mais Ivo, il retire les banques de Sewa. Il faut qu'il y ait un programme de déplacement. Il faut
5: que les banques soient là. Il y a un programme de Koykon. Mais moi, il y
3: a un mois. Il dit
5: ça. Il dit ça. Il y a 14 heures.
3: 14
5: heures. Il faut que je me dise que je ne sais pas si je suis
3: un homme. Je ne sais pas si je suis un homme. Je ne sais
5: pas si je suis un homme. Je ne sais pas si je suis un homme. Je ne sais pas si je suis un
3: homme. Je ne sais
5: pas si je
3: suis un homme. Je ne sais pas si je
5: Bon, au de base, quand Rousse camion, le tir est goto goto.
3: D'accord, chérie. Ok. Ah, ça comme chaudoule. 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
5: Voilà.
3: Après, c'est chérie.
5: Après,
3: je compte sur toi. Hein.
5: Bisous. Comptez, marre.
3: Bisous.
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6: 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Le révérend pasteur.
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6: 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Bonne année. Bonne année. 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
6: ma maman, c'est révélation, ma vision, ma puissance, pouvoir.
5: Kay, y'a un tout à l'heure.
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5: Kay, pasteur, il est fort, moi.
6: Hai, ma pasteur, qui m'a dit, n'a pas aussi comme début.
5: De coup, toi, il m'a dit, pasteur Bishop Mono Junior.
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5: Pasteur Bishop Mono Junior. Il y a quand même, t'as dit, tu as dit,
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5: Bible a commencé, Genèse jusqu'à Apocalypse. Voilà, commencé.
6: Aimez-vous les uns les autres comme je vous ai aimé. Dans ma carrière, je dis que non. Parce que le pasteur a dit que j'étais à la ley. 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
6: Il va être au diable, c'est maman, tout diable.
5: Il est un ambassadeur du diable. Pasteur, parce que Draguette a apprécié, en que Gitana, Gitana, Mbregam, Tango, Ngolki, Yazura.
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0: mesdemoiselles, messieurs. Et voici l'international Chalal et Maître Gazonga depuis Abidjan. Les amis, est-ce qu'on peut y aller?
1: Ah, bien sûr.
2: Ok, d'accord.
1: Ah oui, bien sûr.
0: Je suis allé.

0: Les visites aux malades dans une formation sanitaire, à l'hôpital ou dans un centre de santé sont des actions très solliciables. Elles sont cependant très dangereuses si elles ne respectent pas les consignes données par les spécialistes de santé. Elles sont aussi source d'altercations ou d'agressions physiques contre le personnel soignant. Pour d'amples explications, Idriss Rahmat Makaïla de la station provinciale Radio Doba a rencontré à cet effet Dr Diopsa Wissa, médecin chef de district de l'hôpital de Doba. Au micro pour la présentation, Merveille Yarna. Réalisation, Hassan Nenkoro.
1: Nous avons constaté au niveau des hôpitaux en général et en particulier au niveau du district de Doba, les visiteurs, ou j'allais dire ceux qui viennent rendre visite aux malades. On a un peu partout, éparpillés, s'asseoir, manger, boire, causer comme dans un lieu de cérémonie.
2: La visite des malades, c'est pas quelque chose de mauvais. D'abord, ça apporte un soutien moral aux malades.
1: Quelles sont les dispositions?
2: Généralement, il y a des horaires de visite qu'il faut respecter. Ça doit se faire en respectant certaines procédures. Il y avait vraiment la possibilité où la porte, ou soit les murs des hôpitaux sont bien élevés. Devant la porte, quand les malades entrent, on ne permet pas tout le monde comme ça à entrer à la fois. Il y a les horaires de visite qu'il faut observer. Mais quand on entre aussi, on ne peut pas rester là pendant une heure, deux heures dans la cour de l'hôpital. Nous venons recevoir des malades pour certaines pathologies qu'on permet et d'autres pathologies aussi, il faut isoler le malade comme la tuberculose auquel on ne permet pas aux autres personnels ou soit aux parents de venir recevoir des malades ou soit rester longtemps avec lui dans le risque de la transmission ou soit de la contamination. Donc, généralement, on vient recevoir des malades, on reste au maximum entre 15 à 30 minutes, on répare. Donc, vous voyez, si on ne reste pas au chevet des malades pour longtemps, peut-être une ou deux personnes très proches, on peut les permettre de rester avec le malade. Voilà, pour besoin ou soit pour nécessité. Mais les restes qui viennent 10, 20, des fois même, on peut voir plus de 30 personnes pour un seul malade. S'ils viennent, ils veulent le visiter, ouais, ils entrent. Voilà, 15 au maximum, 30 minutes, on doit se retirer. Parce que l'hôpital, c'est pas un lieu, vous voyez, de funérailles, que pour un seul malade, il faut beaucoup de monde.
1: Ça, oui, quels sont les dispositifs que vous avez prises au niveau de l'hôpital district de Doba?
2: Comme je l'ai dit, nous avons le gardien, mais les difficultés que nous faisons face, des fois ces gardiens et même ils sont menacés. D'abord par le garde malade, vous voyez, au niveau de la porte, on dit les armes, le couteau, tous ces objets ne sont pas permis à entrer à l'hôpital. Mais malheureusement, vous allez vous rendre compte que certains gardes malades ou soit certains visiteurs, quand ils viennent, ils menacent le gardien. Donc, menaçant le gardien, lui, il a peur. Qu'est-ce qu'ils font? Et même, ils entrent pour un seul malade, 10, 20, voire même 30, malheureusement. Un temps, nous avons pensé à la possibilité peut-être d'écrire à la police ou soit les forces de l'ordre. Si les forces de l'ordre sont là, ouais, avec leur tenue pour assister un peu le gardien, ça pourrait faire respecter un peu, ouais, les horaires de visite et voilà, les bonnes pratiques aussi de visite. Voilà.
0: L'hôpital est un milieu très souillé et le risque de contamination est très élevé pour les visiteurs. Dr Diopsa Wissa, MCD de l'hôpital de Doba.
2: L'hôpital, c'est un lieu où on traite des malades. Ça veut dire qu'il y a des germes à l'hôpital, c'est ça. Il y a des pathologies qu'on peut permettre aux visiteurs de venir entrer en contact directement avec des malades. Il y a les différents services comme la maternité, le service de médecine, le service de chirurgie, le service de pédiatrie auquel on hospitalise des malades. Maintenant, à part ça, il y a un service de physiologie. Ces services, on hospitalise les malades atteints de la tuberculose. Généralement, quand on fait premier diagnostic et qu'on découvre que la personne souffre de la tuberculose, on l'hospitalise dans le but de l'isoler au moins pendant deux semaines. Pendant cette période, cette personne peut transmettre, vous voyez, à travers des gouttelettes. Lorsqu'il touche, il émet des gouttelettes et ces gouttelettes contiennent des germes. Et quand une personne qui est apparemment saine, vous voyez, inhale ces germes, il peut aussi être contaminé, voilà, de la tuberculose. Vous savez, l'une des plus grosses difficultés qu'on n'arrive pas à rompre avec la chaîne de transmission de la tuberculose dans le milieu, surtout la province, vous voyez, c'est lié aussi à ce contact des visiteurs. Certains malades ou certains gardes malades, quand vous les dites non, ces malades-là, on l'a isolé, on les met sous traitement. D'ailleurs, le traitement est gratuit, vous voyez, pas nécessité d'avoir beaucoup de monde, peut-être s'il y aura, vous voyez, un soutien financier. Mais la prise en charge des tuberculés, elle est gratuite. Ça veut dire dire l'État et ses partenaires ont rendu disponibles tous ces médicaments. Et les deux premières semaines qu'on hospitalise les malades, ces malades peuvent facilement contaminer les autres. Donc le but qu'on les hospitalise, c'est de les isoler des autres contacts et rompre la chaîne de transmission. Mais malheureusement, vous voyez, les gens, ils vont entrer, ils vont toujours être en contact avec des malades. Et c'est ça qui fait que dès qu'il entre en contact avec le malade, il sort de l'hôpital ou soit il sort de ses lieux déjà contaminés. Il ne manifeste pas encore les symptômes, mais il est déjà porteur, vous voyez, du germe. Il suffit d'attendre quelques semaines. Voilà, lui aussi va commencer avec les manifestations ou quelques mois pour certaines en fonction de la réponse de leur organisme. Lui aussi, à un autre moment, il va devenir aussi le malade, malheureusement. Certains, on essaie de les expliquer. Ceux qui comprennent, vous voyez, ils s'éloignent. D'autres, il y a aussi la négligence. Ils vont dire que nous, on est là depuis des années, ça fait quoi? Vous voyez un peu, non? Et encore la solidarité, surtout tchadien. On pense que s'il y a un malade, si tu ne viens, tu ne restes pas avec lui, on va t'accuser quelqu'un de mauvais ou peut-être que c'est toi qui as l'origine même de son problème. Donc ça fait que certains, malgré les explications qu'on leur donne, ils s'entêtent, ils restent avec les malades. Mais prochainement, malheureusement, ils deviennent aussi et aussi des malades et ils vont transmettre à d'autres personnes et ça a un coût parce que ces produits, ce sont des antibiotiques qui coûtent très cher à l'État et à ses partenaires. Malheureusement, on a toujours des malades tibies dans ce milieu.
1: Et vous avez un dernier message par rapport à ce comportement des visiteurs?
2: Quand on rend visite à un malade, on lui apporte notre soutien. C'est un soutien moral qui aide le malade à être guéri, mais il faut tenir au règlement intérieur de l'hôpital. S'il y a les horaires de visite qui sont affichés, il faut se conformer aux horaires de visite des malades. Et la deuxième des choses, quand on rend visite au malade, c'est pas un lieu de funérailles qu'on peut rester pour beaucoup de heures. Il faut venir en petit groupe, au maximum 15 à 30 minutes suffit de soutenir la personne, soit par sa présence ou soit par ses paroles, et se retirer, permettre à d'autres personnes, à notre petit groupe aussi de faire pareil. Parce que certains malades, quand ils sont hospitalisés aussi, ils ont besoin de repos. Certaines pathologies n'ont pas besoin de bruit. Donc, quand on est nombreux, on fait plus de bruit, vous voyez un peu. Et au lieu que ça nous aide, nous autres, à bien traiter les malades, des fois, ce que nous venons faire, et puis ça affecte aussi les malades. L'autre chose aussi, l'agression. Surtout les visiteurs, quand ils sont nombreux, ils agressent le personnel de la santé verbalement ou des fois aussi physique. Vous voyez, quelqu'un qui est là, qui soigne son parent ou soit qui soigne un malade, lui aussi, c'est un être humain. Vous voyez, quand il est menacé, ça peut affecter sa façon aussi de travailler. Moi, je pense que nous devons comprendre que les personnels de la santé sont là, pas pour nous faire du mal, mais ils sont là pour nous aider, donc on ne doit pas aussi les agresser, soit physiquement ou soit verbalement. On doit collaborer avec eux pour les aider et les faciliter à faire normalement leur travail.
1: Très bien, merci docteur, merci d'avoir accepté de répondre à nos questions.
0: Au micro pour la présentation, Merveille Yarna. Réalisation Hassan Nenkoro.

chaque jour que Dieu fait, que chacun dans sa prière pense au personnel soignant, ceux-là qui consacrent toute leur vie pour sauver des vies. Que Dieu les protège.

0: Il y a des semaines où l'actualité se décline en plusieurs registres. La sécurité d'abord, avec des interpellations qui secouent l'opinion et démontrent la détermination de la police nationale. Les infrastructures ensuite, avec un tronçon routier qui change la vie des usagers et rapproche le Tchad de ses voisins. Et la santé enfin, avec un appareil rare qui sauve des vies en Moundou. Bienvenue dans ce 13e numéro de Côte du Palais Toumaï. Commençons par l'essentiel, le résumé dynamique de l'actualité vous est présenté par Naïm Ahmad Baba.
1: L'actualité cette semaine a été marquée par la participation du président de la République, chef de l'État, le maréchal du Tchad, Mohamed Idriss Déby Itno, à une réunion de haut niveau consacrée à la vaccination dans le bassin du lac Tchad. Entouré du ministre d'État, ministre des Finances, de la secrétaire d'État à la Santé publique, ainsi que de quelques-uns de ses proches collaborateurs, le chef de l'État a échangé par visioconférence, ce mardi 22 septembre. Cette rencontre a vu la participation de Bill Gates et Aliko Dangote depuis New York. Au nom des pays membres du bassin du lac Tchad, le président de la République a exhorté les deux philanthropes à préserver un soutien financier et technique adapté aux pays à haut risque, à accompagner les stratégies pour atteindre les enfants zéro dose dans toutes les provinces et à investir durablement dans la vaccination des routines et la production locale des médicaments. Au-delà de la santé, le maréchal du Tchad a invité les deux hommes d'affaires à investir au Tchad en raison de ses immenses potentialités. Une invitation que Bill Gates et Aliko Dangote comptent honorer en se déplaçant en N'Djamena. Cette réunion fait suite à l'audience accordée le 31 août dernier aux observateurs mondiaux, au cours de laquelle le président a reçu le titre de champion de la vaccination et de la lutte contre la poliomyélite dans le bassin du lac Tchad. Par ailleurs, lors de la 81e session de l'Assemblée générale des Nations unies, ouverte le 22 septembre 2026 à New York, le chef de l'État a été représenté par le ministre de la Santé publique et de la Prévention, Dr Abdelmadjid Abdelrahim Mohamed. Ce vendredi 25 septembre à 20h, heure de N'Djamena, du haut de la tribune de l'ONU, le ministre a, au nom du maréchal du Tchad, souligner la fragilité du bassin du lac Tchad et appeler les pays développés à honorer leurs engagements financiers pour le climat. Aussi, a-t-il rappelé, la neutralité du Tchad dans la crise soudanaise et sa contribution aux opérations de maintien de la paix à Haïti. Enfin, il a condamné fermement les récentes frappes aériennes dans l'Ennedi Est, qualifiées de violations inacceptables de l'intégrité territoriale du Tchad.
0: De l'actualité à l'analyse, la police nationale a récemment procédé à des interpellations retentissantes, dont une qui a défrayé la chronique. Comment ces résultats ont été obtenus, quels moyens sont déployés et quel rôle la population peut-elle jouer? Pour en parler, nous recevons le directeur général de la police nationale, le contrôleur général de police Tougout Digo Maïdé et l'invité de la rubrique Regard d'expert.
2: Monsieur le contrôleur général, depuis quelque temps, plusieurs opérations de sécurité aboutissent à l'interpellation d'individus recherchés pour des faits de braquage et de criminalité. Quel travail de fond la police nationale mène-t-elle pour parvenir à ces résultats?
3: Ces derniers temps, on a quand même arrêté un nombre très important de malfrats, des gens qui quand même nuisent la tranquillité des citoyens. D'abord, on est en train de travailler avec tous les corps engagés dans ce domaine, un travail d'équipe. La gendarmerie, les gardes nomades, les services de renseignement. Donc on est en train de quand même travailler un travail d'équipe. On s'est sensibilisé un peu partout que cette mission de sécurité, c'est notre devoir. C'est notre devoir. Chacun de nous quand même prendre en considération et puis travailler de raspier. En matière de renseignement, en matière de, quand même, de pratiques sur le terrain, on est en train de quand même travailler avec la volonté.
2: L'arrestation récente de Bichara V8 a particulièrement retenu l'attention de l'opinion. Sans entrer dans les détails qui relèvent de l'enquête, que pouvez-vous nous dire sur le travail qui a permis de le retrouver et de l'interpeller?
3: Le citoyen ordinaire on voit que cette arrestation c'est un peu extraordinaire, mais avec nous c'est pas extraordinaire parce que bon, ça fait 2 ans qu'on est en train de quand même rechercher les Bichara V8 le 13 janvier 2024, 25, quand il a quand même commis ses dernières opérations au Marjan Defek. Depuis lors, le gouvernement tchadien, à travers le ministère de la Justice, a lancé quand même un mandat d'arrêt. On est quand même faire de bonnes relations avec la police camerounaise, nigérien et puis ghanaien aussi. Au niveau de l'Interpol aussi, je crois qu'on est en train de beaucoup travailler. On est en train de partager des informations. On a appris que le Bichir avait 8 est arrivé à Djemena, de cela un mois. Et surtout, il fait quand même ses pratiques tout au long des rues de Gaulle. C'est comme ça que quand même on a quand même mis un scénario pratique et puis mis en pratique. Donc a quand même abouti à arrêter Bisharabé 8. Réellement dit, nous sommes beaucoup aidés par les citoyens aussi.
2: Cette arrestation montre-t-elle que la police dispose aujourd'hui des moyens et des méthodes permettant de retrouver des individus qui tentent d'échapper aux forces de l'ordre pendant plusieurs mois?
3: La politique du gouvernement tchadien, surtout le programme de développement du Marshall, le président de la République, chef de l'État, chef suprême des armées, le volet numéro un, c'est la sécurité. À travers ça, on a quand même suivi beaucoup de formations et puis beaucoup de moyens aussi. Ce qui nous a permis beaucoup, il nous a donné beaucoup de conseils aussi, beaucoup d'orientations. Comment on va travailler avec des citoyens, comment quand même on va travailler avec peu de moyens. On est en train de travailler avec tous les corps, les sécurités intérieures, les services spéciaux. Donc, le moyen est bien quand même additionnel. On a quand même suffisamment de moyens pour quand même mener notre mission qui est quand même sécuriser les citoyens et leurs biens.
2: Au-delà des arrestations, l'objectif est aussi de prévenir ces actes. Quelles dispositions sont-elles prises pour mieux protéger les citoyens et les zones considérées comme sensibles dans la capitale?
3: Nous avons entrepris beaucoup de démarches. Surtout, on a beaucoup travaillé avec les journalistes, avec des sociétés civiles, avec certaines de zones de bonne volonté. D'abord, on a commencé à sensibiliser aussi les citoyens. Les citoyens, comme vous venez de dire, la mission sécurisée, ce n'est pas uniquement pour des policiers ou bien des corps en tennis. Donc, on est en train de sensibiliser quand même, mais on est surtout aux proximités. Au moment où je suis en train de parler, même, je crois qu'aujourd'hui, on a à peu près 300 policiers qui sont en formation pratique, ils sont en train de sillonner de quartier en quartier pour quand même accueillir des informations auprès des civils. Et puis, comment renaître aussi la confiance entre nous et les citoyens. Je crois que ça va arriver à notre actif pour quand même trouver quand même des solutions pour sécuriser quand même nos citoyens.
2: La lutte contre l'insécurité ne peut cependant pas reposer uniquement sur les forces de l'ordre. Quel rôle la police peut-elle concrètement jouer?
3: Nous, on sensibilise les citoyens pour dénoncer. S'il y a un événement quelque part ou bien quelque chose, c'est tirer leur attention. Ils peuvent quand même dénoncer rapidement s'il y a des forces à côté, la gendarmerie ou bien la garde nomade ou bien la police, ou bien d'autres personnes qu'ils connaissent quand même, ils vont dénoncer pour que les forces interviennent rapidement pour contrecarrer et puis vérifier aussi. Un citoyen qui est vraiment un bon citoyen, c'est quelqu'un qui travaille d'abord pour le pays. Donc pour le pays, donc si on laisse notre pays quand même désiré par l'insécurité, si on voit maintenant la situation de la Libye, du Soudan et puis les pays tout autour de nous, donc j'ai vu combien de fois qu'on est en train d'enregistrer quand même les réfugiés qui entrent dans notre territoire. Une maman qui a quand même son bébé au dos, le bébé est mort presque 4 heures du temps et elle n'est pas au courant. Donc cette situation quand même va nous attraper aussi. Donc chaque citoyen doit quand même être conscient des situations sécuritaires et puis travailler de avec les forces de l'ordre pour conserver quand même notre sécurité.
0: Après la sécurité, parlons maintenant de mobilité. Le tronçon Bangor-Nglendeng a été réhabilité et ouvert à la circulation. Ce projet phare, concrétisation des engagements pris par le président de la République, change la vie des usagers. Il facilite les échanges commerciaux sur le corridor Douala-Ndiamena et réduit les coûts de transport. Voici un reportage sur ce que ce tronçon a apporté comme changement dans la ville des usagers, signé Nassou Noudjiti.
4: Après la province du Chari-Bagrimi, où l'équipe d'Écho du Palais vous a fait revivre les travaux de construction du tronçon Droubali-Massénia, long de 58 km, elle a choisi cette semaine de vous faire découvrir une autre voie asphaltée dans une autre province. Ici, nous sommes sur le tronçon Gelendeng-Bongor, long de 83 km. Les travaux de réhabilitation sont totalement achevés et cette section de route bitumée est désormais ouverte à la circulation. Exécutée par l'entreprise CGCOC Group, la réhabilitation de ces tronçons est à mettre à l'actif du projet pour l'amélioration de la performance du corridor Douala-Ndiamena, en abrégé PCDN. Le PCDN, dont la signature a eu lieu en mars 2023 et mis en œuvre en février 2024, prévoit la réhabilitation totale et la modernisation de 577 km reliant N'Djamena à la frontière camerounaise, à savoir l'axe N'Djamena-Gelendeng, Bongor, Kelo, Mundu, Koutéré. Le directeur général des infrastructures de transport, Abakar Choroma, nous en dit un peu plus.
5: Le ministère des infrastructures, du désenclavement et de l'entretien routier a contractualisé deux marchés routiers à obligation de résultat pour une période de 10 ans. Donc ces marchés sont en cours d'exécution et le démarrage des travaux a été notifié depuis le 24 janvier 2024. Le lot 1 qui concerne la route N'Djamena Glendeng jusqu'à Bongor et le lot 2 c'est de Bongor Kelo Mundu jusqu'à la frontière Cameroun. Donc au total nous allons réhabiliter 496 km donc sur ces corridors donc durant effectivement ces quinquennats.
4: Aucun pays au monde n'a réussi son développement en se repliant sur lui-même. Pour le président de la République, chef de l'État, le maréchal du Tchad, Mahamat Idriss Déby Itno, l'ouverture aux autres et une coopération agissante avec les États et les institutions internationales sont des richesses intarissables. C'est grâce à cette politique volontariste que la Banque mondiale, la Banque européenne d'investissement et l'Union européenne ont accepté en janvier 2024 de financer le projet pour l'amélioration de la performance du corridor Douala-Ndiamena. Le directeur général des infrastructures de transport.
5: Dans l'exécution des travaux, les décomptes ne souffrent pas de paiement. Donc les paiements sont régulièrement effectués et que les plannings des travaux ont été respectés. Comme je le disais, chaque 25 km notifié est réalisé dans les délais. Donc chaque année, nous réhabilitons par lot 25 km, c'est-à-dire chaque année, nous réhabilitons 50 km pour les délots.
4: La circulation routière est l'affaire de tous. La route est un patrimoine commun. Autrement dit, chaque usager sur l'axe Glendeng-Bongor et au-delà, qu'il soit transporteur, conducteur, chauffeur routier, cycliste, motocycliste ou piéton doit en prendre soin.
5: Nous interpellons les transporteurs et les usagers de la route parce que nous avons constaté déjà que les surcharges routières commencent par dégrader les sections de route. Donc, c'est vrai que nous avons mis le paquet sur la sensibilisation. Nous avons des stations de pesage qui sont fonctionnelles Et nous demandons aussi que les syndicats puissent sensibiliser les chauffeurs, donc les transporteurs, afin de respecter les charges à laisser et qui sont vraiment font l'objet des dégradations de notre réseau routier.
4: Le Tchad avance sous l'impulsion du président de la République, chef de l'État, le maréchal du Tchad, Mahamat Idriss Déby Itno. Les travaux de construction et de réhabilitation routière s'intensifient. La mise en œuvre du chantier 8, action 65 de son programme politique, est visible et palpable.
0: Derrière les bitumes et les infrastructures, il y a des vies, des voyageurs, des commerçants, des familles qui empruntent cette route chaque jour dans élan. Ils racontent comment la réhabilitation du tronçon a changé leur quotidien.
6: On dit que la route, c'est le développement. Donc depuis que cette route a été réhabilitée, pour nous les usagers, ça nous facilite de joindre l'utile à l'agréable. Et par exemple, moi, j'ai de la famille en N'Djamena. Entre-temps, pour quitter Bangor, N'Djamena, c'est un calvaire. Mais actuellement, avec ma moto, Bangor, N'Djamena, je peux facilement faire 4 heures du temps à 5 heures. Donc c'est très bon. L'initiative est très, très bien faite, donc on encourage le gouvernement à faire davantage plus que ça. Pour le moment, c'est les conducteurs. Les conducteurs qui ne respectent pas les limitations de vitesse. En ville, il faut que les dodanes puissent se multiplier pour que les usagers puissent au moins se freiner, pour qu'il ne puisse pas avoir assez de cas d'accident. Mais sinon, autre difficulté en tant que ça, même les contrôles routiers, même ça va. Il n'y a pas du tout assez de dérangements là-dessus.
7: Lorsque la route n'est pas bien donnée, on passait du temps en route. Pour le moment, quand la route était vraiment guidonnée, là, on quitte Bongo pour arriver à Glendeng. Ça part vite. Ce n'est pas comme avant. Avant, là, il y avait aussi des accidents partout. Maintenant, il n'y avait pas des accidents. C'est vraiment de très bonnes choses.
8: Ça fait plus de 10 ans que je suis sur la route. Mais cette fois-ci, c'est très nyanga. C'est très nyanga. Je prends presque une demi-journée pour arriver au Tchad. Alors qu'avant, en Djamena, alors qu'avant, je prenais les deux jours. Non, maintenant, c'est très, très bien. Je suis content.
2: Auparavant, nous souffrons sur cette voie. Maintenant, Dieu merci, je quitte Mundu le matin entre 7h et 8h et j'arrive en Djamena au plus tard 15h. C'est un avantage. Pour l'instant, le tronçon Lumia-N'Djamena nécessite une réhabilitation. Cette section nous retarde énormément.
0: Rendons-nous maintenant à Mundu pour parler santé. L'hôpital provincial dispose d'un appareil rare, le scanner, un équipement qui rend énormément service aux corps soignants et aux patients, mais qui fait face à des défis. Voyons cela dans ce reportage.
9: Un bâtiment sobre, aux murs simples, qui ne cherche pas à impressionner. Pourtant, derrière cette façade ordinaire, se cache un appareil qu'on ne trouve que dans 6 autres établissements hospitaliers au Tchad. Il s'agit du scanner, une machine de dernière génération, un équipement qui voit ce que la radiographie ne peut pas voir, qui détecte ce qui se cache dans les profondeurs du corps humain et qui aide le médecin à poser un diagnostic précis. Installé en juin 2023 dans l'enceinte de l'hôpital provincial de Mundu, cet appareil est un investissement concret en matière de santé, entièrement financé par le gouvernement. Pendant des années, pour passer un scanner, il fallait aller en N'Djamena ou franchir les frontières. Mais l'hôpital provincial de Mundu n'est pas une structure ordinaire. Avec près de 400 lits, il est la référence pour toute la province du Logone occidental. Sa renommée dépasse d'ailleurs les frontières provinciales. Le scanner est une réalité à Mundu. La machine tourne, pas à plein régime, mais à un rythme soutenu, entre 3 et 5 patients par jour, soit une quarantaine par mois. Des chiffres qui peuvent sembler modestes, mais qui représentent autant de diagnostics précis, des traitements adaptés et des vies sauvées. Le technicien Ayang Amos Sungu, chef de service scanner de l'hôpital de Mundu, relate l'impact de l'appareil sur la pratique médicale.
10: L'accueil, c'est de mettre le patient d'abord à l'aise. Quand il arrive, on explique le procédure toujours de l'examen. Et nous également, on a des casaques qu'on va nous permettre de passer au Désabière et en même temps de le changer. Et une fois le changé, on va passer à l'examen, aux procédures de l'examen. Il y a beaucoup, beaucoup de médecins également qui ont vraiment apprécié l'importance de l'examen dans la ville de Mundu parce que ça les aide beaucoup à poser de bons diagnostics. Une fois réalisé l'examen, après le résultat, vraiment, et ça les aide beaucoup.
9: Le fonctionnement du scanner pose toutefois un défi majeur, l'interprétation des résultats. Faire appel à des spécialistes externes est la seule solution aux yeux du directeur de l'établissement, le docteur Mohamed Ahmed Adoumadji.
11: Les scanners, c'est tout ce qu'on ne peut pas voir à la radio. C'est-à-dire le trauma crânien, tout ce qui est difficile, tout ce qui est histoire dans le corps, où on ne peut pas le regarder par la radio numérique, on peut le regarder à travers le scanner. Donc c'est vraiment un atout et puis ce n'est pas donné à n'importe qui. Donc voilà, l'État a mis ça, mais c'est vrai que c'est à l'intérieur de l'hôpital de Mundu, mais ça couvre carrément le sud. Et voilà, vous voyez, la difficulté, c'est que jusqu'à là, on n'a pas un radiologue. Et c'est vrai, même à N'Djamena, c'est difficile, mais on fait quand même, on utilise notre relation. On a signé des conventions avec le médecin, soit à N'Djamena ou bien à l'extérieur. On envoie les images et puis en 24 heures, on aura quand même l'interprétation. Mais ça complète quand même les diagnostics du médecin. Ça joue vraiment un grand rôle.
9: Un défi, une solution temporaire, mais un scanner, aussi performant soit-il, ne vaut rien sans ceux qui le manipulent. C'est pourquoi le gouvernement a investi dans la formation des techniciens en imagerie médicale, un effort important qui commence déjà à porter ses fruits, car d'après les chiffres du ministère de la Santé, 81 techniciens ont achevé leur formation, tandis que 72 autres sont encore en cours. Docteur Ahmed Mohamed Adoumadjid espère que sa structure en comptera bientôt parmi son personnel.
11: L'État a envoyé les gens en formation, ils ne sont pas encore revenus, mais ils ont envoyé beaucoup, mais ils sont en train de rentrer un à un. Donc espérons que d'ici peut-être quelques temps, l'hôpital de Mundu aussi doit avoir. Ce n'est pas seulement les scanners, hein. C'est pas seulement le scanner, il fait beaucoup de choses, spécialiste en imagerie. C'est-à-dire, il fait d'abord l'échographie, il fait, c'est-à-dire, interpréter tout ce qui est imagerie.
9: Mais en attendant le déploiement effectif des techniciens en imagerie médicale, une autre contrainte pèse sur le service, l'énergie. La machine est exigeante, nécessitant une alimentation électrique permanente de 80 kW. Un onduleur de 80 kW est disponible, mais ses batteries sont défectueuses. Un remplacement s'impose, d'après le responsable du service scanner.
10: Quand on est en face d'un examen et qu'en cas de coupure d'électricité, les batteries permettent également à l'onduleur de garder cette autonomie, de nous permettre également de finir l'examen dans les bonnes conditions. Et ça nous permettrait également d'arrêter les machines dans les bonnes procédures. Et le seul souci pour l'instant, c'est les batteries, mais l'onduleur n'a pas de problème. L'onduleur travaille normalement, comme vous pouvez le constater. Actuellement, il y a l'électricité et on est en train de tourner avec l'onduleur.
9: Un défi énergétique, un défi humain, et pourtant, le scanner de Mundu continue de fonctionner car il s'inscrit dans une dynamique plus large, celle d'un pays qui investit dans sa santé, avec pour objectif de doter 9 pôles hospitaliers interprovinciaux, puis les 23 hôpitaux provinciaux et tous les CHU. Le fonctionnement du scanner de Mundu est la preuve que l'État investit dans l'équipement comme dans l'humain. C'est là une politique de santé moderne. C'est aussi le symbole d'un Tchad qui, sous le magistère du maréchal du Tchad, Mohamed Idriss Déby Itno, investit dans sa santé, rapproche les soins des populations et tient ses promesses.
0: La traque des criminels, la réhabilitation des routes, la modernisation des hôpitaux, chaque semaine apporte son lot de défis et de réussites. Le Tchad relève les deux. Merci d'avoir été à nos côtés. À la semaine prochaine pour un nouveau numéro de Côte du Palais de Thomas.

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Mesdames et messieurs, bonsoir, bon dimanche, très belle fin de la semaine et surtout bienvenue dans cette tranche française titrée Service des nuits. Nous sommes le dimanche 27 septembre 2026, 20 heures passées de 2 minutes dans nos studios et sachez qu'au menu, tout à l'heure à partir de 20h10, ça sera donc la lecture de vos annonces. 20h30, le grand rendez-vous de l'actu. 21h, vous écouterez les échos du palais Toumaï. 21h30, vous écouterez un magazine sur la migration interne. 22h, et comme nous sommes un dimanche, vous aurez droit naturellement à votre émission et non un parcours. 23h, Tchad Actu, dernière. 23h30, le journal en arabe littéraire. Et le terminus est prévu pour 24h. Pour vous servir ce soir, à la console numérique, c'est Mahmoud Gassara. Le transport est assuré par Abou. Les Grigia Boss assurent la mise en onde. Et dans vos oreilles depuis chez vous, je suis Benan Selayo. À 20h, passé de 3 minutes, une petite respiration vous ferait certainement du bien.

20h passées de 10 minutes dans nos studios à présent, la lecture de vos avis communiqués. 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Dans le cadre de la formation en licence professionnelle au titre de la rentrée académique 2026-2027, l'école supérieure à vocation professionnelle en abrégé ESVP propose aux bacheliers 7 filières de formation. Transport, transit et logistique, technique douanière, déclarant douane, commerce international, gestion hôtelière et touristique.

Gestion administrative du personnel et en entreprise, et secrétariat de direction et bureautique. Le coût annuel de formation en première année de licence est de 200 000 francs CFA. Les inscriptions et réinscriptions ont déjà commencé, elles se poursuivront jusqu'au 10 octobre 2026. En effet, les cours débuteront le 12 octobre 2026 par la grâce de Dieu. Les étudiants ont le choix entre les cours dans la matinée et les cours dans la soirée. 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Le directeur de l'Institut supérieur des sciences et techniques de la santé et du management, en abrégé ISSTSM de Garoua, porte la connaissance du public des bacheliers des séries A4, C, D, E ou tout autre diplôme reconnu équivalent et ceux des titulaires de diplômes universitaires et des professionnels du secteur de la santé, que les préinscriptions pour l'année académique 2026-2027 sont officiellement ouvertes. L'admission se fait sur étude de dossier dans les cycles suivants: BTS, licence et master. Filière disponible au cycle BTS et licence: sciences infirmières, sages-femmes, maïéticiens, sciences biomédicales, radiologie et imagerie médicale, kinésithérapie, BTS uniquement. Nouvelle filière à l'ISSTSM dès la rentrée académique 2026-2027. Production animale, production végétale, aquaculture, filière du secteur master, biologie clinique, santé de la reproduction, radiologie et imagerie médicale, assistant, bloc opératoire, anesthésie et réanimation, santé publique. Notez bien, la sélection est aussi ouverte aux candidats tchadiens titulaires d'un BTS en sciences biomédicales ou médico-sanitaires, TPMS, ID ou d'un diplôme reconnu par le ministère de l'Enseignement supérieur. Lieu de dépôt des dossiers, division de la scolarité de l'ISSTSM derrière la direction de la Sodecoton Garoua au Cameroun. Date limite de dépôt, 3 octobre 2026. 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Le avis au public, la direction générale de l'Institut supérieur des sciences, arts et métiers, en abrégé ISSAM, informe les nouveaux bacheliers, les anciens étudiants et le grand public que les inscriptions et réinscriptions pour l'année académique 2026-2027 sont officiellement ouvertes. Filières disponibles: sciences médico-sanitaires, agents techniques de santé, accoucheuses ATS, infirmiers diplômés d'État ID, nutrition humaine, sages-femmes diplômées d'État SF2 et sciences biomédicales, sciences économiques et gestion, banque et assurance, marketing et communication digitale, comptabilité et finances, gestion des ressources humaines, gestion et organisation des entreprises et transport et logistique. Les cours débuteront officiellement le 12 octobre 2026 pour les niveaux 2 et 3 et le 15 octobre 2026 pour le niveau 1. Le coût annuel de la formation est de 160 000 francs CFA pour toutes les filières réparties comme suit: inscription 25 000 francs CFA, mensualité 9, mensualité de 15 000 francs CFA. Dossiers à fournir: une demande manuscrite adressée au directeur général de l'ISSAM,
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Et c'est précédé de l'indicatif plus 235. Décès à présent, Ndemkeri Gouti Ousmane, Ngarbay Terkam, Urbain Madingar, Amselm Madingar, Kem Rabi Terkam, Ngalabe Terkam, Lendi Goutio, les enfants de Goutio, Tanal Ngwadi, Sébastien Madingar, Ngarta Tamtangar, Masra Tamtangar et le chef de la communauté d'Aïe de N'Djamena. Asibaï Tam ont la profonde douleur d'annoncer le décès de leur épouse mère, la nommée Elisabeth Nanina. Elisabeth Nanina est survenue le 24 septembre 2026 à N'Djamena, à l'hôpital général de référence nationale des suites de maladies. Cet avis s'adresse à la famille de Bengoro, en particulier Dimanche Orbe, Amina Adala, Amina Adalia, Séraphin Nginayo, Solkem Maji Nangar à Takawa, Edouard Madingar à Moussoro, Nelumta Ba et Eljima Ba Moinsala, Samedi Adla et Boya Madingar à Kumra, Konate Koulou à Mundu, aux parents de Sar, Bara 1 et 2 et Bouna. L'enterrement aura lieu demain, lundi 28 septembre 2026, au cimetière de Tukurapé à son âme. La famille Natoingar Neu Mangar, les parents proches et lointains de et Moussa Ndongar annoncent avec regret le décès de leur sœur et mère Assiam Claire. Assiam Claire survenue le samedi 26 septembre 2026 à N'Djamena des suites de maladie. Cet avis s'adresse aux parents de Gournaïda, Bongor, Gama, Kuro et Kaga Palpaï dans le département de Manga, c'est dans la Tandilé. Cet avis s'adresse aussi aux parents de Bessé et Koulaka dans le département dans la province du Logone oriental, ainsi qu'aux parents de N'Djamena. L'enterrement aura lieu le mercredi 30 septembre 2026 au cimetière de Toukoura. Le lieu de recueillement est au domicile familial au quartier Moursa, non loin du marché. Père l'âme de la regretter. Le chef de race de la communauté Nangda Taoyal Monumro, les familles de feu Bouyebe Tombay, Ladoumadi Ruth, Dimasbey Ngarbim, Docteur Hélène Bougdene Ngoy, Debouille Christine, Madjadoum Eli, Nodiswal Gédéon, Digem Nayal Ngarmede, Réunodi Bouyebe, Kouladungar Tabasra et tous les ressortissants de Gouri, Bessa, Bitenda, Beti, Mouedouni, résident à N'Djamena, ont la profonde douleur d'annoncer le décès de leur fils frère Nodji Toné Bouyebe survenu le vendredi 26 septembre 2026 à l'hôpital général de référence nationale de N'Djamena à 16h des suites de maladie. Cet avis s'adresse aux parents de Gouri, Bitenda, Dombala, Bessa 2, Doba, Beti, Batati, Mouedouni, Takapti, Ndai, Bejondo, Yumi, Kumra, Sar et ceux de la diaspora, plus particulièrement à Job Bouyebe, Moua Romba Tombay, Nandounem Bertin, Naradjim Odaï, Nadji Dungar Ngar Nginam, chef de canton, Nerakei Elise et tous les parents de Doba, à Jassera Alphonse, Bendingim Séverin à Nairobi au Kenya,
Dangar Mormoy, Somal Bouyebe, Dandé Tombay, Dungar Ngardil, Ndigim Bouyebe, Majissem Bouyebe, Toussa Gouri, Léa Ngarbim, Jérôme Ngarbim, Ngeyam Yotolna, Toussa Bitenda, Auguste Majita, Sadungar Laurent, Gengar Nadjal, Nanadoum Nadjal, Paul Roual Madé et toutes les familles Bemat, Ngarambatna, Ngakutua Dombala, Tuino Ngaradoum, Tuem Dene Rachel Bejondo, Ngartujim Yohana, Nanadoum Ngartujim, Ngare Jimti Ngartujim, Toussa Bessade, Jim Asraï, les enfants de Alaramadji Gao Sar, les enfants de Feu Tarda de, à l'extérieur, Madji Ngar Ngarnoudji, Ala Ngombey Ngar Sengim, Mouye Jasna, Jim Oudingar Jasna, Toussa Mouye Douni, Talena Jules, Isaac Ngar Mbare au Nigeria. La levée du corps pour le cimetière de Toukoura aura lieu le mardi 29 septembre 2026 à 12h au domicile familial, assis au quartier Moursal, après la cérémonie religieuse paix à son âme. La grande famille Toussam Tounangar et celle de Bémien informe la grande famille Mouroum le décès de Madame Toussam Tounangar, née d'Anne-Madi Ernestine, décès survenu le 25 septembre 2026 à N'Djamena, déçu de maladie. Cet avis s'adresse à Leur Majesté, le chef de la communauté Mouroum, Dimrangar Séraphin, au chef de canton de Koro, Mouroum Touloum, Ngamongo et Gabri Ngolo, plus particulièrement à M. Kagdom Célestin, M. Alatengar Emmanuel, Ngar Madibé Thomas, tous résidents à Bémien, Balé Soula Noudjingar à Sar, à Alawai, à Fianga. L'inhumation aura lieu le mardi 29 septembre 2026 au cimetière de Toukoura et le lieu de recueillement est au domicile de Ndor Adingar Emmanuel, connu sous le nom de Ndoraï, ici au quartier Toukoura arabe, côté sud du centre de santé, non loin de chez Daniel Bembaipé à son âme. 20h passées de 24 minutes dans le studio, la suite de vos annonces sera donc après le journal.

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0: Mesdames et messieurs, nous sommes le dimanche 27 septembre 2026 et merci de nous faire confiance. N'Djamena, comme sur l'ensemble du réseau national, il est 20h passé de 30 minutes. Toute l'actualité nationale, c'est de Mokhtondi Roland. Bonsoir.
1: Benan Silayo, bonsoir. Bonsoir à tous et bienvenue dans ce journal. Et voici tout de suite le point sur l'actualité. La mauvaise répartition des pluies sur le territoire cette année risque de répercuter négativement sur la campagne agricole 2026-2027. Situation qui interpelle plus d'un. Les autorités ont effectué des descentes afin d'apprécier les effets sur le terrain. Toutefois, cela ne suffit pas. La rédaction s'est penchée sur le sujet. Le papier signé Innocente Virginie.
2: Le dérèglement climatique frappe dur et ses effets se font sentir un peu plus chaque année à travers le monde. Notre pays, sahélien de son état, a été éprouvé par une saison des pluies assez chétive. Pas besoin de grands mots pour nous faire comprendre que Dame Pluie n'a pas été généreuse cette année. Les réalités dans les différentes provinces sont similaires. Du nord au sud du pays, des millions d'hectares de champs sont à la merci des rayons du soleil qui se chargent désormais d'assécher les rares feuilles encore vertes. Le producteur, dont cette période est habituellement dédiée aux récoltes, se retrouve avec des jeunes pousses qui ne sont pas arrivées à maturité. Tout porte à croire que la moisson ne sera pas bonne. On redoute tous le dû, une éventuelle famine. C'est justement pour prévenir les dégâts que le chef de l'État était à l'entrepôt de l'ONASA et une mission gouvernementale sur le terrain. Cependant, marquons une petite pause pour nous dire des vérités. Ce n'est pas comme si nous ne le savions pas. La météo annonçait déjà dans ses prévisions une saison moins généreuse en nous. Nous étions censés prendre des dispositions pour parer à toute éventualité. Malheureusement, nous voici devant une situation qui nécessite une action urgente. Non. Nous ne parlons pas ici d'attendre des dons de céréales des pays amis, moins encore d'un appel à solidarité. Le monde bouge et nous impose de nous adapter à cette évolution. Comment comprendre qu'en 2026, nous comptons encore sur les eaux de pluie pour espérer booster notre agriculture, alors que d'autres possibilités s'offrent à nous? Nos écoles forment chaque année des agronomes et des spécialistes de technologie. Des jeunes qui chôment avec des atouts. Pourquoi ne pas opter pour un jumelage entre agriculture et technologie, s'inspirer d'autres pays à la même situation et outiller nos techniciens, quitte à eux de mettre en œuvre les compétences et stratégies acquises? Car oui, nous avons l'obligation de penser autrement notre agriculture afin d'améliorer les rendements. Des semences résistantes au système d'irrigation en passant par les machines agricoles, tout devrait être adapté au contexte. L'intelligence artificielle, elle, doit permettre également à nos agriculteurs d'analyser les données météorologiques, l'état des sols et savoir quel type de culture et à quel moment s'aimer. Le Tchad, ce pays à vocation agricole, n'a nullement besoin d'un don de céréales. Le Tchadien doit pouvoir se nourrir du riz, de l'ail, du bérébéré d'Amtiman, du doukoun d'Amdiaras, du guém et des bols, ou tout produit de la terre natale. Il est temps de revoir notre façon de faire pour barrer la route à la famine.
1: Et le bulletin météo nous renseigne que les précipitations du 26 septembre 2026 se présentent comme suit. Bongor, il y a eu 14,2 mm, Fianga 28 mm, Mangalmé 17 mm, Bitkin 0,4 mm, Palam 8,2 mm, Binder 9,4 mm, Lagon 11 mm, Léré 21 mm, Donomanga 4 mm, Mundu 36, Deli 24, Bébédia 11, Larmanaï 1 mm, Gorée 45, Massénian 17, Moussa Foyo 7,6, Moïsala 34 mm, Béché 0,4 mm, Gounougaïa 25, Amtiman 10 mm, Bouno 74 mm. Et les prévisions pour la nuit du 27, pour cette nuit et la journée du 27 septembre 2026, pendant la nuit jusqu'à la journée de demain, donc, des systèmes pluvieux ou orageux sont prévus dans le Salamat, le Sila, le Mayo-Kébiest, la Tandjilé, le Guira, le Bata, le Moyen-Chari, le Bar-el-Ghazal, le Chari-Baguirmi, y compris la ville de N'Djamena. Le front intertropical oscillera entre le 16e et 17e degré de la latitude nord, suivant l'axe passant par Amdjaras. Au nord du Fit, les vents seront du nord et est avec une vitesse moyenne de 30 km par heure. Au sud du Fit, ils seront du sud-ouest avec une vitesse moyenne de 12 km par heure. La chaleur, elle, sera plus ressentie dans les provinces du Borco et de l'aîné du ouest. Les températures maximales seront comprises entre 30 degrés et 41 degrés Celsius. On en vient à l'actualité politique. La coordination des partis politiques de l'Alliance 43-5e République a procédé hier après-midi à l'installation officielle des membres de la sous-coordination provinciale de la ville de N'Djamena. Nan Urmadou Natouyala nous en dit plus.
3: C'est sur le thème de la redynamisation de l'Alliance 43-5e République que 17 membres du bureau ont été installés par le coordonnateur général Bahalani Mahmoud Kamis. Il les a recommandés l'unité et surtout le travail en équipe. De son côté, le président de la commission chargée de l'installation des sous-coordinations dans les différentes provinces du pays, Guetelebaye Evariste, a souligné qu'au-delà des missions du nouveau bureau, l'héritage doit être protégé. Les nouveaux membres doivent rester fidèles à la ligne de l'Alliance 43-5e République, car on attend d'eux une organisation rigoureuse pour installer ensuite les bureaux des 10 arrondissements et les sections dans chaque quartier de la ville de N'Djamena, afin d'être prêts et disposés à affronter toutes les échéances à venir. Alamine Gougou, nouveau coordonnateur provincial pour la province de N'Djamena, a pris l'engagement de travailler dans l'unité, la discipline, la concertation et le respect de toutes les composantes de l'Alliance. Il a assuré que lui et son équipe sont à la hauteur des responsabilités qu'on les a confiées. Cette installation intervient après l'étape de la sensibilisation et de la mobilisation, place désormais à celle de la construction organisationnelle et du déploiement sur le terrain dans toutes les provinces du Tchad.
1: Les activités du forum scientifique organisé par la représentation de Wani au Tchad, entendez, Assemblée mondiale de la jeunesse islamique, ont pris fin hier à la Bibliothèque nationale. Ce forum s'inscrit dans le cadre de la célébration de la 96e journée nationale du Royaume d'Arabie Saoudite. La cérémonie a été rehaussée par la présence de l'ambassadeur de l'Arabie Saoudite au Tchad et du président du Conseil national des affaires islamiques du Tchad, Yassine Ibn Ahmad.
4: S'inscrivant dans ses objectifs de promouvoir l'éducation et formation, WAMI, Assemblée mondiale de la jeunesse islamique, a tenu ce forum scientifique autour du thème « Le rôle de la femme tchadienne dans le développement et la promotion des valeurs ». Développé par des experts, ce thème a permis aux participantes de comprendre le rôle multidimensionnel que la femme joue dans la société. C'est ainsi qu'au terme de ces assises, des attestations ont été remises aux intervenantes et un prix spécial a été remis à l'ambassadeur du Royaume d'Arabie Saoudite au Tchad, Ataullah Ben Zaïd Azaïd. Le représentant pays de WAMI, Dr Mohamed Al-Bashir Ben Ahmed Moussa, a relevé que la tenue de ce forum vise à inciter la femme tchadienne à jouer sa partition dans le développement et le vivre ensemble. Le président du Conseil national des affaires islamiques du Tchad, Cheikh Abdou Daïm Abdallah Ousmane, a salué l'initiative de WAMI qui, dit-il, contribue à n'en point douter à la promotion des valeurs de la paix, de la cohabitation pacifique et de l'éducation dont la femme en est l'épicentre.
1: Nous sommes dimanche 27 septembre 2026. L'Association internationale des églises chrétiennes d'Afrique en collaboration avec l'Université évangélique du Tchad a organisé hier une cérémonie de clôture et de certification de la première cohorte des enseignants. C'était dans les locaux de l'Assemblée chrétienne La Bonne Nouvelle de N'Djamena en présence des responsables de la dite université Ndiomaringa Radumbro Marik.
5: Dans ce projet, le Tchad est l'un des 4 pays pilotes et le tout premier pays francophone d'Afrique à mettre en œuvre ce programme de certification des enseignants. Pour cette phase pilote, 37 enseignants ont suivi et achevé avec succès la formation. Certains récipiendaires n'ont pas caché leur satisfaction.
6: Nous repartons avec de nouvelles connaissances, de nouveaux outils.
7: Nous sommes heureux, nous sommes émus que le programme puisse être vulgarisé.
5: Le secrétaire général de l'université évangélique au Tchad, Laouman Mourna Ezaï a saisi cette occasion pour encourager les participants.
7: Il faut apprendre à penser chrétiennement l'acte d'enseigner, à maîtriser les méthodes pédagogiques, à articuler la foi avec les disciplines académiques et à rechercher constamment l'excellence professionnelle.
5: L'occasion toute indiquée pour le directeur général de l'Association internationale des écoles chrétiennes en Afrique, ASSI, Dr Sosten Melotungu, de relever les missions principales de cette association pour l'Afrique et particulièrement le Tchad. Mission qui consiste à doter 1 million d'enseignants des écoles évangéliques en Afrique en pédagogie chrétienne jusqu'à 2016. Représentant le secrétaire général de l'EMET, Entente des Églises et Missions évangéliques au Tchad, Hingboku Benjamin apprécie et salue cette initiative qui renforce le système éducatif tchadien. La remise de ces certificats s'est achevée avec la signature d'accords de partenariat entre le CENET, Conseil national de l'éducation évangélique au Tchad, et l'ASIS, Association internationale des écoles chrétiennes en Afrique.
1: Avant de se quitter, parlons de la mission du président du Conseil national de la jeunesse du Tchad à l'intérieur du pays. Abakar Dangaya est à Massakori. Sur place, il a eu une rencontre au cours de laquelle il s'est renseigné des préoccupations de jeunes de la province d'Adjar Lamis. Le point avec Mamad Oumar Adoum.
8: Les échanges ont porté sur les manques d'infrastructures sportives, l'emploi des jeunes, la consommation d'alcool et la mauvaise utilisation des réseaux sociaux qui gangrènent la jeunesse tchadienne. Le coordinateur provincial de la jeunesse de Hadjar Lamis, Abdel Nafi Nour, d'exhorter la jeunesse à écouter attentivement les messages véhiculés pendant cette rencontre. Le délégué provincial de la jeunesse et des sports de Hadjar Lamis, Jamal Haroun Moussa, a pour sa part salué cette initiative qui permet de recueillir les doléances et de répondre aux attentes de la jeunesse dans cette circonscription. Occasion bien indiquée pour le président du Conseil national de la jeunesse du Tchad, Abakar Dangaya, de situer l'objectif de sa présence à Massakori.
9: Cette tournée avait pour vocation d'échanger avec les jeunes, mais aussi avec nos parents qui sont donc les chefs traditionnels qui nous accompagnent et qui nous ont aussi honorés ce matin sur un certain nombre de sujets. Ces sujets sont, entre autres, la question de la paix, la cohésion, la question de la consommation abusive de l'alcool qui aujourd'hui est devenue un mal pour notre jeunesse, mais aussi la question de l'utilisation de l'Internet et précisément les réseaux sociaux.
8: À l'issue de la rencontre, une phase de questions-réponses a été ouverte entre les jeunes et la délégation. Des réponses claires ont été apportées aux préoccupations soulevées par l'assistance. Massakori, Mohamed Maradoum pour la Radio Tchad.
1: Radio Tchad, ici à N'Djamena, il est 20h, passé de 43 minutes, c'est la même heure qu'il fait à Massakori dans l'Adjar Lamis. Mesdames, Messieurs, c'est la fin de ce journal. Merci à toute l'équipe de la rédaction. Était à la réalisation Diego Del Pedit. À la technique, Mahmoud Gassara. Au micro, à Seyda Maktouandi Roland. Merci de nous avoir suivis. Mesdames, Messieurs, je vous souhaite de passer une très belle soirée en compagnie du reste de nos programmes. Au revoir.
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20h passées de 53 minutes de nos studios, la suite de fin de vos annonces décès. Les enfants de feu Bedoum Naïmian, Jean, les enfants de feu Benoudjim Naïmian, Émile, Mbaïna Orwell Léon, Nudigoto Naïmian, Julie, Djelaou Dingam Doum, Barassem Miatabe Jude, Djekaoussem Roland, Yves Yamdana, ont le regret d'annoncer à tous les ressortissants des cantons Bikou, Mbaïkoro et Donia le décès des suites de maladie de leur père, oncle, grand frère et neveu. Le contrôleur général de la police admis à la retraite le nommé Bedoum Naïmian Jean. Cet avis s'adresse aussi à toutes ses connaissances et collaborateurs, sans oublier les frères et sœurs de l'église catholique Saint-Mathias Moulumba de Paris-Congo. La date de l'enterrement sera communiquée ultérieurement, paix à l'âme du regretté. La famille de feu député Job Laouna Alain, député Maramon, général Yankim, Apien Pep Kissam, Afalandi Agoubli, Ditouin Jean-Marie, Touna Baibrou, Tahiti Job Laouna et Kelpa Job Laouna ont la profonde douleur d'annoncer le décès de leur mère, épouse, sœur et tante, Madame Damsa Alice, épouse de feu député Job Laouna Alain, décès survenu le 23 septembre 2026 à N'Djamena, décès d'une longue maladie. Cet avis s'adresse à la grande famille Koumar Koué, à N'Djamena, Yaoundé au Cameroun, au chef de canton Bello Barsinga, à Petit Goulmoun, dans la sous-préfecture de Kéra, à Guida Kribel, Afa Dambel, Koulibouy et Ndik Dandi, tous à Petit Goulmoun, à tous ses parents de Ndartou, à ses oncles et tantes, ainsi qu'aux fidèles de l'église FLT Walia 3. Le lieu de recueillement est au domicile familial 6 à Walia Ngosso, non loin du marché Mberoua. Une cérémonie funèbre sera organisée demain, lundi 28 septembre 2026, au domicile familial à partir de 14h, suivi de la veillée. La dépouille sera cheminée au village à Petit Goulmoun le mardi 29 septembre 2026 pour l'inhumation. L'Éternel l'a donné, l'Éternel a repris, que l'âme de la défunte repose en paix. Et enfin, ce dernier avis de remerciement. Mohamed Abdoulaye Sorki, résident à Melfi dans la province de Guéra, remercie du fond du cœur les parents, amis et proches qui ont manifesté matériellement et financièrement leur affection lors du décès de sa nièce Hawa Haroun Abdoulaye Sorki, connue sous le nom de Hawa Tchad. Une mention spéciale réservée aux personnes suivantes: Al-Hadji Amat Aman, chef de canton Sorki, Aboy Rek, représentant du chef de canton Sorki à Melfi, Ali Abakar Seyd, chauffeur au PAM, Programme Alimentaire Mondial à Mongo. 20h passées de 57 minutes dans nos studios et c'est donc pratiquement terminé avec le retour de vos annonces. Toutes nos compassions aux familles attristées. Je vous rappelle qu'à partir de 21h, c'est-à-dire dans 3 petites minutes seulement, vous suivrez donc les échos du palais Toumaï. Très bonne position d'écoute et restez toujours les nôtres.

0: Il y a des semaines où l'actualité se décline en plusieurs registres. La sécurité d'abord, avec des interpellations qui secouent l'opinion et démontrent la détermination de la police nationale. Les infrastructures ensuite, avec un tronçon routier qui change la vie des usagers et rapproche le Tchad de ses voisins. Et la santé enfin, avec un appareil rare qui sauve des vies en Moundou. Bienvenue dans ce 13e numéro de Côte du Palais Toumaï. Commençons par l'essentiel, le résumé dynamique de l'actualité vous est présenté par Naïm Ahmad Baba.
1: L'actualité cette semaine a été marquée par la participation du président de la République, chef de l'État, le maréchal du Tchad, Mohamed Idriss Déby Itno, à une réunion de haut niveau consacrée à la vaccination dans le bassin du lac Tchad. Entouré du ministre d'État, ministre des Finances, de la secrétaire d'État à la Santé publique, ainsi que de quelques-uns de ses proches collaborateurs, le chef de l'État a échangé par visioconférence, ce mardi 22 septembre. Cette rencontre a vu la participation de Bill Gates et Aliko Dangote depuis New York. Au nom des pays membres du bassin du lac Tchad, le président de la République a exhorté les deux philanthropes à préserver un soutien financier et technique adapté aux pays à haut risque, à accompagner les stratégies pour atteindre les enfants zéro dose dans toutes les provinces et à investir durablement dans la vaccination des routines et la production locale des médicaments. Au-delà de la santé, le maréchal du Tchad a invité les deux hommes d'affaires à investir au Tchad en raison de ses immenses potentialités. Une invitation que Bill Gates et Aliko Dangote comptent honorer en se déplaçant en N'Djamena. Cette réunion fait suite à l'audience accordée le 31 août dernier aux observateurs mondiaux, au cours de laquelle le président a reçu le titre de champion de la vaccination et de la lutte contre la poliomyélite dans le bassin du lac Tchad. Par ailleurs, lors de la 81e session de l'Assemblée générale des Nations unies, ouverte le 22 septembre 2026 à New York, le chef de l'État a été représenté par le ministre de la Santé publique et de la Prévention, Dr Abdelmadjid Abderrahim Mohamed. Ce vendredi 25 septembre à 20h, heure de N'Djamena, du haut de la tribune de l'ONU, le ministre a, au nom du maréchal du Tchad, souligner la fragilité du bassin du lac Tchad et appeler les pays développés à honorer leurs engagements financiers pour le climat. Aussi, a-t-il rappelé, la neutralité du Tchad dans la crise soudanaise et sa contribution aux opérations de maintien de la paix à Haïti. Enfin, il a condamné fermement les récentes frappes aériennes dans l'Ennedi Est, qualifiées de violations inacceptables de l'intégrité territoriale du Tchad.
0: De l'actualité à l'analyse, la police nationale a récemment procédé à des interpellations retentissantes, dont une qui a défrayé la chronique. Comment ces résultats ont été obtenus, quels moyens sont déployés et quel rôle la population peut-elle jouer? Pour en parler, nous recevons le directeur général de la police nationale, le contrôleur général de police Tougout Djigo Maïdé et l'invité de la rubrique Regard d'experts.
2: Monsieur le contrôleur général, depuis quelque temps, plusieurs opérations de sécurité aboutissent à l'interpellation d'individus recherchés pour des faits de braquage et de criminalité. Quel travail de fond la police nationale mène-t-elle pour parvenir à ces résultats?
3: Ces derniers temps, on a quand même arrêté un nombre très important de malfrats, des gens qui quand même nuisent la tranquillité des citoyens. D'abord, on est en train de travailler avec tous les corps engagés dans ce domaine, un travail d'équipe. La gendarmerie, les gardes nomades, les services de renseignement. Donc, on est en train de quand même travailler un travail d'équipe. On s'est sensibilisé un peu partout que cette mission de sécurité, c'est notre devoir. C'est notre devoir. Chacun de nous, quand même, prendre en considération et puis travailler de raspiller. En matière de renseignement, en matière de pratiques sur le terrain, on est en train de quand même travailler avec la volonté.
2: L'arrestation récente de Bichara V8 a particulièrement retenu l'attention de l'opinion. Sans entrer dans les détails qui relèvent de l'enquête, que pouvez-vous nous dire sur le travail qui a permis de le retrouver et de l'interpeller?
3: Le citoyen ordinaire on voit que cette arrestation c'est un peu extraordinaire, mais avec nous c'est pas extraordinaire parce que ça fait 2 ans qu'on est en train de quand même rechercher les Bichara V8 le 13 janvier 2025, quand il a quand même commis ses dernières opérations au Marjan Defek. Depuis lors, le gouvernement tchadien, à travers le ministère de la Justice, a lancé quand même un mandat d'arrêt. On est quand même faire de bonnes relations avec la police camerounais, nigérien et puis ghanaien aussi. Au niveau d'Interpol aussi, je crois qu'on est en train de beaucoup travailler. On est en train de partager des informations. On a appris que le bichir avait 8 est arrivé à Djemena, de cela un mois. Et surtout, il fait quand même ses pratiques tout au long des rues de Degon. C'est comme ça que quand même on a quand même mis un scénario pratique et puis mis en pratique. Donc a quand même abouti à arrêter Bisharabé 8. Réellement dit, nous sommes beaucoup aidés par les citoyens aussi.
2: Cette arrestation montre-t-elle que la police dispose aujourd'hui des moyens et des méthodes permettant de retrouver des individus qui tentent d'échapper aux forces de l'ordre pendant plusieurs mois?
3: La politique du gouvernement tchadien, surtout le programme de développement du Marshall, le président de la République, chef de l'État, chef suprême des armées, le volet numéro un, c'est la sécurité. À travers ça, on a quand même suivi beaucoup de formations et puis beaucoup de moyens aussi. C'est qu'on a.

0: mission qui est quand même sécuriser les citoyens et leurs biens.
1: Au-delà des arrestations, l'objectif est aussi de prévenir ces actes. Quelles dispositions sont-elles prises pour mieux protéger les citoyens et les zones considérées comme sensibles dans la capitale?
0: Nous avons entrepris beaucoup de démarches. Surtout, on a beaucoup travaillé avec les journalistes, avec des sociétés civiles, avec certains de sont de bonne volonté. D'abord, on a commencé à sensibiliser aussi les citoyens. Les citoyens, comme vous venez de dire, la mission sécurisée, ce n'est pas uniquement pour des policiers ou bien des corps en tenue. Donc, on est en train de sensibiliser quand même, mais on est surtout aux proximités. Au moment où je suis en train de parler, même, je crois qu'aujourd'hui, on a à peu près 300 policiers qui sont en formation pratique, ils sont en train de sillonner de quartier en quartier donc pour quand même accueillir des informations auprès des civils. Et puis, comment renaître aussi la confiance entre nous et les citoyens. Je crois que ça va arriver à notre actif pour quand même trouver quand même des solutions pour sécuriser quand même nos citoyens.
1: La lutte contre l'insécurité ne peut cependant pas reposer uniquement sur les forces de l'ordre. Quel rôle la police peut-elle concrètement jouer?
0: Nous, on sensibilise les citoyens pour dénoncer. S'il y a un événement quelque part ou bien quelque chose qui tire leur attention, ils peuvent quand même dénoncer rapidement s'il y a des forces à côté, la gendarmerie ou bien la garde nomade ou bien la police ou bien d'autres personnes qu'ils connaissent quand même, ils vont dénoncer pour que les forces interviennent rapidement pour contrecarrer et puis vérifier aussi. Un citoyen qui est vraiment un bon citoyen, c'est quelqu'un qui travaille d'abord pour le pays. Donc pour le pays, donc si on laisse notre pays déchiré par l'insécurité, si on voit maintenant la situation de la Libye, du Soudan et puis les pays tout autour de nous, donc j'ai vu combien de fois qu'on est en train d'enregistrer quand même les réfugiés qui entrent dans notre territoire. Une maman qui a quand même son bébé au dos, le bébé est mort presque 4 heures du temps, elle n'a pas encore. Donc cette situation quand même va nous attraper aussi. Donc chaque citoyen doit quand même être conscient des situations sécuritaires et puis travailler d'arrache-pied avec les forces de l'ordre pour que conserver quand même notre sécurité.
2: Après la sécurité, parlons maintenant de mobilité. Le tronçon Bangor-Nglendeng a été réhabilité et ouvert à la circulation. Ce projet phare, concrétisation des engagements pris par le président de la République, change la vie des usagers. Il facilite les échanges commerciaux sur le corridor Douala-Ndiamena et réduit les coûts de transport. Voici un reportage sur ce que ce tronçon a apporté comme changement dans la ville des usagers, signé Nassounou Djiti.
3: Après la province du Chari-Bagirmi, où l'équipe d'écho du palais vous a fait revivre les travaux de construction du tronçon Droubali-Massénia, long de 58 km, elle a choisi cette semaine de vous faire découvrir une autre voie asphaltée dans une autre province. Ici, nous sommes sur le tronçon Gelendeng-Bongor, long de 83 km. Les travaux de réhabilitation sont totalement achevés et cette section de route bitumée est désormais ouverte à la circulation. Exécutée par l'entreprise CGCOC Group, la réhabilitation de ces tronçons est à mettre à l'actif du projet pour l'amélioration de la performance du corridor Douala-Ndiamena, en abrégé PCDN. Le PCDN, dont la signature a eu lieu en mars 2023 et mis en œuvre en février 2024, prévoit la réhabilitation totale et la modernisation de 577 km reliant N'Djamena à la frontière camerounaise, à savoir l'axe N'Djamena-Gelendeng, Bongor, Kélo, Moundou, Koutéré. Le directeur général des infrastructures de transport, Abakar Choroma, nous en dit un peu plus.
4: Le ministère des infrastructures, du désenclavement et de l'entretien routier

0: a contractualisé deux marchés routiers à obligation de résultat pour une période de 10 ans. Donc ces marchés sont en cours d'exécution et le démarrage des travaux a été notifié depuis le 24 janvier 2024. Le lot 1 qui concerne la route N'Djamena, Glendeng jusqu'à Bangor, et le lot 2, c'est de Bangor, Kélo, Moundou jusqu'à la frontière Cameroun. Donc au total, nous allons réhabiliter 496 km donc sur ces corridors, donc durant effectivement ces quinquennats.
1: Aucun pays au monde n'a réussi son développement en se repliant sur lui-même. Pour le président de la République, chef de l'État, le maréchal du Tchad, Mamadou Idriss Déby Itno, l'ouverture aux autres et une coopération agissante avec les États et les institutions internationales sont des richesses intarissables. C'est grâce à cette politique volontariste que la Banque mondiale, la Banque européenne d'investissement et l'Union européenne ont accepté en janvier 2024 de financer le projet pour l'amélioration de la performance du corridor Douala N'Djamena, le directeur général des infrastructures de transport.
0: En l'exécution des travaux, les décomptes ne souffrent pas de paiement. Donc les paiements sont régulièrement effectués et que les plannings des travaux ont été respectés. Et comme je le disais, chaque 25 km notifié est réalisé dans les délais. Donc chaque année, nous réhabilitons par lot 25 km, c'est-à-dire chaque année, nous réhabilitons 50 km pour les délots.
1: La circulation routière est l'affaire de tous. La route est un patrimoine commun. Autrement dit, chaque usager sur l'axe Glendeng-Bangor et au-delà, qu'il soit transporteur, conducteur, chauffeur routier, cycliste, motocycliste ou piéton, doit en prendre soin.
0: Nous interpellons les transporteurs et les usagers de la route parce que nous avons constaté déjà que les surcharges routières commencent par dégrader les sections de route. Donc, c'est vrai que nous avons mis le paquet sur la sensibilisation. Nous avons des stations de pesage qui sont fonctionnelles et nous demandons aussi que les syndicats puissent sensibiliser les chauffeurs, donc les transporteurs, afin de respecter les charges à laisser et qui sont vraiment font l'objet des dégradations de notre réseau routier.
1: Le Tchad avance sous l'impulsion du président de la République, chef de l'État, le maréchal du Tchad, Mamadou Idriss Déby Itno. Les travaux de construction et de réhabilitation routière s'intensifient. La mise en œuvre du chantier 8, action 65 de son programme politique, est visible et palpable.
2: Derrière les bitumes et les infrastructures, il y a des vies, des voyageurs, des commerçants, des familles qui empruntent cette route chaque jour dans élan. Ils racontent comment la réhabilitation du tronçon a changé leur quotidien.
3: On dit que la route, c'est le développement. Donc depuis que cette route a été réhabilitée, pour nous les usagers, ça nous facilite de joindre l'utile à l'agréable. Et par exemple, moi, j'ai de la famille en N'Djamena. Entre-temps, pour quitter Bangor N'Djamena, c'était un calvaire. Mais actuellement, avec ma moto, Bangor N'Djamena, je peux facilement faire 4 heures du temps à 5 heures. Donc, c'est très bon. L'initiative est très, très bien faite. Donc, on encourage le gouvernement à faire davantage plus que ça. Pour le moment, c'est les conducteurs. Les conducteurs qui ne respectent pas les limitations de vitesse. En ville, il faut que les dodanes puissent se multiplier pour que les usagers puissent au moins se freiner, pour qu'il ne puisse pas avoir assez de cas d'accident. Mais sinon, autre difficulté en tant que ça, même les contrôles routiers, même ça va, il n'y a pas du tout assez de dérangements là-dessus.
4: Lorsque la route n'est pas bien donnée, on passait du temps en route. Pour le moment, quand la route était vraiment guidonnée, là, on quitte Bangor pour arriver à Glendeng, ça part vite. Ce n'est pas comme avant. Avant, là, il y avait aussi des accidents partout. Maintenant, il n'y avait pas des accidents. C'est vraiment de très bonnes choses.
5: Ça fait plus de 10 ans que je suis sur la route. Mais cette fois-ci, c'est très nyanga. C'est très nyanga. Je prends presque une demi-journée pour arriver au Tchad. Alors qu'avant, je prenais les deux jours. Non, maintenant, c'est très, très bien. Je suis content.
6: Auparavant, nous souffrons sur cette voie. Maintenant, Dieu merci, je quitte Mundu le matin entre 7h et 8h et j'arrive à N'Djamena au plus tard 15h. C'est un avantage. Pour l'instant, le tronçon Lumia-N'Djamena nécessite une réhabilitation. Cette section nous retarde énormément.
2: Rendons-nous maintenant à Mundu pour parler santé. L'hôpital provincial dispose d'un appareil rare, le scanner, un équipement qui rend énormément service au corps soignant et aux patients, mais qui fait face à des défis. Voyons cela dans ce reportage.
7: Un bâtiment sobre, aux murs simples, qui ne cherche pas à impressionner. Pourtant, derrière cette façade ordinaire, se cache un appareil qu'on ne trouve que dans 6 autres établissements hospitaliers au Tchad. Il s'agit du scanner, une machine de dernière génération, un équipement qui voit ce que la radiographie ne peut pas voir, qui détecte ce qui se cache dans la profondeur du corps humain et qui aide le médecin à poser un diagnostic précis. Installé en juin 2023 dans l'enceinte de l'hôpital provincial de Mundu, cet appareil est un investissement concret en matière de santé, entièrement financé par le gouvernement. Pendant des années, pour passer un scanner, il fallait aller à N'Djamena ou franchir les frontières. Mais l'hôpital provincial de Mundu n'est pas une structure ordinaire. Avec près de 400 lits, il est la référence pour toute la province du Logone occidental. Sa renommée dépasse d'ailleurs les frontières provinciales. Le scanner est une réalité à Mundu. La machine tourne, pas à plein régime, mais à un rythme soutenu, entre 3 et 5 patients par jour, soit une quarantaine par mois. Des chiffres qui peuvent sembler modestes, mais qui représentent autant de diagnostics précis, des traitements adaptés et des vies sauvées. Le technicien Ayang Amos Sungu, chef de service scanner de l'hôpital de Mundu, relate l'impact de l'appareil sur la pratique médicale.
8: L'accueil, c'est de mettre le patient d'abord à l'aise. Quand il arrive, on explique le procédure toujours de l'examen. Et nous également, on a des casaques qu'on va nous permettre de passer au déshabillage et en même temps de le changer. Et une fois le changer, on va passer à l'examen, aux procédures de l'examen. Il y a beaucoup de médecins également qui ont vraiment apprécié l'importance de l'examen dans la ville de Mundu parce que ça les aide beaucoup à poser de bons diagnostics. Une fois réalisé l'examen, après le résultat, vraiment... Et ça les aide beaucoup.
7: Le fonctionnement du scanner pose toutefois un défi majeur, l'interprétation des résultats. Faire appel à des spécialistes externes est la seule solution aux yeux du directeur de l'établissement, le docteur Mohamed Ahmed Adoumadjid.
9: Les scanners, c'est tout ce qu'on ne peut pas voir à la radio. C'est-à-dire les traumas crâniens, tout ce qui est difficile, tout ce qui est histoire dans le corps, où on ne peut pas le regarder par la radio numérique, on peut le regarder à travers le scanner. Donc c'est vraiment un atout et puis c'est pas donné à n'importe qui. Donc voilà, l'État a mis ça, mais c'est vrai que c'est à l'intérieur de l'hôpital de Mundu, mais ça couvre carrément le sud. Et voilà, vous voyez, la difficulté c'est que jusqu'à là, on n'a pas un radiologue. Et c'est vrai, même à N'Djamena c'est difficile, mais on fait quand même, on utilise notre relation. On a signé des conventions avec le médecin, soit à N'Djamena ou bien à l'extérieur. On envoie les images et puis en 24 heures, on aura quand même l'interprétation. Mais ça complète quand même les diagnostics du médecin. Ça joue vraiment un grand rôle.
7: Un défi, une solution temporaire, mais un scanner, aussi performant soit-il, ne vaut rien sans ceux qui le manipulent. C'est pourquoi le gouvernement a investi dans la formation des techniciens en imagerie médicale, un effort important qui commence déjà à porter ses fruits, car d'après les chiffres du ministère de la Santé, 81 techniciens ont achevé leur formation, tandis que 72 autres sont encore en cours. Docteur Ahmad Mohamed Adoumadjid espère que sa structure en comptera bientôt parmi son personnel.
9: L'État a envoyé les gens en formation, ils ne sont pas encore revenus, mais ils ont envoyé beaucoup, mais ils sont en train de rentrer un à un. Donc espérons que d'ici peut-être quelques temps, l'hôpital de Mundu aussi doit avoir. C'est pas seulement les scanners, hein. C'est pas seulement les scanners. Il fait beaucoup de choses, spécialiste en imagerie. C'est-à-dire, il fait d'abord l'échographie, il fait, c'est-à-dire, interpréter tout ce qui est imagerie.
7: Mais en attendant le déploiement effectif des techniciens en imagerie médicale, une autre contrainte pèse sur le service, l'énergie. La machine est exigeante, nécessitant une alimentation électrique permanente de 80 kW. Un onduleur de 80 kW est disponible, mais ses batteries sont défectueuses. Un remplacement s'impose, d'après le responsable du service scanner.
8: Quand on est en face d'un examen et qu'en cas de coupure d'électricité, les batteries permettent également à l'onduleur de garder cette autonomie, de nous permettre également de finir l'examen dans les bonnes conditions. Et ça nous permettrait également d'arrêter les machines dans les bonnes procédures. Et le seul souci pour l'instant, c'est les batteries, mais l'onduleur n'a pas de problème. L'onduleur travaille normalement, comme vous pouvez le constater, actuellement il y a l'électricité et on est en train de tourner avec l'onduleur.
7: Un défi énergétique, un défi humain, et pourtant, le scanner de Mundu continue de fonctionner car il s'inscrit dans une dynamique plus large, celle d'un pays qui investit dans sa santé, avec pour objectif de doter 9 pôles hospitaliers interprovinciaux, puis les 23 hôpitaux provinciaux et tous les CHU. Le fonctionnement du scanner de Mundu est la preuve que l'État investit dans l'équipement comme dans l'humain. C'est là une politique de santé moderne. C'est aussi le symbole d'un Tchad qui, sous le magistère du maréchal du Tchad, Mohamed Idriss Déby Itnou, investit dans sa santé, rapproche les soins des populations et tient ses promesses.
2: La traque des criminels, la réhabilitation des routes, la modernisation des hôpitaux, chaque semaine apporte son lot de défis et de réussites. Le Tchad relève les deux. Merci d'avoir été à nos côtés. À la semaine prochaine pour un nouveau numéro de Côte du Palais de Thomas.

Je suis un peu plus de temps.

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0: Mesdames, Messieurs, bienvenue sur ce magazine consacré à la migration interne. Pour parler des conséquences socio-économiques, nous avons rencontré un économiste, un analyste politique et aussi recueilli quelques témoignages des jeunes. Au micro, je suis Yana Matseline. À N'Djamena, la capitale du Tchad, plus jamais, l'on constate que la migration interne devient un phénomène inquiétant. De nombreux jeunes quittent leurs parents et activités champêtres, débarquant dans la capitale à la recherche d'une vie meilleure. Situation qui n'est pas sans conséquence. Écoutons les témoignages de ces jeunes à la recherche d'opportunités.
1: Bon, je vis ici à N'Djamena depuis 6 ans. Nous vivons dans une zone un peu reculée. Ce déplacement est beaucoup plus pour mener notre vie à un niveau un peu élevé dans le domaine des études. C'est ça la cause de ce déplacement ici. Je peux dire chômeur en temps terre, débrouillard aussi. Donc chaque chose a son temps. Quand on n'a pas encore une vie stable, on doit se chercher de gauche à droite à exister. Donc c'est pourquoi. Et on peut aussi dire satisfait d'une part concernant aussi les activités menées. Aussi, donc, la rémunération concerne aussi le niveau de travail. Donc, c'est ça. Des fois, la société nous ramène des arguments non fondés que non, elle est en faillite ou ceux qui ont des contrats avec elle ne leur répondent pas vite. En fait, concernant le paiement, il n'y a pas une satisfaction totale, on peut le dire. On fait avec.
2: J'ai vu ici à N'Djamena depuis il y a de cela 3 ans. Je suis un étudiant en deuxième année à l'université Emikoussi en sciences infirmières. Avant, j'étais à Bangor. Le fait de rester sur place, ça ne donne pas. Surtout pour un jeune, tu ne dois pas rester sur place pour plusieurs raisons. Pour les études supérieures, si tes parents n'ont pas de moyens, donc toi-même, tu peux, n'est-ce pas, tu peux venir ailleurs, tu peux chercher le petit boulot pour, n'est-ce pas, poursuivre tes études. Mais si tu restes dans ta localité sur place, je crois que parfois il n'y a pas des activités. Et là, c'est un peu compliqué. Tu ne peux pas t'en sortir. Donc, le meilleur choix, c'est de quitter ta localité et puis venir dans une capitale comme N'Djamena. Tu peux avoir un petit boulot. En travaillant, tu peux poursuivre tes études là, normalement. Là, il n'y aura pas de difficultés. Ici, à N'Djamena, il y a assez d'activités. Bon, ici, il n'y a pas de travaux champêtres, mais il y a quand même des chantiers et autres. Pendant les vacances, je travaille et c'est comme ça que je progresse. Il n'y a pas une mauvaise activité. Il faut se donner au travail. Quand on est jeune, on ne doit pas rester sur place. Ton boulot, c'est ton boulot. Je suis très heureux de ce que je fais comme travail. Et ça me donne le courage. Et ça me donne la force. C'est une bonne chose pour moi, quoi. Je peux me prendre en charge, en fait. Le travail est une source du bonheur. Le peu que je trouve là, ça me permet de faire mes petits besoins. Mais si je restais sans rien faire là, je peux pas m'en sortir, quoi. Je suis obligé de faire ce travail et en travaillant, je me libère.
0: Après les témoignages de ces jeunes en quête d'opportunités, nous nous sommes entretenus avec les spécialistes sur les conséquences socio-économiques de la migration interne. Docteur Yamingue Betimbaye, analyste politique.
3: Dans le contexte tchadien, la migration interne est liée essentiellement à la recherche d'opportunités, parce que ce qu'on observe, c'est une migration qui est aussi caractérisée par la dimension économique. Donc c'est davantage une migration économique interne et qui se fait du milieu rural vers le milieu urbain essentiellement. Si on écarte une nouvelle dimension qui est en train de monter, qui est cette migration vers les sites d'exploitation minière. Essentiellement, c'est une migration qui est liée à la recherche d'opportunités, parce qu'il y a plus d'opportunités finalement dans les milieux urbains que dans les milieux ruraux, où les sources de production sont de plus en plus affectées. Par exemple, on voit des personnes, beaucoup plus des jeunes, qui quittent des milieux ruraux où la terre devient de plus en plus infertile, où les conditions physiques du milieu sont affectées par le changement climatique et donc il y a un dérèglement pluviométrique qui ne garantit plus des rendements agricoles ou des rendements pastoraux élevés. Mais à côté de ces facteurs liés aux productions en général, il y a aussi des conflits familiaux, des conflits sociaux qu'on observe parfois dans certains milieux ruraux. Et ce sont des conflits qui sont quelquefois interclaniques avec un poids plus élevé de certaines familles ou de certains clans sur des autres. Et à cause de ces conflits, certaines personnes sont obligées de quitter leur milieu classique de vie pour aller à la recherche des conditions de vie, mais aussi d'autres sites pour vivre. Il y a un facteur qu'on ne voit pas souvent, c'est la rigidité des pouvoirs locaux. Certains pouvoirs locaux sont très rigides. Au fur et à mesure, on se retrouve aussi en face d'une jeune génération qui n'accepte plus de supporter le poids de cette rigidité des pouvoirs locaux. Cela peut s'illustrer par exemple par le fait que dans certains villages, les terres se raréfient et donc ce sont soit les chefs, les membres des familles des chefs, ou bien ceux qui ont un peu plus de revenus, qui passent par les chefs de terre et qui ont accès aux terres qui sont encore productives. Et le reste des parcelles pratiquement non productives sont affectées aux autres. Lorsqu'il y a des contestations, ces contestations sont souvent sévèrement réprimées. Donc cette rigidité des pouvoirs traditionnels, en partie, contribue aussi à alimenter cette migration interne.
0: Bien, quel est l'impact de la migration interne sur les villes?
3: Ce qu'on observe, ce qui est souvent relevé, c'est la question de l'insécurité. Parce que, tort ou à raison, on considère que ce sont ceux qui viennent des milieux ruraux, qui ont très peu de moyens, très peu de ressources, qui vivent dans une certaine précarité et qui vivent à la lisière des villes, ils vivent dans les quartiers périphériques ou dans les villages environnants et qui interagissent au quotidien avec l'espace urbain. On met sur la tête de ces acteurs beaucoup de travers liés à l'insécurité. On dit qu'ils n'ont pas suffisamment à manger et donc parfois ils utilisent des moyens déloyaux pour accéder à des revenus. Parfois ils complètent leur alimentation par de l'alcool, par des stupéfiants et ça contribue à alimenter les insécurités dans l'espace urbain. Mais il n'y a pas que l'insécurité. Il y a aussi la promiscuité. Dans certains quartiers de certaines villes, on retrouve une surpopulation inquiétante. Par exemple, dans la capitale, à N'Djamena, il y a des quartiers où on peut retrouver une quarantaine ou une cinquantaine de personnes dans une petite concession avec à peine 5-6 maisons d'une pièce. Donc, il y a une promiscuité qui ouvre la voie aussi à d'autres problèmes, des problèmes de maladie, mais aussi des problèmes de malnutrition et ainsi de suite. À ces deux éléments s'ajoute une dynamique de ruralisation. Il y a une dynamique très forte de ruralisation des espaces urbains. Certaines villes prennent finalement l'allure des gros villages et certains quartiers de certaines villes prennent l'allure des villages au vu des phénomènes qui s'y déploient. Que ce soit dans la capitale ou dans certaines grandes villes, et il suffit de passer les week-ends dans certains quartiers pour avoir l'impression d'être dans des villages. Parce que ces migrants qui arrivent des milieux ruraux transposent leurs propres pratiques culturelles pour ne pas peut-être être totalement déconnectés. Donc, par exemple, ils organisent des vastes festivals de danse, peut-être pas organisés, ou de ce qu'on peut appeler des kermesses, où l'alcool, la bière locale coule à flot, où les gens dansent toute la nuit et parfois même jusqu'au petit matin et même certains lundis matins, on les retrouve encore tout groggy dans ces espaces-là. Donc, il y a cette dynamique de ruralisation de certains espaces urbains finalement qui sont aussi observés et ces dynamiques sont liées aussi à cette migration interne.
0: Mais comment faire pour freiner ce phénomène?
3: Vous posez une très grande question. C'est vraiment la question à $1000, si on peut le dire ainsi. Je crois que la meilleure façon de corriger un travers, c'est de s'attaquer aux causes du travers. Si on considère que la migration interne ouvre la voie à des problèmes, ça crée plus de problèmes que ça n'apporte des solutions. À tous les niveaux, il faudrait peut-être scruter les facteurs qui alimentent cette migration, qui alimentent ce phénomène et s'efforcer à couper ces facteurs. On disait tout à l'heure que la pauvreté était à la base parce que certains acteurs étaient à la recherche des opportunités. Aujourd'hui, il n'est un secret pour personne que les villes sont devenues très attrayantes, à tort ou à raison. Lorsqu'on est dans le milieu rural, on pense que la ville, c'est l'Eldorado. N'Djamena est perçu dans certains villages comme des habitants de N'Djamena perçoivent l'Europe ou les États-Unis ou le Canada. Donc, on a l'impression que ce sont des espaces où il suffit d'arriver pour s'en sortir. Peut-être qu'il faudrait déconstruire ces perceptions en apportant les opportunités dans le milieu rural. Quoi qu'on dise, il y a très peu d'opportunités dans le milieu rural. Quand on sort des grandes villes, on fait face à un niveau de pauvreté parfois effrayant. Il y a même des études des instances gouvernementales qui confirme que la pauvreté au Tchad est davantage rurale que urbaine. Donc, c'est ramener les opportunités aussi dans le milieu rural. C'est aussi regarder de près comment certains conflits, même des conflits familiaux, sont gérés au niveau rural. Parfois, les acteurs provinciaux ou les acteurs nationaux réagissent sur le coup et après, on abandonne la population au contact de ses propres pouvoirs locaux avec parfois des travers qu'on n'imagine pas. Donc, c'est être assez regardant dans la gestion de ces conflits claniques, de ces conflits familiaux, de ces conflits sociaux finalement dans le milieu rural. Et c'est aussi veiller à ce que les pouvoirs locaux soient un peu plus corrects. Ça tombe bien que le Tchad soit en train d'amorcer un nouveau processus de décentralisation. Et cette idée de rapprocher davantage l'administration des administrés, de transférer certaines compétences qui sont jusqu'à là exercées au niveau national à des niveaux locaux, c'est quelque chose qui pourrait aider. Donc les collectivités autonomes devraient être soutenues par le pouvoir central à développer des politiques d'emploi sérieuses, à développer des initiatives d'emploi sérieuses d'abord et à être aussi très proches de ces problématiques. Je parlais des conflits, je parlais des questions de pouvoir. Faire en sorte que ces problématiques ne contribuent pas à alimenter le phénomène de migration.
0: D'accord. Pour finir, quelles sont les propositions qui peuvent encourager les jeunes à rester dans leur village?
3: Je n'aime pas cette question parce que lorsque moi-même je suis en ville, je me vois très mal placé en train de demander à d'autres de ne pas venir en ville. Pourquoi moi je reste en ville et je ne veux pas que les autres viennent en ville? Je pense que ça aussi, c'est une question existentielle. On ne peut pas empêcher à des jeunes ruraux de se chercher en ville. La migration, elle est liée à la vie humaine. La mobilité est liée à la vie humaine. Les gens se déplacent qu'on le veuille ou non. Et donc, il faudrait aussi organiser cette migration, organiser cette mobilité, faire en sorte que les gens ne se déplacent pas pour rien. Peut-être aussi donner la possibilité à des jeunes ruraux de venir de temps en temps en ville et de repartir. C'est un peu ce que les Occidentaux font, par exemple, à travers des bourses de mobilité qui identifient certains jeunes avec certains profils et qui se déplacent. Si aujourd'hui, il y a ces initiatives au niveau des ministères comme le ministère de l'élevage ou le ministère de l'agriculture qui identifient des jeunes agriculteurs ou des jeunes éleveurs très efficaces et qu'on déplace, on amène en ville dans le cadre des voyages, d'échanges d'expériences par exemple, ça c'est quelque chose qui peut encourager des jeunes à rester sur place. Ça peut leur donner cette impression qu'il est possible de réussir au village et d'être reconnu en ville et d'être même sollicité en ville sans être totalement déconnecté du milieu rural. Donc il faudrait aller véritablement vers des postures et vers des solutions plus innovantes au lieu de rester dans le recyclage des anciennes solutions où on dit il faudrait obliger les gens à faire ceci, obliger les gens à rester chez eux. Quand ça ne va pas dans le village, les gens sont obligés de partir. À mon avis, c'est véritablement aller vers des solutions plus innovantes.
0: Le phénomène de migration interne reste préoccupant. Les enjeux économiques sont immenses, tant pour les provinces dépeuplées que la capitale surpeuplée. L'économiste Hassan Abdoulaye Kabas nous donne son avis sur la question.
4: C'est un phénomène qui nécessite beaucoup d'attention. La migration des jeunes des zones rurales vers les villes est un phénomène très complexe. Ces jeunes sont influencés par plusieurs facteurs socio-économiques, culturels et environnementaux. En premier lieu, il y a le manque d'opportunités en milieu rural. Les jeunes des campagnes sont souvent confrontés à un accès limité à l'éducation, à la formation professionnelle, aux soins de santé, aussi aux infrastructures de base, comme l'électricité, l'eau potable ou les routes praticables, ainsi de suite. Cette situation crée un sentiment d'exclusion et pousse les jeunes à chercher une vie meilleure ailleurs. Ensuite, le chômage rural et la faible rentabilité de l'agriculture jouent un rôle majeur. L'agriculture, qui est l'activité principale en milieu rural, est souvent pratiquée de manière traditionnelle, avec peu de mécanisation et un accès limité au marché. Vous connaissez aujourd'hui dans nos campagnes, jusqu'à aujourd'hui, nous sommes à la phase de l'agriculture vivrière. Donc les jeunes aspirent à une vie moderne et à une autonomie financière. Se tournent vers les villes dans l'espoir de trouver un emploi, même informel, ou se lancer dans leur propre activité génératrice de revenus. Il faut aussi souligner l'influence des médias et les réseaux sociaux qui véhiculent une image attrayante de la vie urbaine. Les jeunes sont exposés à des modèles de réussite citadine, à des styles de vie modernes, à des opportunités perçues comme plus accessibles en ville que dans les campagnes. Cela crée une aspiration collective à quitter les villages pour rejoindre les centres urbains. Les effets du changement climatique qui sont non négligeables, les dégradations des terres agricoles aggravent cette situation aussi. Les sécheresses, les inondations, la baisse de la fertilité du sol rendent l'agriculture de plus en plus difficile. Tout cela combiné pousse les jeunes à abandonner les campagnes pour survivre.
0: Bien, quelles sont les difficultés liées à cette migration?
4: Les difficultés liées à cette migration sont d'abord d'ordre individuel et collectif. Ces jeunes migrants, bien qu'ils soient motivés par l'espoir d'une vie meilleure, engendrent de nombreuses difficultés, tant pour des migrants et même que pour les villes qui les accueillent. Sur le plan individuel, les jeunes migrants font face à une forte précarité. Beaucoup arrivent en ville sans qualification professionnelle, sans réseau de soutien et sans ressources financières. Ils se retrouvent souvent dans des emplois informels, instables et mal rémunérés. Pour ne pas dire simplement dans le chômage pur et simple, le manque de logement les pousse à vivre dans des quartiers informels, parfois insalubres, qu'on appelle les bidonvilles, où les conditions de vie sont très difficiles. Et sur le plan collectif, les villes sont confrontées à une pression démographique croissante. L'arrivée massive des jeunes migrants met en rude épreuve les infrastructures urbaines. Par exemple, les écoles sont surchargées, les hôpitaux débordés, il y a un manque de logement, insécurité, pollution, etc., etc. Cela peut entraîner une détérioration de la qualité de vie pour l'ensemble des habitants. Donc, en milieu rural, cette migration a aussi des conséquences. Par exemple, en milieu rural, cette migration provoque un déséquilibre démographique. Les campagnes se vident de leur jeunesse, ce qui affaiblit la main-d'œuvre agricole et freine le développement local. Les personnes âgées restent souvent seules, sans soutien, et les activités économiques rurales déclinent. Enfin, cette migration peut engendrer des tensions sociales et identitaires, notamment entre les jeunes qui viennent des villages et la population urbaine, en raison de la compétition pour les ressources, les emplois et les services.
0: À part les difficultés, monsieur, sur le plan économique, à quoi peut-on s'attendre de ce phénomène?
4: Sur le plan économique, la migration des jeunes vers les villes peut avoir des effets ambivalents, à la fois positifs et négatifs. Du côté positif, cette migration peut stimuler l'économie urbaine. Les jeunes apportent de la main-d'œuvre, de la créativité et de l'énergie. Ils peuvent contribuer à la croissance du secteur informel, à la création de petites entreprises, si on peut appeler ça entreprise, bien sûr, à l'essor des nouveaux services. Cela peut dynamiser les marchés locaux et favoriser l'innovation, surtout si des politiques d'accompagnement sont mises en place. Cependant, les effets négatifs sont également importants, qu'il ne faut pas négliger. L'arrivée massive des jeunes non qualifiés peut accentuer le chômage urbain, créer une concurrence accrue pour les emplois et augmente la pauvreté. Le secteur informel, bien qu'il absorbe une partie de cette main-d'œuvre, reste fragile et peut sécuriser. Sans politique d'insertion, cette migration peut conduire à une marginalisation économique de nombreux jeunes. En milieu rural, le départ des jeunes affaiblit la productivité agricole et freine le développement local. Cela peut entraîner une baisse des productions alimentaires, une dépendance accrue aux importations et une augmentation de la pauvreté rurale. En somme, pour que cette migration soit économiquement bénéfique, il est essentiel de mettre en place des politiques équilibrées. Par exemple, le développement des infrastructures rurales, création d'emplois aux nouveaux locaux, formation professionnelle des jeunes, l'amélioration des conditions de vie en campagne. Nous espérons qu'avec la volonté de l'État, avec la décentralisation qui a été lancée il n'y a pas longtemps par les chefs de l'État, il y a un séminaire sur la décentralisation, et les chefs de l'État ont exprimé vraiment sa volonté politique de transférer les ressources vers les régions pour que les campagnes aussi se développent. Pour aussi renforcer les capacités d'accueil des villes pour éviter que cette dynamique ne devienne un facteur de crise sociale et économique. Sur le plan économique, voilà les impacts.
0: Merci bien, monsieur, pour votre disponibilité.
4: C'est à moi de vous remercier une fois de plus.
0: La migration interne est un phénomène complexe et préoccupant. Les enjeux socio-économiques sont immenses, tant pour les zones rurales dépeuplées que les milieux urbains surpeuplés. Les solutions demandent une approche à long terme de la politique gouvernementale afin de créer un avenir solide. Mesdames et messieurs, ce magazine a été réalisé grâce à la collaboration technique de Mahamat Nour Moussa Hassan et Abdoulaye Toche. À la présentation, Yana Madseline. Merci pour votre oreille attentive. À la présentation, Yana Madseline. Merci pour votre oreille attentive.

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1: Mesdames, messieurs, bonsoir à toutes et à tous et bienvenue dans votre magazine Un nom, un parcours à la présentation de Simbari Botalo. C'est un plaisir pour nous aujourd'hui de recevoir au cadre de l'immigration de la justice, c'est monsieur Mohamed Salih Benbian. Bonsoir.
2: Bonsoir, monsieur Mbari.
1: Merci d'avoir accepté notre invitation et c'est un plaisir. Nous allons découvrir votre parcours aujourd'hui dans notre émission Un nom, un parcours. D'abord, dites-nous où et quand est né Mohamed Salih Benbian.
2: Merci de me donner l'occasion donc de parler moi-même. Je suis né donc le 11 février 1963 à Bongo, au quartier Larjo, de père Bien et de mère Khadija.
1: Donc c'est à Bongo que vous avez commencé le premier pas à l'école?
2: Oui, j'ai fait toute mon enfance à Bongo. J'ai pratiquement grandi donc à Bongo. J'ai fait donc mon parcours scolaire également donc à Bongo. J'ai commencé par l'école d'application. Mais j'ai failli quitter l'école parce que j'ai eu, dès le CP1, un maître qui était très méchant à mon endroit. Il s'appelait M. Brahim. Chaque fois que j'entrais en classe, il me chicotait. Alors un jour, alors qu'il me chicotait, l'inspecteur d'alors, M. Yves Delacroix, passait, il l'a vu, il a dit « Mais qu'est-ce qu'il a fait ?» Il a dit « Il a têtu cet enfant. » Il m'a sorti de la classe, il a pris également d'autres collègues et il nous a amenés à une école qui vient d'être créée, qu'on appelait donc école expérimentale. C'est une école que les Blancs sont venus ouvrir à Bongo. Et on était donc les premiers élèves. On était tout gâtés à l'époque parce que quand on venait le matin, on avait un petit déjeuner. On avait, quand il faisait froid, des pulls qu'on nous donnait également pour porter, tout ça. Donc on était vraiment aux anges avec des petits jouets, comme si c'était vraiment un jardin.
1: Vous êtes un enfant un peu bouillant?
2: Ah non, particulièrement pas. Je ne sais pas comment est-ce que lui, il m'a trouvé vraiment un très perturbateur, mais au contraire, moi, je ne suis pas du tout bouillant.
1: Vous êtes quel genre d'enfant? Intelligent, moyen?
2: Moi, je suis un enfant mou, mais vraiment intelligent parce que j'ai toujours été parmi les meilleurs de ma classe. Depuis l'école primaire jusqu'à l'université, jusqu'à ce que je sorte de l'école de magistrature, j'ai été quand même parmi les meilleurs donc, de ma classe. Et souvent, j'ai eu le bac avec mention, la licence mention. J'étais le major à l'entrée à l'école de magistrature. Mais à la sortie, j'étais un peu malade. Donc, j'étais deuxième donc, de la promotion. Tout ça, donc, j'étais quand même parmi les meilleurs donc, de ma classe.
1: Alors, on va revenir peut-être plus en détail. Mais dites-nous, vous êtes né à Bongor, grandi à Bongor. Le papa faisait quoi à l'époque?
2: Bon, c'est une longue histoire. Hein. Mon père, il est né à un village qu'on appelle Golé. Si vous connaissez un peu la route qui va de Galendeng vers Bousso, vous allez au village qu'on appelle Béré. En face, il y a un village qui s'appelle Golé. Il est né là, c'est un village qui dépend donc de Massénia, effectivement. Et mon père est né d'un père Goulaï, qui est venu à l'époque donc dans le cortège que Dono Ngardoum avait envoyé pour soutenir donc le royaume du Bagrimi. Il était venu avec son frère. Ils sont restés après donc avoir prêté main forte. Ils sont restés donc dans ce village là et il s'est marié donc à Ngardoum. Mon père était né donc dans ce village qu'on appelle Golé. Il n'a pas du tout connu également son village paternel. Il est resté là. Et plus tard, il est parti donc à Bongo parce qu'il avait eu des problèmes un peu de troubles de comportement. On l'a amené donc pour se faire soigner à Bongo. Et c'est comme ça qu'une fois qu'il a été soigné, le médecin chef de Bongo, d'alors c'était un blanc, qui l'a récupéré donc à l'hôpital pour être son garçon de salle. Donc il est resté donc à Bongo. Il a rencontré ma mère qui était venue aussi d'un petit village du Bagrimi qu'on appelle Mouskou. C'est un village qui se trouve également sur la route là vers Bousso. Et c'est comme ça qu'ils se sont mariés et nous sommes deux, nous sommes nés, ma sœur et moi, donc de cette union-là. Pour la petite histoire, c'est que mon père me racontait qu'il avait particulièrement, il était le seul survivant de sa famille pour la simple raison que chaque fois que sa maman mettait au monde des enfants, les enfants mouraient aussitôt. Et lui, quand il est né, on l'a pris, on l'a jeté parmi donc les moutons, les chèvres. C'est comme ça qu'on lui a donné donc le nom de Bien. Bien, donc c'est le mouton donc, ou la chèvre.
1: Dans certaines communautés, on appelle poubelle, dans d'autres, on appelle djabou.
2: Dungus,
1: les dungus, tout ça.
2: Voilà, donc lui, c'est après, quand on l'a jeté parmi les chèvres, là, qu'il a survécu, et c'est resté donc son nom.
1: Alors, vous avez fait jusqu'à quel niveau, Bangor, ou c'est tout
2: À Bangor, j'ai fait jusqu'au niveau terminal, j'ai eu mon donc, le bac en 83. Et à cette époque-là, l'université n'était pas ouverte, donc je suis resté donc à Bangor. J'ai enseigné l'anglais au lycée Jacques Moudéna, après comme professeur bachelier. J'ai enseigné donc l'anglais en classe de sixième, plus en quatrième, parce que faut dire que l'anglais c'était la langue, ma langue préférée. J'aimais vraiment l'anglais à l'époque, j'avais les meilleures notes, j'en avais fait donc. Vraiment mon dada comme ça. Mais à un moment donné, j'ai dû laisser également

0: À Chiqui, il faut rester. Et un oncle en France m'a dit que non, il y a un parent qui est le docteur Donoranga qui peut, n'est-ce pas, te recevoir chez lui pour si tu peux venir rester chez lui.
1: Qui enseignait à l'université,
0: Oui,
1: droit.
0: voilà, il était donc le doyen de la fac à l'époque. Et donc, c'est comme ça que je suis venu rester donc, chez lui. J'ai fait donc les 3 années d'université et j'ai eu ma licence en 88.
1: Vous devrez avoir beaucoup d'amis à Bangor.
0: Oui, Bangor, ce n'est pas seulement que des amis, c'est des frères. Parce que comme je vous ai dit, je suis né là-bas, je n'ai pas connu autre ville que Bangor. Hein. Bangor, c'était mon milieu. Et si quelqu'un ne me connaît pas à Bangor, c'est qu'il est étranger. Parce que dans tous les cas, Bangor, c'était une petite ville, on se connaissait tous. Et chacun de nous connaissait où habitait l'autre, tout ça. Donc, si vous allez à Bangor aujourd'hui, vous demandez bien bien la famille, bien bien, tout de suite on va vous montrer au quartier d'Arjou notre maison.
1: Alors, certainement, vous devrez avoir votre CP concours d'entrée en sixième autour des années 70.
0: Non, je suis entré à l'école primaire déjà en 69. Et j'ai fait donc le concours d'entrée en sixième dans les années 6 ans après. Parce que comme je vous le disais, quand on a fait l'école primaire en 69, après on est parti donc en 74, 75, on a fait donc le concours d'entrée en sixième. Mais la difficulté qu'on a eue, c'est que comme je vous l'ai dit, c'est que nous avons eu cette école expérimentale là où on faisait uniquement donc les calculs comme de l'algèbre et autres, tout ça, nous on apprenait déjà à l'école primaire. Entre le CE1, le CE2, tout ça, on ne connaissait pas l'arithmétique, les calculs, tout ça, on connaissait. Non, on faisait l'algèbre déjà à cette école-là. Les documents qu'on remplissait, c'était des documents qu'on nous amenait de France, tout ça qu'on remplissait. Et donc, quand j'étais arrivé au CM1, j'ai découvert ce que c'est que la géométrie, tout ça. Donc, j'ai dû reprendre donc le CM1 pour mieux donc comprendre un peu ce que c'est. Et c'est comme ça que en 76, je suis entré donc en sixième à l'école. C'est Jacques Moudin.
1: À l'époque, il y avait ce qu'on appelle la brimade, les bleus, ceux qui sont admis nouvellement. Vous avez vécu cette expérience
0: Oui,
1: aussi?
0: on a vécu effectivement cette expérience, mais moi j'avais des grands là du quartier Largeau. Ils sont tous décédés, malheureusement, c'est eux qui m'ont protégé parce que faut dire que j'étais tout petit, j'étais aussi un peu frêle, tout ça, et donc j'étais vraiment protégé par ces anciens grands frères et autres, tout ça, donc j'ai pas vraiment été brimé comme les autres là.
1: Alors, en 83, vous avez eu votre bac, en 85, vous êtes inscrit à l'université. C'est en quelle année vous avez obtenu votre licence?
0: J'ai obtenu la licence donc en 88.
1: 88 aussi, vous êtes intégré?
0: Oui, à l'époque l'intégration était vraiment très facile parce que je me souviens que j'étais intégré au ministère du Travail. J'ai déposé mon dossier aussitôt intégré.
1: En français, vous dites?
0: Et oui, mais je n'avais pas pris service. Un mois après, ils ont lancé le concours d'entrée à l'ENAM pour la magistrature et j'ai préféré passer le concours donc de magistrature à l'ENAM. Et j'étais admis donc à l'ENAM, donc du coup j'ai abandonné l'intégration.
1: C'est quand l'ENA est devenu ENAM.
0: Oui, c'est ça,
1: C'est
0: à
1: la
0: l'époque.
1: première promotion.
0: Oui, nous étions de la deuxième.
1: La deuxième
0: Là, oui,
1: promotion.
0: on était de la deuxième promotion. On n'était
1: Mais
0: que 8 à être admis.
1: après la fin de vos études à l'ENA, vous êtes revenu.
0: Non, à l'ENA, je suis plus reparti prendre fonction parce que je me suis dit que bon, je préfère être magistrat que de repartir encore à la fonction publique, être administrateur au ministère de la fonction publique. Donc, j'ai été intégré directement donc comme magistrat.
1: Deux fois.
0: Oui, j'ai subi une nouvelle intégration. Certainement que l'intégration à la fonction publique a été annulée, je crois. Après plus de 2 ans, comme je n'ai pas pris service et tout ça, je crois que ça tombait.
1: Alors, vous avez occupé des postes de responsabilité successivement dans ce département de la justice?
0: Oui, quand j'étais intégré en 90, j'ai été d'abord nommé juge au siège au tribunal de N'Djamena. Ensuite, j'ai été nommé président du tribunal de Mao. Je suis resté 2 ans là-bas. En 94, j'ai été nommé procureur près du tribunal de grande instance de Mundu. Je suis resté 1 an comme procureur et ensuite j'ai été nommé comme président du tribunal dans le même tribunal, au sein du même tribunal. Je suis resté pendant 2 ans jusqu'en fin 97. Et en 98, je suis revenu à N'Djamena comme vice-président du tribunal. J'ai pas mis long. Je suis allé donc en formation en France. J'ai fait 9 mois. C'était en 98. Et quand j'étais revenu, j'ai été nommé donc conseiller à la cour d'appel de N'Djamena. 6 mois ou 7 mois après, j'ai été nommé président de la cour d'appel de N'Djamena en 99. Je suis resté jusqu'à 2000. Après 2000, j'ai été nommé comme DG au ministère de la Justice. À l'époque, il n'y avait pas encore le poste de secrétaire général, c'était les DG. J'ai été nommé DG, je suis resté jusqu'en 2003. Après les états généraux, j'ai été relevé, j'ai organisé les états généraux de la justice.

0: J'ai été relevé donc de ce poste, mais j'ai été nommé donc après comme conseiller chargé de la réforme donc de la justice. Je suis resté à ce poste jusqu'en 2009, où j'ai mis en place donc le plan de réforme donc de la justice. Et après ça, j'ai fait avec l'Union européenne l'identification du premier projet PRAJUS, et j'ai été désigné donc coordonnateur donc de ce projet PRAJUS là. Je suis resté pendant 2 ans, de 2009 à 2011. En fin décembre 2011, j'ai dû également donc démissionner et je suis parti donc au Congo, Brazzaville, gérer un projet justice également qu'on appelait donc le PAREDA. Je suis resté pendant 3 ans pratiquement donc au Congo Brazza et en 2015, je suis revenu et immédiatement je suis reparti au Congo Kinshasa. Je suis resté pratiquement donc de 2015 à fin 2021. Je suis revenu également au Congo Kinshasa. J'ai géré donc un projet qu'on appelait donc Progress. C'est un premier projet que l'Union européenne a mis en place en Afrique pour gérer la réforme donc de l'armée. Donc j'ai géré donc la réforme donc des FRDC au niveau donc de Congo Kinshasa.
1: Alors, parlant de réforme, on revient un peu en arrière. Parlant de réforme, vous êtes un acteur, je ne sais pas, de l'Organisation des États généraux de la justice. Quels étaient les points essentiels retenus et est-ce que ça a été appliqué aujourd'hui?
0: Vous savez, l'Organisation des États généraux de la justice en 2003, c'était quand même un grand succès parce que c'était un événement qu'on a pu organiser. L'initiative était partie donc du secrétaire général de la présidence actuelle, Monsieur Alabo. Quand il était nommé ministre de la Justice en 2000, il a suggéré donc l'idée de mettre en place donc les États généraux de la justice, comme ils avaient fait déjà au niveau donc de l'éducation. Quand il avait démissionné, on a continué donc avec l'idée, on a organisé ces états généraux. C'était quand même les recommandations qui ont été mises en place et tout ça était des recommandations quand même pertinentes. Il s'agissait vraiment de restructurer vraiment la justice, de mettre en place donc les textes, de réécrire les textes, de construire des bâtiments et tout ça.
1: Est-ce que ça
0: Et
1: portait ses fruits?
0: bon, ça portait fruit de ses fruits. Pas dans la totalité, mais il faut dire qu'il y a beaucoup de choses qui ont été quand même mises en place. Déjà, dans les années 2008-2009, quand j'étais responsable donc de la coordination de ce programme de réforme de la justice là au niveau donc du ministère, j'avais déjà attiré l'attention donc du Premier ministre parce qu'on faisait un rapport donc annuel tous les 6 mois au Premier ministre pour attirer son attention un peu sur le fonctionnement donc de la justice. À l'époque, le Premier ministre était le défunt Pascal Ouadoum-Mahdi, et j'avais fait un rapport pour lui dire que la situation de la justice telle qu'elle est en train de se faire, ça nous inquiète un peu au niveau donc de la cellule de coordination de la réforme, parce que ce qui se passe actuellement à la justice est pire que ce qui est avant donc les États généraux. Et lorsqu'il a vu le rapport qu'on lui a envoyé, il a demandé donc au ministre de la Justice de l'époque de nous appeler pour qu'on puisse faire de point avec lui parce que ça l'inquiète lui aussi si on dit que après les états généraux la situation de la justice est devenue pire qu'avant les états généraux, ça c'est vraiment inquiétant. Malheureusement, on n'a pas pu débattre donc de la question avec lui. Le jour où on dit qu'il devait nous recevoir, il était tombé malade, il est parti en France, il est décédé finalement. On n'a pas pu vraiment échanger sur lui. Mais on a continué à faire. Mais il faut dire qu'il y a eu de bonnes choses quand même qui ont été faites. Mais il reste encore beaucoup à faire au niveau donc de la justice, même si sur le plan des textes, on a pu revoir tous les textes, la plupart d'entre eux. Il reste encore des choses à faire sur le plan infrastructure, parce qu'on a créé beaucoup de juridictions. Ces juridictions n'ont pas d'infrastructure. Comme chez nous, on a l'habitude de mettre la charrue avant le bœuf, on crée les choses, mais on ne tient pas compte de la situation. C'est quand même une situation. Mais il faut dire que de l'expérience que j'ai eue, n'est-ce pas, dans les autres pays également, tout ça, c'est que la justice, la situation de la justice tchadienne n'est pas aussi mauvaise que celle que j'ai. Parce que après les états généraux de la justice au Tchad, j'ai eu, n'est-ce pas, à faire organiser également les états généraux de la justice en Centrafrique. Je suis allé organiser également donc au Niger. Le Niger m'a semblé être donc l'exemple qui a été vraiment très réussi. Et ça a réussi pour la simple raison que le ministre de la Justice avec lequel on avait organisé donc les États généraux au Niger était resté à son poste pendant 10 ans. Donc tout le programme qu'on a pu à faire avec lui, il a pu les mettre en œuvre avant vraiment de partir. Et ça a été une
1: Donc
0: mesure.
1: l'avantage, c'était le séjour
0: Oui,
1: gouvernemental
0: c'est
1: du
0: le séjour
1: membre.
0: gouvernemental. L'instabilité, vraiment, c'est une cause également donc de l'échec un peu donc de la mise en œuvre donc des différents programmes que nous faisons. Parce qu'un ministre commence à mettre en œuvre quelque chose, 6 mois après il est parti, un autre revient, c'est un éternel recommencement et ça pose vraiment un problème réel.
1: Alors, vous avez été sollicité pour organiser les états généraux de la justice en Centrafrique, au Niger. Comment ça s'est passé? Quel a été le déclic?
0: Bon, je crois que c'était quand même de bonnes expériences qu'on a eu à partager, parce que vous savez que c'est également donc l'OIF à l'époque qui avait soutenu donc l'organisation des états généraux chez nous ici, et c'est eux qui ont impulsé donc cette démarche-là pour que je puisse aller partager l'expérience du Tchad dans les autres pays, parce que au-delà donc de la Centrafrique, j'étais allé aussi en Guinée, où on a eu également donc affaire Guinée-Conakry, on a eu également donc affaire la même chose. Je devrais aller aussi au Burkina, mais j'avais eu un contretemps parce que au Burkina à l'époque je me trouvais être déjà occupé au Congo, j'ai pas pu aller le faire. Mais il faut dire que ça a été quand même un déclic au niveau donc de ces différents pays, parce que ça a permis donc aux décideurs de prendre conscience de la situation donc de la justice, et de mettre en place vraiment les moyens qu'il faut à la disposition donc de la justice. C'est vrai qu'avec des problèmes que nos pays connaissent sur le plan financier, souvent on n'accompagne pas les réformes qui sont mises en place, mais je crois que ça a quand même donné un peu donc de résultats. Pour la petite histoire, c'est que par exemple au Congo, quand j'étais Congo-Brazza, quand j'étais là-bas, j'ai fait un tour dans le nord du Congo, qui était donc la région donc du président Sassou Nguesso. Et j'ai constaté que la situation de la justice était vraiment très déplorable. Je suis entré dans le bureau du président de la cour d'appel de Oando, qui était donc la plus grande juridiction de Wesso, plutôt, c'était la région donc du président, la cour d'appel de la région du président. Et lorsque j'essayais donc de toucher la table donc du président de la cour d'appel, il me dit, collègue, ne touche pas à cette table. J'ai dit, pourquoi? J'ai regardé au-dessus, la table était soutenue par des briques. Alors, je me suis dit, mais c'est pas possible. Au Congo, il y a du bois, il y a tout ça. La table du président de la cour d'appel, la région du président, qui se trouve être soutenue par des briques, c'est pas possible. J'ai filmé. Je suis revenu à Brazzaville. J'ai vu donc le ministre de la Justice de l'époque. C'était le ministre d'État Yoka, qui est l'oncle donc du président. J'ai dit au DIRCAP que je voudrais absolument rencontrer donc le ministre d'État. Il m'a dit pourquoi. J'ai dit que non, j'ai quand même des urgences. Il faudrait que je parle avec lui. Il m'a dit d'accord, je vais voir sa disponibilité. Lorsque je suis entré le voir, je lui ai montré donc les photos. Je lui ai dit, Monsieur le Président, Monsieur le Ministre d'État, c'est pas possible. La cour d'appel de la région du Président, comment est-ce qu'elle peut se trouver dans cet état? C'est pas possible. Il faut qu'on fasse quelque chose. Il m'a dit, qu'est-ce qu'il faut faire? J'ai dit, voyez l'état de la table du Président. Voyez l'état du bâtiment qui coule. J'ai dit, c'est pas honorable. Il m'a dit, qu'est-ce qu'il faut faire? J'ai dit, il faut construire. J'ai dit, mon projet n'a pas d'argent, mais au moins, dans le budget de la justice, prévoyez quelque chose. Parce que j'entendais mettre en place, donc, l'informatisation, donc, de la justice là-bas. Je disais que pour mettre en place l'informatisation, il faut avoir des bâtiments adaptés. Je peux pas mettre l'informatisation dans un bâtiment pareil. Il m'a dit, d'accord, je vais essayer d'en parler au président. Il est allé parler au président, donc, Sassou, et un mois après, il me dit, on va construire une nouvelle cour d'appel. Et lorsque j'étais reparti à Wesso, 6 mois après, j'ai vu les Chinois en train de construire la cour d'appel. Et ça m'a fait vraiment très chaud au cœur, quoi.
1: C'est votre œuvre.
0: Oui.
1: On revient un peu en arrière, c'était avec le premier ministre Koibela, vous avez
0: Non,
1: voulu.
0: parce que c'était Pascal Ouédraogo.
1: Pascal Ouédraogo.
0: Oui.
1: Alors, après son décès, le projet s'est arrêté là.
0: Bon, le problème, c'est que les ministres qui sont venus après n'ont pas vraiment soutenu le comité. Parce qu'on a un comité qui avait été mis en place pour le suivi des recommandations des États généraux. Moi, en magistrat, j'étais le président. Il y avait donc le docteur Richard qui est actuellement à l'Assemblée, qui était donc du VGG. Il y avait Adoum Dangaï, qui était député à l'époque, qui était membre également, Adoum Dangaï Nokour, qui était donc membre également. C'était un comité vraiment très fort. Il y avait donc le représentant du syndicat des magistrats, il y avait donc également le représentant du syndicat des greffiers, tout ça. C'était un comité de 6 ou 7 personnes qui avait vraiment, qui faisait des analyses vraiment un peu critiques sur ce qui s'est fait, tout ça. Donc, vraiment, c'était très objectif ce qu'on faisait, et chaque fois, nos rapports portaient. Malheureusement, on a eu un ou deux ministres qui sont venus après, qui ne nous ont pas soutenus dans la manière de faire, parce que le comité qu'on dirigeait n'avait même pas des indemnités pour fonctionner. Et lorsqu'on a demandé des indemnités, un des ministres même a dit non, pourquoi nous donner des indemnités? C'est un travail qui entre dans le cadre de notre travail. On était aussi découragés. Et lorsqu'on a mis en place donc le progrès pour la justice, ça s'est éclaté. Donc personne n'a suivi plutôt les recommandations.
1: Alors, si vous avez écrit au premier ministre à l'époque pour alerter son attention par rapport au dysfonctionnement entre les États généraux et après les États généraux, alors est-ce qu'aujourd'hui, envisager une deuxième organisation des États généraux est souhaitable?
0: Mais je ne crois pas qu'il soit nécessaire d'organiser encore les États généraux de la justice. On a récemment parlé des assises des États de la justice qu'on a voulu organiser d'ailleurs au cours de ce mois. Bon, on a laissé la question encore en suspens. Mais moi, je crois qu'on a déjà des documents qui nous permettent de voir un peu, de faire un état de lieu. Nous avons le programme de réforme de la justice qui avait été fait. Il y a un plan sectoriel de justice qui couvre jusqu'à l'année prochaine, qui est encore en vigueur et tout ça. Il suffit de rester pour nous de faire un point de situation. Qu'est-ce qui a été fait? Qu'est-ce qui n'a pas été fait? De tirer les leçons et, n'est-ce pas, essayer de mettre en place un. Moi, je dis qu'on n'a pas besoin de faire un éternel, de tenir des éternelles assises des États généraux et tout ça. À mon sens, non. Sauf si on veut encore réunir les gens pour parler. Il y a des problèmes précis pour lesquels on peut se réunir pour en parler. Mais faire encore des assises et voir tout ça. Moi, je prévoyais plutôt, je suggérais au ministre de tenir plutôt une réunion des chefs de cour et des juridictions. Ça permet donc de chaque année de faire un point de situation avec le président de cour ou le président des tribunaux de première instance pour voir quel est vraiment le problème de fonctionnement de la justice qui se pose et puis proposer des solutions pour l'améliorer. Ça, c'est des choses vraiment pertinentes qu'il faut faire plutôt que de faire vraiment de grandes messes où tout ça, il faut réunir des gens où après, bon, il n'y a pas beaucoup de résultats et autres, tout ça, c'est pas nécessaire. On a déjà des choses, des documents qui nous permettent de savoir un peu. Parce que tout le monde connaît un peu quel est le problème de la justice. Je disais souvent aux gens, on m'a reproché ça une fois, mais c'est que à l'époque, un de nos présidents avait réuni donc les gens de la douane pour leur poser un peu le problème, qu'est-ce qui se pose au niveau donc de la douane comme problème. Ils ont parlé de tout et de rien. Finalement, un vieux douanier s'est levé et il a dit au président que moi, je ne vais pas vous parler comme les autres, mais je vais vous dire, donc, vous raconter une anecdote et que vous allez essayer donc de tirer les leçons. Il a dit au président de l'époque, il lui a dit que dans un village, un lion est entré. Et quand le lion est entré, il s'est mis donc à dévorer donc les chèvres, les poules qu'il trouvait. Tout le monde s'est terré dans la maison. Les hommes, les femmes, personne n'est sorti. Après, les femmes ont pris leur courage en main, elles sont sorties, elles ont commencé à crier, le lion a fui. Il est parti entrer dans un buisson. C'est alors que les hommes sont sortis maintenant avec leurs sagaies et autres, tout ça, ils ont dit, on va poursuivre le lion. Alors, il y a un jeune qui dit que le lion est ici. Alors, le vieux lui tape la tête, qui lui a dit, mais qui t'a dit qu'on cherche le lion? On cherche les traces du lion, on ne cherche pas le lion. Donc, on connaît un peu quels sont donc les problèmes de la justice, mais on contourne donc vraiment autour et autour, tout ça. Vous voyez, c'est un peu, donc, cette
1: Un
0: anecdote-là,
1: peu illustré.
0: oui, pour illustrer un peu, donc, le problème qui se pose au niveau, donc, de la justice. On connaît un peu quels sont les problèmes réels, mais on continue à tourner tout
1: Il
0: autour.
1: faut du courage
0: Il faut du courage, effectivement, pour aborder ces questions.
1: Parlons un peu de Bragis. Vous avez été très actif à ce temps et puis très visible même sur le plan médiatique. Quelle était principalement votre mission à l'époque quand vous étiez coordonnateur de Bragis?
0: Le PRAJUSSE, vous voyez, le PRAJUSSE est une déclinaison donc du programme de réforme donc de la justice. Parce que comme je le disais, c'est que après les États généraux de la justice, on a élaboré donc le plan de réforme de la justice qui couvrait donc une période de 10 ans, de 2005 à 2015, je crois, une période donc de 10 ans. Et le PRAJUSSE était l'émanation donc de ce de, donc le PRAJUSSE visait vraiment à redorer l'image de la justice. Donc, il avait principalement donc pour mission de revoir donc les textes, de créer des infrastructures, de reconstruire ce qui allait. Et donc, grâce au PRAJUSSE, on a pu construire donc une dizaine de tribunaux. On a construit également donc 6 maisons d'arrêt, je crois, qui sont donc aux normes, tout ça. Et on a pu former également donc le personnel, tout ça. Donc, le PRAJUSSE a été quand même un projet qui a porté beaucoup plus de fruits donc à l'époque. À l'époque également, donc, j'avais pu équiper donc toutes les juridictions du pays en véhicules hardtop, ce qui n'a jamais été fait donc au niveau donc de la justice. Au moins chaque tribunal de première instance avec un véhicule qui lui permettait donc de faire des audiences déplacées pour se rapprocher davantage donc de justiciables. Parce que l'objectif c'était ça. On est un pays vaste. La justice ne peut pas se déplacer n'importe comment. Donc, s'ils ont des moyens de locomotion, ils peuvent toucher les justiciables là où ils sont. Ça, c'était vraiment l'objectif qu'on avait. Mais je crois que c'est un projet qui a été porteur. Malheureusement, il est fini depuis 4 ans. On n'a pas pu renouveler avec l'Union européenne. Mais c'est une bonne chose. Moi, j'étais parti donc après 2 ans de gestion. Donc,
1: Voilà, vous avez quitté sous forme de démission. Pourquoi? Pourtant, c'est un projet qui a apporté beaucoup de contributions pour
0: Oui,
1: la
0: beaucoup de
1: réforme.
0: contributions, mais c'était beaucoup plus pour des problèmes personnels, de pression et tout ça, parce que je n'aime pas travailler sous la pression. Et ça m'a mis un peu très mal à l'aise avec le ministre de la Justice de l'époque et autres, tout ça. Il y avait beaucoup de pression sur la gestion donc du projet, tout ça, parce que un projet a des principes qu'il faut gérer avec. Et lorsqu'on intercède dans la gestion du projet, ça pose un problème réel. Et donc, pour ne pas avoir de problème moi-même avec le ministère et tout ça, j'ai préféré donc démissionner. Je suis resté à la maison pendant 4 mois et c'était vraiment une période difficile pour moi à l'époque, parce que lorsque j'ai démissionné à l'époque, j'ai repris service au ministère, mais je n'avais pas de salaire. On ne m'a pas donné mon salaire pendant cette période. Je me suis dit, j'ai quand même 2 épouses, j'ai 3 enfants, tout ça sans salaire, c'est difficile. Un ami rwandais a écouté donc il me dit, mais il paraît que tu es en train de chômer. J'ai dit, oui, je suis en train de chômer. Il m'a dit, j'ai un projet à Brazza, est-ce que ça t'intéresserait? J'ai dit, oui, avec plaisir, envoie-moi les termes de référence, je vais regarder. Il m'a envoyé les termes de référence, j'ai lu, j'ai dit, oui, je vais me jeter à l'eau. Donc j'ai fait l'interview. Ensuite, on m'a retenu, on m'a dit, on te donne 6 mois si tu arrives à redresser le projet. Parce que je devais remplacer donc un avocat belge qui gérait donc le projet au Congo Brazza, qui n'a pas pu mettre en œuvre. Donc, ils m'ont dit, on te donne 6 mois. Si tu arrives à gérer le projet, on va te proroger pour 2 ans. Quand je suis allé, au terme de 6 mois, on m'a prorogé. Donc, je suis resté 3 ans.
1: J'avais réussi.
0: Voilà, j'ai réussi donc à redémarrer donc le projet. Je suis resté 3 ans et demi pratiquement donc à Brazza. Donc, le projet Plagis, c'était vraiment un projet porteur pour le ministère. Et je crois que si ça peut se renouveler encore, ce serait vraiment une bonne chose, d'autant plus que l'État seul ne peut pas subvenir donc aux besoins du ministère. S'il y a un projet qui peut nous aider, ce serait une bonne chose.
1: C'est un ami rwandais, comment vous avez fait sa connaissance? C'est lorsque vous étiez parti à Paris pour la formation?
0: Non, cet ami rwandais était impliqué dans la gestion du Plagis, parce que vous savez que les projets sont gérés par des bureaux d'études.
1: Il y a beaucoup de coordination de Plagis dans d'autres pays aussi.
0: Oui, non, lui, il était en Belgique, c'est leur bureau d'études qui gérait donc le projet Plagis, parce que le Plagis était composé donc d'une bonne dizaine d'experts, et c'est eux qui coordonnaient donc les experts là. Moi, j'étais le coordonnateur national, mais il y avait un conseiller technique qui coordonnait donc les experts expatriés qui étaient donc au sein du Plagis. Donc lui, il était donc comme leur patron au niveau donc de la Belgique. Et lorsqu'il avait appris cela, il était un peu choqué. Et il m'a dit que non, que toi, tu ne mérites pas ça, on va te récupérer, on va t'utiliser autrement.
1: Et ça, c'est dans le cadre de la réforme de la justice. Mais en RDC, comment vous êtes arrivé là-bas pour la réforme de l'armée?
0: Alors ça, c'était vraiment un grand défi auquel on était confronté, parce que vous savez, en RTC, il y avait déjà des projets européens qui s'occupaient donc de la réforme de l'armée à l'époque. Les projets avaient pris fin donc au niveau de l'armée, et l'Union européenne voulait pour la première fois s'impliquer donc à travers donc la réforme de l'armée. Et donc c'est un premier projet qui a été fait. Et lorsque j'étais revenu donc du Congo au Brazza, un bureau d'études m'a sollicité pour gérer donc ce bureau. On a fait un test, j'ai été retenu et je suis allé en Belgique discuter donc directement avec les responsables de l'Union européenne. Ils m'ont interviewé, ils ont testé mon niveau, tout ça, ils ont trouvé que je pouvais gérer donc coordonner ce projet. On est arrivé sur place, donc en RDC, en mai-juin 2015, où on s'est mis ensemble avec donc l'armée pour voir ensemble ce qu'il fallait faire pour tout ça, parce que le projet avait une durée donc de 6 ans pour pouvoir mettre en œuvre donc la réforme de l'armée, c'est-à-dire faire le recensement donc du personnel de l'armée, mettre en œuvre donc la gestion donc surtout de ressources humaines donc de l'armée, vraiment une gestion informatisée des ressources humaines, mettre en place également donc les dispositions financières et autres, tout ça, mais également les accompagner également donc dans la mise en place d'un certain nombre de systèmes, parce que vous savez que la RDC est un pays plus grand que le Tchad. Et pour gérer donc l'avancement par exemple des militaires, il fallait mettre en place un système qui puisse vraiment tenir compte de ça. Parce qu'un militaire qui se trouve, par exemple, au fin fond donc, du Congo, Kinshasa, pour que son dossier d'avancement puisse arriver à Kinshasa, il faut parfois 6 mois, 1 an. Parce qu'il n'y a pas de route, parfois, et ça peut venir par bateau. Et tellement que ça vient, ça peut se gâter également le dossier, parce qu'à cause de la pluviométrie et tout ça, le dossier n'arrive pas. Donc, on a mis en place un système informatisé qui permet donc tout simplement donc de scanner les dossiers dans les lieux où ils sont, dans les zones militaires. Et le dossier donc était géré automatiquement par le responsable, le chef d'état-major chargé de l'administration au niveau donc de l'intérieur. C'était vraiment un grand défi qu'on avait eu. Et même l'Union européenne, à la fin, donc au terme des 6 ans, ils se sont pas rendus compte que vraiment on a pu gérer ce projet. Parce que Pour eux, c'était de l'argent qu'ils jetaient comme ça à l'eau et qu'ils n'allaient pas récupérer. Mais lorsqu'ils ont vu donc les résultats après les 6 ans, ils n'ont pas cru parce qu'on a eu 3 000 ou 4 000 euros au terme donc de 6 ans d'inéligible. C'est-à-dire que de l'argent que peut-être le gouvernement congolais doit rembourser ou tout ça. Ça même, c'est pas vraiment de l'inéligibilité comme telle parce que parfois, lorsqu'un militaire qui vient de Bukavu vers Kinshasa, il doit prendre d'abord un bateau, il doit prendre ensuite l'avion pour venir. Il a perdu son boarding pass et tout ça. Moi, c'était vraiment un grand défi, mais ça m'a permis également de connaître le monde des militaires, comment est-ce qu'il faut faire. Parce que il faut dire que les militaires congolais, le chef d'état-major général, le secrétaire général du ministère, tout ça m'ont fait entièrement confiance parce qu'ils se sont dit que le Tchad et la RDC sont des pays frères. Les Congolais sont venus ici nous aider à combattre. Les Tchadiens sont allés là-bas chez eux. Ils ont dit, nous, on te fait confiance pour nous aider à faire. Donc, certaines informations qu'ils partageaient avec moi, les experts européens qui étaient avec moi n'avaient pas ces informations. Et chaque fois qu'il y avait un problème qu'il faut rectifier, ils m'appelaient personnellement pour faire. Par exemple, entrer dans le système informatique, ils ne laissaient pas les autres entrer. Parce qu'ils ont eu déjà les conséquences. Le système qu'ils géraient par le passé avait été trafiqué par les experts belges qui étaient là à l'époque. Et donc, ça posait donc un problème. Et donc, ils ont dit, nous, on ne voudrait pas avoir de personnes extérieures qui puissent accéder à notre système informatique. Et qu'est-ce qu'on a fait pour pouvoir gérer le système informatique de la RDC, puisqu'ils ne voulaient pas de personnel étranger? J'ai recruté donc parmi les militaires qui sont venus de la Tanzanie, qui sont venus donc de l'Ouganda et tout ça, des jeunes officiers lieutenants qui sont venus. Je les ai recrutés. Et avec mes experts informaticiens qui sont congolais, belges, on a mis 9 mois à former ces personnes. On leur a formé donc à la technique de réseau pour pouvoir donc faire des câblages, pour pouvoir faire donc les rapports, faire des logiciels et tout ça. On les a formés à toutes ces étapes et ils ont pu mettre en place donc le système informatique donc de la RDC, de l'armée. Actuellement donc le système informatique de la RDC est le plus et le meilleur, n'est-ce pas, qui gère donc le personnel au niveau donc de la RDC. Et donc la fonction publique en RDC, le ministère des Finances se sont inspirés donc de ce qu'on a fait au niveau donc de l'armée pour pouvoir gérer donc leur personnel à travers donc ce réseau.
1: Alors Mme Salé Ben vient à gérer des projets au Tchad, en RDC, au Congo Brazza, même jusqu'à Guinée. S'il y a une leçon à retenir.
0: Oui, pour moi, c'est vraiment une très belle expérience que j'ai vécue, n'est-ce pas, à travers la gestion de ces projets, parce que ça m'a permis, de connaître vraiment ce que c'est que la gestion du projet, le cycle, n'est-ce pas, de la gestion du projet, surtout dans le cadre donc des projets Union européenne ou tout ça. Mais ça m'a permis également de forger mon expérience, surtout en matière de technique de gestion, n'est-ce pas, de ce qu'il faut pour améliorer une structure donnée. Ça, c'est quelque chose, vraiment un atout que j'ai pu avoir et que je suis en train de partager avec mes collègues parce qu'on me reproche souvent que non, toi, ce que tu as fait dans tes projets, il faut pas nous répercuter ça ici. Mais je trouve que c'est quand même des expériences positives pour lesquelles il faut pouvoir donc mettre à la disposition donc de mon pays pour pouvoir améliorer donc ça. J'ai pu vraiment acquérir donc des expériences et partager également donc ce que les autres font dans leur pays. Tout ça, j'ai beaucoup appris beaucoup de ce qui se passe.
1: Alors aujourd'hui, le secteur judiciaire est décrié par les usagers. Si d'un œil de quelqu'un de la trempe de Mme Salé Ben Bien peut faire une petite recommandation, par exemple, pour la réforme de justice au Tchad.
0: Vous savez, la réforme du système judiciaire, lorsqu'on parle, n'est-ce pas, de cela, pour quelqu'un qui est extérieur, il va croire que c'est vraiment facile. Mais il faut être dedans pour voir un peu ce qui se passe, pour pouvoir apporter donc de correction ou bien de tout ça. La recommandation que je ferais vraiment à l'endroit donc des décideurs ou autre, tout ça, c'est de mettre les moyens à la disposition de la justice. Parce que tant que la justice n'aura pas les moyens de son action, on ne pourra pas avoir les résultats qu'on souhaite avoir. Pour la petite raison, c'est que depuis un an et quelques que je suis secrétaire général du ministère, tous les ans je suis venu ici en fin 2022 pratiquement, comme adjoint d'abord, puis comme secrétaire général, les juridictions n'ont pas de budget de fonctionnement. Vous ne pouvez pas avoir un service public de l'État qui fonctionne sans budget. Ça, c'est un problème réel. Vous ne pouvez pas avoir de résultats. Et ça, je crois que ce que je recommande vivement, c'est de mettre les moyens à la disposition et que ces moyens vraiment soient gérés de la manière la plus efficace, la plus efficiente possible. Sans moyens, on ne peut pas, quelles que soient vraiment les réformes qu'on aurait donc à vouloir mettre en place, nous ne pourrons pas avoir d'autres. Vous ne pouvez pas ne pas donner des véhicules, ne pas donner de carburant aux gens, vous pouvez leur demander. Vous voyez, il y a partout de conflits communautaires qui se passent. On demande que les procureurs ou tout ça descendent sur le lieu. Ils sont obligés de monter avec le commandant de brigade ou c'est le gouverneur qui les embarque dans leur véhicule. Ils n'ont pas d'autonomie ou tout ça pour se mouvoir. Tout ça, c'est tout un tas de problèmes. Je disais que le Tchad est un pays très vaste et le découpage judiciaire ne peut pas aller sur le même plan que le découpage administratif. On a presque 400, 300 ou 400 sous-préfectures. On ne peut pas avoir un juge, n'est-ce pas, dans chacune des sous-préfectures. C'est pas possible. On a une quarantaine ou cinquantaine de départements, je ne sais plus combien, parce qu'avant, on savait les 14 préfectures.
1: Toutes les 112, je
0: voilà.
1: pense.
0: Donc, vous voyez, une centaine, on peut pas avoir une centaine de... Donc, je crois que le découpage judiciaire ne peut pas être calqué sur le découpage administratif. Donc, il faut des moyens pour atteindre, n'est-ce pas, ce juge. Moi, je disais, à l'époque, j'étais président de la cour d'appel dans les années 2000. C'était l'unique cour d'appel qui gérait tout le pays. Et on recevait donc les décisions de partout et les décisions ne traînaient pas aussi comme maintenant. Maintenant, on a multiplié les cours d'appel. Le problème, c'est qu'on n'arrive pas donc à, malgré tout, prendre les décisions en temps réel, tout ça. C'est des problèmes qu'il faut voir. C'est pourquoi je dis qu'on n'a pas besoin de faire des états généraux, réunir tout le monde pour parler. Il faut réunir les techniciens eux-mêmes parce que eux, ils connaissent, n'est-ce pas, là où le mal est dans le fruit. C'est eux qui peuvent, n'est-ce pas, essayer donc de proposer des solutions pour régler eux-mêmes leurs problèmes.
1: Mademoiselle Ebenbia est pratiquement un expert, un technicien, pour ne pas dire un technocrate. Est-ce que, parallèlement à ça, il lui arrive de parler aussi politique?
0: Ouf, ouais, déjà de par ma formation, le magistrat, il est apolitique. Mais dans ma jeunesse, j'ai essayé quand même un peu de faire ce que c'est que la politique. On a commencé par le, comment on appelle, les mouvements politiques là, de l'UNIR à l'époque. Après, on est devenu RJMPS. Après, quand j'ai observé un peu donc comment est-ce que les hommes politiques, surtout, comme je vous l'ai dit, je suis beaucoup plus bongourois et tout ça, quand je vois un peu leur attitude, comment est-ce qu'ils se comportent et autres, tout ça, leur manière de faire, je me suis dit, il vaut mieux que je reste en retrait, que je les regarde. Déjà, ma profession de magistrat m'empêche donc de pratiquer, d'être politicien, et je préfère rester. Mais j'ai été à plusieurs reprises comme personne ressource, accompagné donc des hommes politiques qui vont pour soi pour les campagnes, pour d'autres activités, je les accompagne, je leur donne mon point de vue pour pouvoir le faire, mais je préfère ne pas vraiment entrer dans la politique.
1: C'est peut-être une question de goût. Si Mama Sall Ben Bien est admis à la retraite un jour, souhaiterait-il entrer de plein pied dans la danse?
0: Ça m'étonnerait quand même. Moi, je souhaiterais peut-être faire autre chose ou bien m'adonner à la culture parce que je voudrais aller me faire l'agriculture, rester quelque part dans les bourses de Bangor, là, apprendre, faire, créer une ferme, gérer tranquillement ce que je fais plutôt que de me lancer vraiment dans cet inconnu-là. Pour moi, la politique, c'est vraiment une chose d'inconnu.
1: Est-ce que Mme Sall Ben Bien se connaît un peu dans les activités culturelles, sportives?
0: Oui, j'étais beaucoup plus dans des trucs de culture, un peu à Bangor, mais beaucoup plus sportif puisque j'ai joué un peu au football à Bangor. Donc, j'aime beaucoup plus le sport que les autres choses. Dans la communauté bagrémienne à Bangor, j'étais ce qu'on appelle le Kadamaïwa. Le Kadamaïwa, c'est le représentant donc de la jeunesse. Donc, tous les organisateurs d'événements culturels bagrémiens à Bangor, par exemple, venaient. C'est moi qui recevais donc les danseurs ou bien les batteurs de tam-tam. Descendaient donc chez nous. Mon père avait joué ce rôle et quand il est décédé, la communauté bagrémienne de Bangor dit que non, non, c'est comme c'est ton père qui faisait ce rôle, il faudrait que tu joues. Donc, j'ai joué un peu dans ce rôle. Quand j'étais venu également à N'Djamena, je me suis mis un peu donc, dans les activités un peu culturelles. Mais on avait créé des associations, tout ça, à cause de l'égoïsme ou des gens. Ça n'a pas beaucoup prospéré, mais c'est des activités que je trouve quand même bien parce que c'est des activités de développement, en fait.
1: En termes de valeurs éducatives, votre papa a un parcours un peu atypique. Qu'est-ce que vous retenez de lui?
0: Mon papa, c'était vraiment, je ne l'ai pas connu pendant longtemps parce que mon papa était décédé quand j'avais 11 ans, mais il était pour moi comme un ami. Parce que, comme je vous le disais, il était gardien, il était, comment on appelle
1: Garçon de
0: ça,
1: salle.
0: garçon de salle à l'hôpital.
1: Pratiquement, ils appelaient docteur pour...
0: Oui, parce que à Bangor, si tout le monde me connaît actuellement, c'est par mon père, parce que comme il soignait donc les gens à l'hôpital, mais il y en a qui ne connaissent pas son nom, il m'appelle donc le fils du docteur, bien, le fils du docteur, il m'appelle, c'est comme ça qu'on m'appelle. Et quand il était même de garde, quand je venais à la maison, ma mère me fait préparer le repas, j'amenais, je dormais avec lui à l'hôpital et je revenais donc le lendemain. Pour la petite histoire, c'est que une fois j'ai amené donc le repas le soir et ce jour-là, mon père était donc de garde avec donc le chirurgien qui était donc l'oncle de Toko, le joueur.
1: Et du coup.
0: Oui. Et donc ils étaient ensemble et j'ai dit, mais puisque le chirurgien est là, est-ce qu'il peut pas me circoncire comme ça? Je lui ai dit, oh, mais tu n'as pas informé ta mère. J'ai dit, non, je n'ai pas besoin d'informer ma mère. Les chirurgiens disent, bon, comme il veut, on le fait tout de suite. Et donc, du coup, ils sont partis, ils m'ont circoncis. Et j'ai passé la nuit avec eux à l'hôpital. Le matin, on rentre avec mon papa à la maison. Il dit à ma mère que ton fils a demandé qu'on le fasse circoncis. Je lui ai dit, comment ça peut se passer comme ça, sans m'informer? Donc, vous voyez, donc, mon papa, quand il était là, il nous a éduqués vraiment. On était pratiquement donc avec lui. Malheureusement, il est mort un peu brutalement parce que j'étais allé en vacances avec un oncle et quand j'étais revenu, je lui ai raconté un peu donc ce qui s'était passé. Il m'a dit, bon, c'est bien, tu es parti avec ton oncle, mais ne va plus avec lui. Et 2 semaines après, il est décédé. Et je ne sais pas quel était donc le
1: Le
0: secret.
1: message.
0: Oui, c'était peut-être un message. J'étais avec ma maman quand tu nous as dit ça. Et 2 semaines après, il était malade, hospitalisé. Bon, après, on m'a dit que c'était le tétanos et autres, tout ça, et puis il est décédé, et puis plus jamais. Et comme il m'a dit ça, depuis, je suis plus reparti, donc, voir mes oncles et autres, tout ça,
1: Vacances.
0: oui, mais je suis plus reparti.
1: Alors, Mme Massal, bien, tout ça, vous avez traversé beaucoup des épreuves. Il y a des événements qui vous marquent négativement ou positivement.
0: Oui, surtout mon enfance m'a vraiment très marqué, surtout un peu négativement. Je vous dis qu'étant orphelin, n'est-ce pas, à 11 ans, et avec une mère ménagère, sans soutien, tout ça, c'était quand même une enfance difficile qu'on avait fait. Et je me suis forgé un peu, donc, cette enfance-là, pour pouvoir réussir, tout ça. Ma mère, vous voyez, une vieille baguilemienne qui est venue du fond village, elle ne savait même pas fabriquer le hargue. Elle a appris, n'est-ce pas, auprès de nos voisins à fabriquer le hargué, tout ça, pour pouvoir vendre et subvenir donc à nos besoins. Ça, c'est des choses qui m'ont quand même marqué, tout ça. Et après le décès de mon père, c'est qu'il nous a laissé donc les champs de riz. À Bangor, on avait donc les casiers A et B. On s'était mis donc avec ma sœur, tout ça, à faire donc la culture du riz, tout ça. Donc on a pu subvenir. Nous, on faisait le riz, ma mère, elle faisait ses petits commerces, tout ça. Ça, c'est quelque chose quand même qui m'a marqué jusqu'au vraiment à la fin donc des études, et ma maman me soutenait parfois. Un jour, j'étais venu à l'université, donc en Damiral, à la veille donc des examens, je n'avais pas 100 francs pour acheter du pétrole dans ma lampe,
1: La lampe
0: oui,
1: tempête à
0: la lampe
1: l'époque.
0: tempête à l'époque, pour pouvoir étudier. J'ai pleuré à chaudes larmes. Et à côté de la maison, il y avait un boutiquier, je me souviens encore de son nom, il s'appelle Hassan, parce que je partais prier avec lui tout le temps. Il voulait fermer sa boutique vers 23 h, c'était un peu vers Chavoie, là. Il m'a dit, mais je constate qu'aujourd'hui, tu n'as pas de pétrole ou quoi? Tu es resté jusqu'à là. J'ai dit, oui, j'ai pas de pétrole. Il m'a dit, vas-y, amène ta lampe. Je suis allé, j'ai amené ma lampe, il m'a fait le plein. Et ça m'a vraiment marqué. C'est vraiment des
1: C'est
0: études.
1: ça aussi la vie d'un orphelin.
0: Ouais.
1: Mon collègue, c'est pas un secret, mon collègue a fait votre portrait le dimanche, c'est lui qui m'a orienté vers vous, dit qu'il y a beaucoup de choses que vous pouvez partager avec nous. Et lui aussi, il est marqué par le fait que votre oncle a failli vendre votre conscience.
0: Oui, effectivement, je disais ce que après le décès donc de notre papa, l'oncle était venu juste après 40 jours. Hein.
1: 40
0: Mais
1: jours.
0: oui, il dit qu'il veut nous ramasser pour nous amener donc au village. Et donc du coup, moi j'étais à l'école, j'étais donc au CM1 comme je disais. Je suis revenu de l'école, j'ai trouvé ma mère en train de pleurer. Et j'ai dit, qu'est-ce qui se passe? Elle me dit que ton oncle est arrivé, il veut donc vous prendre pour vous amener au village et vendre la maison. J'ai dit, comment ça? Et nous, on va rester où? Il m'a dit, ah, vous allez partir lui avec lui au village. Moi, je vais rester. Je me dis, bah, allez chez mes parents. J'ai dit, non, c'est pas possible. Je suis sorti, j'ai mis donc mes cahiers. Je suis allé voir le chef de quartier, Larjou, qui est donc le défunt Léa. Je lui ai dit qu'il
1: C'est un patrimoine?
0: est bois.
1: L'air,
0: Oui,
1: l'air.
0: Léa Tourkou. C'est le père du docteur Brahim Laya, le docteur Zakaria Laya, tout ça. Et donc, du coup, je lui ai expliqué, il dit qu'il y a un voleur qui est venu pour vendre notre maison. Il m'a dit, comment, un voleur? Il dit, oui. Alors, il m'a dit, reste. Je suis resté, il a envoyé ses boumiers qui sont partis à la maison voir ma mère qui leur a expliqué. Et ils ont trouvé l'oncle également qui est assis. Ils lui ont dit, c'est toi qui es venu pour ramasser les enfants de bien et puis vendre leur maison. Il a dit, oui. Il a dit, le chef de quartier a besoin de toi. Il est parti. Le chef de quartier lui a demandé qui tu es. Il dit, je suis son frère. Il a dit, depuis qu'il est là, une trentaine d'années, on n'a pas vu ses parents. Mais ses parents, c'est nous. Et ses enfants, ce sont nos enfants. Il est décédé aujourd'hui, vous venez pour vendre sa maison, c'est pas possible. Si tu parles pas, je te fais enfermer tout de suite. Il est venu, il a pris son sac, il est parti, on ne l'a plus revu.
1: Du vivant de votre papa, est-ce que vous le connaissez?
0: Il n'est jamais venu. C'est un oncle, mais il n'est jamais venu donc rendre visite donc mon papa. Mais vous voyez, c'est comme ça. Il y a des parents qui sont là, ils profitent toujours donc de la faiblesse donc des gens pour pouvoir accaparer donc les biens donc des gens. Moi, je crois que ça c'est une leçon, et je crois que c'est ce qui m'a beaucoup motivé donc à venir également donc à la justice, c'est vraiment défendre un peu donc la cause vraiment de ces
1: des faibles,
0: oui, des faibles, tout ça qui se trouve être dans ces situations.
1: Est-ce que Marcel est bien à une passion?
0: Oh, ma passion, c'est beaucoup plus vraiment la lecture et beaucoup plus également le sport, surtout le foot. Bien que déjà diminué par l'âge, je ne pratique pas, mais quand il y a du foot à la télé, je préfère abandonner tout pour aller regarder ça plutôt que de rester bavarder quelque part.
1: Qu'est-ce que vous aimez et qu'est-ce que vous n'aimez pas dans la vie?
0: Ce que je n'aime pas dans la vie, c'est le mensonge et la trahison. Quand quelqu'un vraiment vient me mentir, me parler d'autres personnes, je n'aime pas. Parce que je me dis que cette personne-là, dès que je vais quitter, elle va également donc raconter les mêmes choses. Donc quelqu'un qui vient me raconter des mensonges, tout de suite ça m'énerve. Et ça, je ne veux pas. Je préfère vraiment m'en tenir à des gens avec lesquels on peut parler rien que de ce qui nous concerne ou bien de nos activités, mais parler d'autres personnes, ça c'est quelque chose que je ressigne vraiment dans ma vie. Je préfère parler à la personne vis-à-vis pour lui dire que ça, ce que tu fais, c'est pas bon, plutôt que de parler après elle.
1: Fils d'un soignant, un agent de santé, magistrat, de votre jeune âge, à quel métier vous rêvez?
0: Oui, moi, je préférais suivre donc le métier de mon père. C'est ça, c'est ce qui m'a vraiment le plus passionné. Parce que, déjà, quand enfant, on s'amusait avec les gens, je leur disais qu'en docteur, je piquais les fesses, je faisais des trucs comme ça. Donc, j'étais déjà tenté par ce métier. Mais, malheureusement, lorsque j'étais arrivé en troisième, j'étais parmi vraiment les meilleurs en mathématiques et autres, tout ça. Mes professeurs me disaient que toi, tu ne peux aller qu'en série D pour pouvoir le faire, n'est-ce pas, être plutôt quelqu'un, soit un ingénieur, un truc. Mais je leur dis que ma vocation n'est pas là-bas, je préfère aller donc en série A. J'avais un professeur principal, il a insisté, il m'a dit non, je sais qu'en mathématiques tu vas réussir, mais vas-y. J'ai dit non, je préfère aller en série A. Donc c'était ma vocation, c'était d'aller là-bas. Mais plus tard, lorsque j'étais venu faire les droits à l'université, je me suis dit bon, il faut que je vienne jusqu'au bout pour être magistrat. Et lorsque le concours de magistrature a été lancé, comme je vous le disais, j'ai préféré faire ce concours plutôt que d'aller à la fonction publique directement.
1: Alors vous êtes satisfait aujourd'hui de ce choix?
0: Oui, je ne le regrette pas du tout parce que je me dis que après 35 ans d'exercice, n'est-ce pas, dans ce métier-là, je sais que j'ai quand même fait beaucoup de choses. Je peux pas m'en enorgueillir, mais je sais que j'ai eu quand même un parcours moi-même satisfaisant de ce que j'ai fait parce que dans le rôle que j'ai eu à jouer, j'ai pas eu vraiment de plaintes dans ma profession judiciaire là que j'ai fait une injustice ou tout ça contre telle personne. C'est vrai quoi, c'est la justice. C'est une justice humaine, on peut faire des erreurs. J'ai fait une erreur une fois dans ma vie en rendant une décision et je l'ai regretté par la suite et j'ai dit donc à l'avocat pour lequel j'avais rendu je lui ai dit que je me suis rendu compte plus tard que la décision que j'ai rendue n'était pas bonne. Et pour la simple raison que, vous savez, les habitudes que nous avons prises dans les juridictions, c'est que nous rendons les décisions sans les rédiger.
1: Les factums.
0: Et ça pose vraiment un problème réel parce que tant que tu n'auras pas rédigé, tu peux avoir une contradiction avec le dispositif que tu as lu, n'est-ce pas, Autry. Et lorsque j'ai été nommé président de la Cour d'appel, au regard, n'est-ce pas, de cette erreur que j'ai faite, j'ai imposé donc aux collègues, je leur ai dit que vous ne pouvez pas vider vos délibérés sans avoir rédigé. Au départ, ils ont un peu bronché, Mais à la fin, ils ont trouvé que c'était une bonne chose parce que ça leur facilitait également la tâche pour pouvoir le faire. Donc j'ai pris, n'est-ce pas, cette habitude-là de vraiment rédiger mes décisions pour éviter de faire ces erreurs-là. Parce que ça, c'est des choses qui marquent et qui te restent, n'est pas, dans la conscience.
1: Alors, quelles sont les forces et les faiblesses de Mahamat Ali Ben Bia?
0: Ah, ma force, c'est que je crois vraiment en Dieu. Ma faiblesse, c'est que je suis trop prodigue. Tout ça, c'est que je n'aime pas voir quelqu'un souffrir à côté de moi. Parce que si... Oui, un peu beaucoup plus, ce caractère humaniste-là. Quand je vois quelqu'un souffrir, ce que j'ai en poche, ça, c'est mes parents même me le reprochent. Ils vont dire, tu vas mourir pauvre parce que tout ce que tu as, tu donnes seulement aux autres. Ça, j'ai dit, bon. De toutes les manières, personne ne part avec ce qu'il a à main sous terre. Donc, autant...
1: On est venu,
0: tout à fait.
1: Marcel Le Pen, bien, vous êtes notre invité aujourd'hui dans le cadre de notre émission Un an, un parcours. Nous tendons vers la fin de notre entretien. De quel Tchad vous rêvez?
0: Je rêve vraiment d'un Tchad paisible où il faut faire un bon vivre, où on ne va pas se regarder en chien de faïence, mais beaucoup plus en frères et sœurs, où vraiment, comme par le passé, on vit ensemble sans connaître donc l'ethnie. Ce que je ne veux pas, c'est que quand quelqu'un me pose une question, vous êtes de quelle ethnie? Ça me résigne, parce que j'ai eu en France à faire le reproche à un collègue français qui a fait un tour un jour au Tchad, et il m'a dit, vous êtes de quelle région du Tchad? J'ai dit, voilà, c'est vous qui nous divisez. Parce que quand vous cherchez à savoir, n'est-ce pas, de quelle région, quand on vient en France, on dit, vous êtes français, on ne cherche pas à savoir si vous êtes de l'Auvergne, ou bien vous êtes, n'est-ce pas, venu du sud de la France, ou non, on ne demande pas ça, on dit, vous êtes français, tout simplement. Pourquoi vous cherchez à nous demander, vous êtes du nord ou du sud? Donc vraiment, ce que je souhaite, n'est-ce pas, pour la jeunesse et tout ça, pour l'avenir, c'est qu'il ne faut pas avoir cette idée, n'est-ce pas, de division où on se croit, je suis de telle ethnie, je suis de telle région, tout ça. C'est des choses qui ne contribuent qu'à affaiblir beaucoup plus notre pays plutôt qu'à nous permettre de nous unir.
1: En guise de mot de fin?
0: En guise de mot de fin, c'est que je souhaite vraiment que la paix... La prospérité puisse régner, n'est-ce pas, dans ce pays-là, parce que, voyons, nous avions des potentialités qui sont vraiment inexploitées. Et quand on voit un peu ce que nos décideurs veulent faire, ils veulent, n'est-ce pas, faire avancer également le Tchad au même titre que les autres pays, tout ça. Moi, je crois qu'il va falloir vraiment les aider. Et pour les aider, il va falloir également conjuguer ensemble nos efforts et tout ça pour pouvoir le faire. Ça, c'est vraiment le mot que je voudrais vraiment dire vers la fin. C'est de penser plutôt à l'avenir du pays plutôt qu'à l'égoïsme de certains. Quoi.
1: En un mot, la paix.
0: La paix, tout à fait.
1: Merci beaucoup. On espère que le message est plus que passé. Merci, Mahamat Ali Ben Bia, d'avoir accepté notre invitation. Moi, c'est Mbari Petalou, la semaine prochaine.
0: Merci beaucoup.
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0: Il est 23
1: heures. 23 heures.
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3: Bonsoir à toutes et à tous et bienvenue aux 23h de Radio Tchad au sommaire, célébration ce 27 septembre de la Journée mondiale du tourisme sous le thème « Le numérique et l'intelligence artificielle pour repenser le tourisme ». L'objectif est de sensibiliser à l'importance du tourisme et à sa valeur sociale, culturelle, politique et économique en mettant l'accent sur la résilience à l'ère numérique. Et puis le président du CNJT, Abakar Alamine Dangaya, poursuit sa tournée à l'intérieur du pays, à Massakoli. Il a échangé avec les jeunes sur les questions de paix, le chômage et l'utilisation responsable des réseaux sociaux. Et nous ouvrons cette édition d'information par la réflexion de la rédaction axée sur la mauvaise répartition de la saison des pluies cette année au Reiki. Mauvaise répartition, bien évidemment, qui risque de répercuter négativement sur la campagne agricole 2026-2027. Une situation qui préoccupe les plus hautes autorités du pays et c'est signé Innocente Virginia Kemba.
0: Le dérèglement climatique frappe dur et ses effets se font sentir un peu plus chaque année à travers le monde. Notre pays, sahélien de son état, a été éprouvé par une saison des pluies assez chétive. Pas besoin de grands mots pour nous faire comprendre que Dame Pluie n'a pas été généreuse cette année. Les réalités dans les différentes provinces sont similaires. Du nord au sud du pays, des millions d'hectares de champs sont à la merci des rayons du soleil qui se chargent désormais d'assécher les rares feuilles encore vertes. Le producteur, dont cette période est habituellement dédiée aux récoltes, se retrouve avec des jeunes pousses qui ne sont pas arrivées à maturité. Tout porte à croire que la moisson ne sera pas bonne. On redoute tous le dû une éventuelle famine. C'est justement pour prévenir les dégâts que le chef de l'État était à l'entrepôt de l'ONASA et une mission gouvernementale sur le terrain. Cependant, marquons une petite pause pour nous dire des vérités. Ce n'est pas comme si nous ne le savions pas. La météo annonçait déjà dans ses prévisions une saison moins généreuse en nous. Nous étions censés prendre des dispositions pour parer à toute éventualité. Malheureusement, nous voici devant une situation qui nécessite une action urgente. Non. Nous ne parlons pas ici d'attendre des dons de céréales des pays amis, moins encore d'un appel à solidarité. Le monde bouge et nous impose de nous adapter à cette évolution. Comment comprendre qu'en 2026, nous comptons encore sur les eaux de pluie pour espérer booster notre agriculture alors que d'autres possibilités s'offrent à nous? Nos écoles forment chaque année des agronomes et des spécialistes de technologie. Des jeunes qui chôment avec des atouts. Pourquoi ne pas opter pour un jumelage entre agriculture et technologie, s'inspirer d'autres pays à la même situation et outiller nos techniciens, quitte à eux de mettre en œuvre les compétences et stratégies acquises. Car oui, nous avons l'obligation de penser autrement notre agriculture afin d'améliorer les rendements. Des semences résistantes au système d'irrigation en passant par les machines agricoles, tout devrait être adapté au contexte. L'intelligence artificielle, elle, doit permettre également à nos agriculteurs d'analyser les données météorologiques, l'état des sols et savoir quel type de culture et à quel moment s'aimer. Le Tchad, ce pays à vocation agricole, n'a nullement besoin d'un don de céréales. Le Tchadien doit pouvoir se nourrir du riz, de l'ail, du bérébéré d'Amtiman, du doukoun d'Amdiaras, du guême et des bols, ou tout produit de la terre natale. Il est temps de revoir notre façon de faire pour barrer la route à la famine.
3: Tout autre registre, la coordination des partis politiques de l'Alliance 43, 5e République, a procédé à l'installation officielle des membres de la sous-coordination provinciale de la ville de N'Djamena. Le nouveau sous-coordinateur, Alamine Gougou, a fixé comme priorité l'organisation de la coordination, la mobilisation et le rapprochement de l'Alliance avec ses militants et la population. Il a également réaffirmé le soutien de cette formation politique à œuvrer et contribuer à toute initiative de paix, de cohésion et de stabilité au Tchad. Et je l'annonçais, la Journée mondiale du tourisme est célébrée ce 27 septembre sous le thème « Le numérique et l'intelligence artificielle pour repenser le tourisme ». L'objectif est d'explorer des opportunités pour créer un tourisme plus intelligent, plus inclusif et plus durable en utilisant l'IA pour prendre des décisions plus éclairées, renforcer les compétences, améliorer les expériences proposées et la gestion des destinations. Ce thème revêt une importance capitale car il intervient intervient dans un contexte de profonde mutation technologique qui transforme les économies, les administrations, les entreprises et plus largement les modes de vie et les comportements des populations. Car en 2025, 1,52 milliard d'arrivées de touristes internationaux ont été enregistrées à travers le monde, soit une progression de 4% comparativement à 2024. Et les recettes du tourisme sont estimées à environ 1900 milliards de dollars américains dans la même année. Les activités du forum scientifique organisé par la représentation de Wami Tchad, entendez, Assemblée mondiale pour la jeunesse islamique, ont pris fin à la Bibliothèque nationale. Ce forum s'inscrit dans le cadre de la célébration de la 96e journée nationale du Royaume d'Arabie Saoudite. La cérémonie a été rehaussée par la présence de l'ambassadeur de l'Arabie Saoudite au Tchad et du président du Conseil national des affaires islamiques du Tchad. On fait le point avec Yassine Bounamat.
1: S'inscrivant dans ses objectifs de promouvoir l'éducation et formation, WAMI, Assemblée mondiale de la jeunesse islamique, a tenu ce forum scientifique autour du thème « Le rôle de la femme tchadienne dans le développement et la promotion de valeurs ». Développé par des experts, ce thème a permis aux participantes de comprendre le rôle multidimensionnel que la femme joue dans la société. C'est ainsi qu'au terme de ces assises, des attestations ont été remises aux intervenantes et un prix spécial a été remis à l'ambassadeur du Royaume d'Arabie Saoudite au Tchad, Ataoullah Ben Zaïd Azaïd. Le représentant pays de WAMI, Dr Mohamed Al-Bashir Ben Ahmed Moussa, a relevé que la tenue de ce forum vise à inciter la femme tchadienne à jouer sa partition dans le développement et le vivre ensemble. Le président du Conseil national des affaires islamiques du Tchad, Cheikh Abdou Daïm Abdallah Ousmane, a salué l'initiative de WAMI qui, dit-il, contribue à n'en point douter à la promotion des valeurs de la paix, de la cohabitation pacifique et de l'éducation dont la femme en est l'épicentre.
3: L'Association internationale des églises chrétiennes d'Afrique, en collaboration avec l'Université évangélique du Tchad, a organisé une cérémonie de clôture et de certification de la première cohorte des enseignants. C'était dans les locaux de l'Assemblée chrétienne La Bonne Nouvelle de N'Djamena, en présence des responsables de la dite université et des églises sœurs. Détail avec Noudie et Marie Ngaradoum Romaric.
4: Dans ce projet,

0: Le secrétaire général de l'université évangélique au Tchad, Laouman Mourna Ezaï, a saisi cette occasion pour encourager les participants.
1: Il faut apprendre à penser chrétiennement l'acte d'enseigner, à maîtriser les méthodes pédagogiques, à articuler la foi avec les disciplines académiques et à rechercher constamment l'excellence professionnelle.
0: L'occasion toute indiquée pour le directeur général de l'Association internationale des écoles chrétiennes en Afrique, ASSI, Dr Sosten Melotungu, de relever les missions principales de cette association pour l'Afrique et particulièrement le Tchad. Mission qui consiste à doter 1 million d'enseignants des écoles évangéliques en Afrique en pédagogie chrétienne jusqu'à 2050. Représentant le secrétaire général de l'EMET, Entente des Églises et Missions évangéliques au Tchad, Hingboku Benjamin apprécie et salue cette initiative qui renforce le système éducatif tchadien. La remise de ces certificats s'est achevée avec la signature d'accord de partenariat entre le CENET, Conseil national de l'éducation évangélique au Tchad, et l'ASSIS, Association internationale des écoles chrétiennes en Afrique.
2: Et pour boucler cette édition d'information, le président du Conseil national de la jeunesse du Tchad, Abakar Alamine Dangaya, était à Massakori dans le cadre d'une mission à l'intérieur du pays pour recueillir les doléances des jeunes et précisément ceux de la province du Hadjer Lamiz. Les précisions sur place avec Mahamad Oumar Adoum.
3: Les échanges ont porté sur les manques d'infrastructures sportives, l'emploi des jeunes, la consommation d'alcool et la mauvaise utilisation des réseaux sociaux qui gangrènent la jeunesse tchadienne. Le coordinateur provincial de la jeunesse du Hadjer Lamiz, Abdel Nafi Nour, d'exhorter la jeunesse à écouter attentivement les messages véhiculés pendant cette rencontre. Le délégué provincial de la jeunesse et des sports du Hadjer Lamiz, Jamal Haroun Moussa, a pour sa part salué cette initiative qui permet de recueillir les doléances et de répondre aux attentes de la jeunesse dans cette circonscription. Occasion bien indiquée pour le président du Conseil national de la jeunesse du Tchad, Abakar Dangaya, de situer l'objectif de sa présence à Massakori.
4: Cette tournée avait pour vocation d'échanger avec les jeunes, mais aussi avec nos parents qui sont donc les chefs traditionnels qui nous accompagnent et qui nous ont aussi honorés ce matin sur un certain nombre de sujets. Ces sujets sont, entre autres, la question de la paix, la cohésion, la question de la consommation abusive de l'alcool qui aujourd'hui est devenu un mal pour notre jeunesse, mais aussi la question de l'utilisation de l'Internet et précisément les réseaux sociaux.
3: À l'issue de la rencontre, une phase de questions-réponses a été ouverte entre les jeunes et la délégation. Des réponses claires ont été apportées aux préoccupations soulevées par l'assistance. Massakori, Mohamed Omar Adoum pour la Radio Tchad.
2: Et après Massakori, la délégation conduite par le président du CNJT a ensuite mis le cap sur Mao dans la province du Kanem pour la même mission. Et à 23h, passé le 11 minutes ici au studio 3 de Radio Tchad, mesdames, messieurs, ainsi se referme Tchad Actu dernière de ce dimanche 27 septembre 2026. Merci à toutes et à tous de l'avoir suivi. La mise en onde a été assurée par Mahmoud Gassara. Passez une très belle fin de soirée et une très belle fin de week-end en compagnie des programmes de Radio Tchad.
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Il est de Katumai, on veut dire voyage à mort.

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0: Il y a des semaines où l'actualité se décline en plusieurs registres. La sécurité d'abord, avec des interpellations qui secouent l'opinion et démontrent la détermination de la police nationale. Les infrastructures ensuite, avec un tronçon routier qui change la vie des usagers et rapproche le Tchad de ses voisins. Et la santé enfin, avec un appareil rare qui sauve des vies en Moundou. Bienvenue dans ce 13e numéro de Côte du Palais Toumaï. Commençons par l'essentiel, le résumé dynamique de l'actualité vous est présenté par Naïm Ahmad Baba.
1: L'actualité cette semaine a été marquée par la participation du président de la République, chef de l'État, le maréchal du Tchad, Mohamed Idriss Déby Itno, à une réunion de haut niveau consacrée à la vaccination dans le bassin du lac Tchad. Entouré du ministre d'État, ministre des Finances, de la secrétaire d'État à la Santé publique, ainsi que de quelques-uns de ses proches collaborateurs, le chef de l'État a échangé par visioconférence ce mardi 22 septembre. Cette rencontre a vu la participation de Bill Gates et Aliko Dangote depuis New York. Au nom des pays membres du bassin du lac Tchad, le président de la République a exhorté les deux philanthropes à préserver un soutien financier et technique adapté aux pays à haut risque, à accompagner les stratégies pour atteindre les enfants zéro dose dans toutes les provinces et à investir durablement dans la vaccination des routines et la production locale des médicaments. Au-delà de la santé, le maréchal du Tchad a invité les deux hommes d'affaires à investir au Tchad en raison de ses immenses potentialités. Une invitation que Bill Gates et Aliko Dangote comptent honorer en se déplaçant en N'Djamena. Cette réunion fait suite à l'audience accordée le 31 août dernier aux observateurs mondiaux, au cours de laquelle le président a reçu le titre de champion de la vaccination et de la lutte contre la poliomyélite dans le bassin du lac Tchad. Par ailleurs, lors de la 81e session de l'Assemblée générale des Nations unies, ouverte le 22 septembre 2026 à New York, le chef de l'État a été représenté par le ministre de la Santé publique et de la Prévention, Dr Abdelmadjid Abderrahim Mohamed. Ce vendredi 25 septembre à 20h, heure d'N'Djamena, du haut de la tribune de l'ONU, le ministre a, au nom du maréchal du Tchad, souligner la fragilité du bassin du lac Tchad et appeler les pays développés à honorer leurs engagements financiers pour le climat. Aussi, a-t-il rappelé, la neutralité du Tchad dans la crise soudanaise et sa contribution aux opérations de maintien de la paix à Haïti. Enfin, il a condamné fermement les récentes frappes aériennes dans l'Ennedi Est, qualifiées de violations inacceptables de l'intégrité territoriale du Tchad.
0: De l'actualité à l'analyse, la police nationale a récemment procédé à des interpellations retentissantes, dont une qui a défrayé la chronique. Comment ces résultats ont été obtenus, quels moyens sont déployés et quel rôle la population peut-elle jouer? Pour en parler, nous recevons le directeur général de la police nationale, le contrôleur général de police Tougout Djigo Maïdé et l'invité de la rubrique Regard d'experts.
2: Monsieur le contrôleur général, depuis quelque temps, plusieurs opérations de sécurité aboutissent à l'interpellation d'individus recherchés pour des faits de braquage et de criminalité. Quel travail de fond la police nationale mène-t-elle pour parvenir à ces résultats?
3: Ces derniers temps, on a quand même arrêté un nombre très important de malfrats, des gens qui ont même nui la tranquillité des citoyens. D'abord, on est en train de travailler avec tous les corps engagés dans ce domaine, un travail d'équipe. La gendarmerie, les gardes nomades, les services de renseignement. Donc, on est en train de quand même travailler un travail d'équipe. On s'est sensibilisé un peu partout que cette mission de sécurité, c'est notre devoir. C'est notre devoir. Chacun de nous, quand même, prendre en considération et puis travailler de raspiller. En matière de renseignement, en matière de, quand même, de pratiques sur le terrain, on est en train de quand même travailler avec la volonté.
2: L'arrestation récente de Bichara V8 a particulièrement retenu l'attention de l'opinion. Sans entrer dans les détails qui relèvent de l'enquête, que pouvez-vous nous dire sur le travail qui a permis de le retrouver et de l'interpeller?
3: Le citoyen ordinaire on voit que cette arrestation c'est un peu extraordinaire, mais avec nous c'est pas extraordinaire parce que bon, ça fait 2 ans qu'on est en train de quand même rechercher les Bichara V8, le 13 janvier 25, quand il a quand même commis ses dernières opérations au Marjan Defak. Depuis lors, le gouvernement tchadien, à travers le ministère de la Justice, a lancé quand même un mandat d'arrêt. On est quand même par de bonnes relations avec la police camerounaise, nigérien et puis ghanaien aussi. Au niveau de l'Interpol aussi, je crois qu'on est en train de beaucoup travailler. On est en train de partager des informations. On a appris que le bichir Abe Wit est arrivé à Djemena de cela un mois. Et surtout, il fait quand même ses pratiques tout au long des rues de Gaulle. C'est comme ça que quand même on a quand même mis un scénario pratique et puis mis en pratique. Donc a quand même abouti à arrêter Bichir Abe Wit. Réellement dit, nous sommes beaucoup aidés par les citoyens aussi.
2: Cette arrestation montre-t-elle que la police dispose aujourd'hui des moyens et des méthodes permettant de retrouver des individus qui tentent d'échapper aux forces de l'ordre pendant plusieurs mois?
3: La politique du gouvernement tchadien, surtout le programme de développement du Marshall, le président de la République, chef de l'État, chef suprême des armées, le volet numéro un, c'est la sécurité. À travers ça, on a quand même suivi beaucoup de formations et puis beaucoup de moyens aussi. Ce qui nous a permis beaucoup, c'est nous a donné beaucoup de conseils aussi, beaucoup d'orientations. Comment on va travailler avec des citoyens, comment quand même on va travailler avec peu de moyens. On est en train de travailler avec tous les corps, les sécurités intérieures, les services spéciaux. Donc, le moyen est bien quand même additionnel. On a quand même suffisamment de moyens pour quand même mener notre mission qui est quand même sécuriser les citoyens et leurs biens.
2: Au-delà des arrestations, l'objectif est aussi de prévenir ces actes. Quelles dispositions sont-elles prises pour mieux protéger les citoyens et les zones considérées comme sensibles dans la capitale?
3: Nous avons entrepris beaucoup de démarches. Surtout, on a beaucoup travaillé avec les journalistes, avec des sociétés civiles, avec certaines zones de bonne volonté. D'abord, on a commencé à sensibiliser aussi les citoyens. Les citoyens, comme vous venez de dire, la mission sécurisée, ce n'est pas uniquement pour des policiers ou bien des corps en tennis. Donc, on est en train de sensibiliser quand même, on est surtout aux proximités. Au moment où je suis en train de parler, même, je crois qu'aujourd'hui, on a à peu près 300 policiers qui sont en formation pratique, ils sont en train de sillonner de quartier en quartier pour quand même accueillir des informations auprès des

0: sécurité ne peut cependant pas reposer uniquement sur les forces de l'ordre. Quel rôle la police peut-elle concrètement jouer?
1: Nous, on sensibilise les citoyens pour dénoncer. S'il y a un événement quelque part ou bien quelque chose, dire leur attention. Ils peuvent quand même dénoncer rapidement s'il y a des forces à côté, la gendarmerie ou bien la garde nomade ou bien la police, ou bien d'autres personnes qu'ils connaissent quand même. Ils vont dénoncer pour que les forces interviennent rapidement pour contrecarrer. Et puis vérifier aussi. Un citoyen qui est vraiment un bon citoyen, c'est quelqu'un qui travaille d'abord pour le pays. Donc pour le pays, donc si on laisse notre pays déchiré par des insécurités, si on voit maintenant la situation de la Libye, du Soudan et puis les pays tout autour de nous, donc, j'ai vu combien de fois qu'on est en train d'enregistrer quand même les réfugiés qui entrent dans notre territoire. Une maman qui a quand même son bébé au dos. Le bébé est mort presque 4 heures du temps et elle n'a pas en courant. Donc, cette situation quand même va nous attraper aussi. Donc, chaque citoyen doit quand même être conscient des situations sécuritaires et puis travailler d'arrache pied avec les forces de l'ordre pour que conserver quand même notre sécurité.
2: Après la sécurité, parlons maintenant de mobilité. Le tronçon Bangor-Glendeng a été réhabilité et ouvert à la circulation. Ce projet phare, concrétisation des engagements pris par le président de la République, change la vie des usagers. Il facilite les échanges commerciaux sur le corridor Douala-Ndiamena et réduit les coûts de transport. Voici un reportage sur ce que ce tronçon a apporté comme changement dans la ville des usagers, signé Nassounou Djiti.
3: Après la province du Chari-Bagirmi, où l'équipe d'écho du palais vous a fait revivre les travaux de construction du tronçon Droubali-Massénia, long de 58 km, elle a choisi cette semaine de vous faire découvrir une autre voie asphaltée dans une autre province. Ici, nous sommes sur le tronçon Glendeng-Bongor, long de 83 km. Les travaux de réhabilitation sont totalement achevés et cette section de route bitumée est désormais ouverte à la circulation. Exécutée par l'entreprise CGCOC Group, la réhabilitation de ces tronçons est à mettre à l'actif du projet pour l'amélioration de la performance du corridor Douala-Ndiamena, en abrégé PCDN. Le PCDN, dont la signature a eu lieu en mars 2023 et mis en œuvre en février 2024, prévoit la réhabilitation totale et la modernisation de 577 km reliant Ndiamena à la frontière camerounaise, à savoir l'axe Ndiamena-Gelendeng, Bongor, Kelo, Mundu, Koutere. Le directeur général des infrastructures de transport, Abakar Choroma, nous en dit un peu plus.
4: Le ministère des infrastructures, du désenclavement et de l'entretien routier a contractualisé deux marchés routiers à obligation de résultat pour une période de 10 ans. Donc ces marchés sont en cours d'exécution et le démarrage des travaux a été notifié depuis le 24 janvier 2024. Le lot 1 qui concerne la route Ndiamena Glendeng jusqu'à Bongor et le lot 2 c'est de Bongor Kelo Mundu jusqu'à la frontière Cameroun. Donc au total nous allons réhabiliter 496 km donc sur ce corridor donc durant effectivement ce quinquennat.
3: Aucun pays au monde n'a réussi son développement en se repliant sur lui-même. Pour le président de la République, chef de l'État, le maréchal du Tchad, Mamadou Idriss Déby Itno, l'ouverture aux autres et une coopération agissante avec les États et les institutions internationales sont des richesses intarissables. C'est grâce à cette politique volontariste que la Banque mondiale, la Banque européenne d'investissement et l'Union européenne ont accepté en janvier 2024 de financer le

0: projet pour l'amélioration de la performance du corridor Douala-N'Djamena, le directeur général des infrastructures de transport.
1: Dans l'exécution des travaux, les décomptes ne souffrent pas de paiement. Donc les paiements sont régulièrement effectués et que les plannings des travaux ont été respectés. Et comme je le disais, chaque 25 km notifié est réalisé dans les délais. Donc chaque année, nous réhabilitons par lot 25 km, c'est-à-dire chaque année, nous réhabilitons 50 km pour les délais.
0: La circulation routière est l'affaire de tous. La route est un patrimoine commun. Autrement dit, chaque usager sur l'axe Glendeng-Bongor et au-delà, qu'il soit transporteur, conducteur, chauffeur routier, cycliste, motocycliste ou piéton, doit en prendre soin.
1: Nous interpellons les transporteurs et les usagers de la route parce que nous avons constaté déjà que les surcharges routières commencent par dégrader les sections de route. Donc, c'est vrai que nous avons mis des paquets sur la sensibilisation. Nous avons des stations de pesage qui sont fonctionnelles. Et nous demandons aussi que les syndicats puissent sensibiliser les chauffeurs, donc les transporteurs, afin de respecter les charges à laisser et qui sont vraiment font l'objet des dégradations de notre réseau routier.
0: Le Tchad avance sous l'impulsion du président de la République, chef de l'État, le maréchal du Tchad, Mahamat Idriss Déby Itno. Les travaux de construction et de réhabilitation routière s'intensifient. La mise en œuvre du chantier 8, action 65 de son programme politique, est visible et palpable.
2: Derrière les bitumes et les infrastructures, il y a des vies, des voyageurs, des commerçants, des familles qui empruntent cette route chaque jour dans élan. Ils racontent comment la réhabilitation du tronçon a changé leur quotidien.
3: On dit que la route, c'est le développement. Donc depuis que cette route a été réhabilitée, pour nous les usagers, ça nous facilite de joindre l'utile à l'agréable. Et par exemple, moi, j'ai de la famille à N'Djamena. Entre-temps, pour quitter Bongor, N'Djamena, c'était un calvaire. Mais actuellement, avec ma moto, Bongor, N'Djamena, je peux facilement faire 4 heures du temps, à 5 heures. Donc, c'est très bon. L'initiative est très, très bien faite. Donc, on encourage le gouvernement à faire davantage plus que ça. Pour le moment, c'est les conducteurs. Les conducteurs qui ne respectent pas les limitations de vitesse. En ville, il faut que les dodanes puissent se multiplier pour que les usagers puissent au moins se freiner, pour qu'ils ne puissent pas avoir assez de cas d'accident. Mais sinon, autre difficulté en tant que ça, même les contrôles routiers, même ça va, il n'y a pas du tout assez de dérangements là-dessus.
4: Lorsque la route n'est pas bien donnée, on passait du temps en route. Pour le moment, quand la route était vraiment donnée, là, on quitte Bongor pour arriver à Glendeng, ça part vite. Ce n'est pas comme avant. Avant, là, il y avait aussi des accidents partout. Maintenant, il n'y avait pas des accidents. C'est vraiment de très bonnes choses.
5: Ça fait plus de 10 ans que je suis sur la route. Mais cette fois-ci, c'est très nyanga. C'est très nyanga. Je prends presque une demi-journée pour arriver au Tchad. Alors qu'avant, en Djamena, alors qu'avant, je prenais les deux jours. Non, maintenant, c'est très, très bien. Je suis content.
6: Auparavant, nous souffrons sur cette voie. Maintenant, Dieu merci, je quitte Mundu le matin entre 7h et 8h et j'arrive à N'Djamena au plus tard 15h. C'est un avantage. Pour l'instant, le tronçon Lumia-N'Djamena nécessite une réhabilitation. Cette section nous retarde énormément.
2: Rendons-nous maintenant à Mundu pour parler santé. L'hôpital provincial dispose d'un appareil rare, le scanner, un équipement qui rend énormément service aux corps soignants et aux patients, mais qui fait face à des défis. Voyons cela dans ce reportage.
7: Un bâtiment sobre, aux murs simples, qui ne cherche pas à impressionner. Pourtant, derrière cette façade ordinaire, se cache un appareil qu'on ne trouve que dans 6 autres établissements hospitaliers au Tchad. Il s'agit du scanner, une machine de dernière génération, un équipement qui voit ce que la radiographie ne peut pas voir, qui détecte ce qui se cache dans la profondeur du corps humain et qui aide le médecin à poser un diagnostic précis. Installé en juin 2023 dans l'enceinte de l'hôpital provincial de Mundu, cet appareil est un investissement concret en matière de santé, entièrement financé par le gouvernement. Pendant des années, pour passer un scanner, il fallait aller en N'Djamena ou franchir les frontières. Mais l'hôpital provincial de Mundu n'est pas une structure ordinaire. Avec près de 400 lits, il est la référence pour toute la province du Logone occidental. Sa renommée dépasse d'ailleurs les frontières provinciales. Le scanner est une réalité à Mundu. La machine tourne, pas à plein régime, mais à un rythme soutenu, entre 3 et 5 patients par jour, soit une quarantaine par mois. Des chiffres qui peuvent sembler modestes, mais qui représentent autant de diagnostics précis, des traitements adaptés et des vies sauvées. Le technicien Ayang Amos Sungu, chef de service scanner de l'hôpital de Mundu, relate l'impact de l'appareil sur la pratique médicale.
8: L'accueil, c'est de mettre le patient d'abord à l'aise. Quand il arrive, on explique le procédure toujours de l'examen. Et nous également, on a des casaques qu'on va nous permettre de passer au déshabillage et en même temps de le changer. Et une fois le changé, on va passer à l'examen, aux procédures de l'examen. Il y a beaucoup, beaucoup de médecins également qui ont vraiment apprécié l'importance de l'examen dans la ville de Mundu parce que ça les aide beaucoup à poser de bons diagnostics. Une fois réalisé l'examen, après le résultat, vraiment... Et ça les aide beaucoup.
7: Le fonctionnement du scanner pose toutefois un défi majeur, l'interprétation des résultats. Faire appel à des spécialistes externes est la seule solution aux yeux du directeur de l'établissement, le docteur Mohamed Ahmed Adoumadjid.
9: Les scanners, c'est tout ce qu'on ne peut pas voir à la radio. C'est-à-dire les traumas crâniens, tout ce qui est difficile, tout ce qui est histoire dans le corps, où on ne peut pas le regarder par la radio numérique, on peut le regarder à travers le scanner. Donc c'est vraiment un atout et puis c'est pas donné à n'importe qui. Donc voilà, c'est, l'État a mis ça, mais c'est vrai que c'est à l'intérieur de l'hôpital de Mundu, mais ça couvre carrément le sud. Et voilà, vous voyez, la difficulté, c'est que jusqu'à là, on n'a pas un radiologue. Et c'est vrai, même en N'Djamena, c'est difficile, mais on fait quand même, on utilise notre relation. On a signé des conventions avec le médecin, soit en N'Djamena ou bien à l'extérieur. On envoie les images et puis en 24 heures, on aura quand même l'interprétation. Mais ça complète quand même les diagnostics du médecin. Ça joue vraiment un grand rôle.
7: Un défi, une solution temporaire, mais un scanner, aussi performant soit-il, ne vaut rien sans ceux qui le manipulent. C'est pourquoi le gouvernement a investi dans la formation des techniciens en imagerie médicale, un effort important qui commence déjà à porter ses fruits. Car d'après les chiffres du ministère de la Santé, 81 techniciens ont achevé leur formation, tandis que 72 autres sont encore en cours. Docteur Ahmed Mohamed Adoumadjid espère que sa structure en comptera bientôt parmi son personnel.
9: L'État a envoyé les gens en formation, ils ne sont pas encore revenus, mais ils ont envoyé beaucoup, mais ils sont en train de rentrer un à un. Donc espérons que d'ici peut-être quelques temps, l'hôpital de Mundu aussi doit avoir. C'est pas seulement les scanners, hein. C'est pas seulement le scanner, il fait beaucoup de choses, spécialiste en imagerie. C'est-à-dire, il fait d'abord l'échographie, il fait, c'est-à-dire, interpréter tout ce qui est imagerie.
7: Mais en attendant le déploiement effectif des techniciens en imagerie médicale, une autre contrainte pèse sur le service, l'énergie. La machine est exigeante, nécessitant une alimentation électrique permanente de 80 kW. Un onduleur de 80 kW est disponible, mais ses batteries sont défectueuses. Un remplacement s'impose, d'après le responsable du service scanner.
8: Quand on est en face d'un examen, et qu'en cas de coupure d'électricité, les batteries permettent également à l'onduleur de garder cette autonomie, de nous permettre également de finir l'examen dans les bonnes conditions. Et ça nous permettrait également d'arrêter les machines dans les bonnes procédures. Et le seul souci pour l'instant, c'est les batteries, mais l'onduleur n'a pas de problème. L'onduleur travaille normalement, comme vous pouvez le constater. Actuellement, il y a l'électricité et on est en train de tourner avec l'onduleur.
7: Un défi énergétique, un défi humain, et pourtant, le scanner de Mundu continue de fonctionner car il s'inscrit dans une dynamique plus large, celle d'un pays qui investit dans sa santé, avec pour objectif de doter 9 pôles hospitaliers interprovinciaux, puis les 23 hôpitaux provinciaux et tous les CHU. Le fonctionnement du scanner de Mundu est la preuve que l'État investit dans l'équipement comme dans l'humain. C'est cela, une politique de santé moderne. C'est aussi le symbole d'un Tchad qui, sous le magistère du maréchal du Tchad, Mohamed Idriss Déby Itno, investit dans sa santé, rapproche les soins des populations et tient ses promesses.
2: La traque des criminels, la réhabilitation des routes, la modernisation des hôpitaux, chaque semaine apporte son lot de défis et de réussites. Le Tchad relève les deux. Merci d'avoir été à nos côtés. À la semaine prochaine pour un nouveau numéro de Côte du Palais de Thomas.

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1: Mesdames, messieurs, bonsoir à toutes et à tous et bienvenue dans votre magazine Un an, un parcours à la présentation. Je suis Barry Botalo. C'est un plaisir pour nous aujourd'hui de recevoir au cadre de l'immigration de la justice, c'est monsieur Mohamed Saleh Benbian. Bonsoir.
2: Bonsoir, monsieur Mbari.
1: Merci d'avoir accepté notre invitation et c'est un plaisir. Nous allons découvrir votre parcours aujourd'hui dans notre émission Un an, un parcours. D'abord, dites-nous où et quand est né Mohamed Saleh Benbian.
2: Merci de me donner l'occasion donc de parler moi-même. Je suis né donc le 11 février 1963 à Bongo, au quartier Larjo, de père Bien et de mère Khadija.
1: Donc c'est à Bongo que vous avez commencé le premier pas à l'école?
2: Oui, j'ai fait toute mon enfance à Bongo. J'ai pratiquement grandi donc à Bongo. J'ai fait donc mon parcours scolaire également donc à Bongo. J'ai commencé par l'école d'application. Mais j'ai failli quitter l'école parce que j'ai eu, dès le CP1, un maître qui était très méchant à mon endroit. Il s'appelait M. Brahim. Chaque fois que j'entrais en classe, il me chicotait. Alors un jour, alors qu'il me chicotait, l'inspecteur d'alors, M. Yves Delacroix, passait, il l'a vu, il a dit « Mais qu'est-ce qu'il a fait ?» Il a dit « Il est têtu, cet enfant. » Il m'a sorti de la classe, il a pris également d'autres collègues et il nous a amenés à une école qui vient d'être créée, qu'on appelait donc école expérimentale. C'est une école que les Blancs sont venus ouvrir à Bongo. Et on était donc les premiers élèves. On était tout gâtés à l'époque parce que quand on venait le matin, on avait un petit déjeuner. On avait, quand il faisait froid, des pulls qu'on nous donnait également pour porter, tout ça. Donc on était vraiment aux anges avec des petits jouets, comme si c'était vraiment un jardin.
1: Vous êtes un enfant un peu bouillant?
2: Ah non, particulièrement pas. Je ne sais pas comment est-ce que lui, il m'a trouvé vraiment un très perturbateur, mais au contraire, moi, je ne suis pas du tout bouillant.
1: Vous êtes quel genre d'enfant? Intelligent, moyen?
2: Moi, je suis un enfant mou, mais vraiment intelligent, parce que j'ai toujours été parmi les meilleurs de ma classe, depuis l'école primaire jusqu'à l'université, jusqu'à ce que je sorte de l'école de magistrature. J'ai été quand même parmi les meilleurs donc, de ma classe. Et souvent, j'ai eu le bac avec mention, la licence mention. J'étais le major à l'entrée à l'école de magistrature. Mais à la sortie, j'étais un peu malade. Donc, j'étais deuxième donc, de la promotion. Tout ça. Donc, j'étais quand même parmi les meilleurs donc, de ma classe.
1: Alors, on va revenir peut-être plus en détail. Mais dites-nous, vous êtes né à Bongor, grandi à Bongor. Le papa faisait quoi à l'époque?
2: Non, c'est une longue histoire. Hein. Mon père, il est né à un village qu'on appelle Golé. Si vous connaissez un peu la route qui va de Galendeng vers Bousso, vous allez au village qu'on appelle Béré. En face, il y a un village qui s'appelle Golé. Il est né là, c'est un village qui dépend donc de Massénia, effectivement. Et mon père est né d'un père Goulaï, qui est venu à l'époque donc dans le cortège que Don Ngardoum avait envoyé pour soutenir donc le royaume du Bagrimi. Il était venu avec son frère. Ils sont restés après donc avoir prêté main forte. Ils sont restés donc dans ce village là et il s'est marié donc à Ngardoum. Mon père était né donc dans ce village qu'on appelle Golé. Il n'a pas du tout connu également son village paternel. Il est resté là. Et plus tard, il est parti donc à Bongo parce qu'il avait eu des problèmes un peu de troubles de comportement. On l'a amené donc pour se faire soigner à Bongo. Et c'est comme ça qu'une fois qu'il a été soigné, le médecin chef de Bongo, d'alors c'était un blanc, qui l'a récupéré donc à l'hôpital pour être son garçon de salle. Donc il est resté donc à Bongo. Il a rencontré ma mère qui était venue aussi d'un petit village du Bagrimi, qu'on appelle Mouskou. C'est un village qui se trouve également sur la route là vers Bousso. Et c'est comme ça qu'ils se sont mariés et nous sommes deux, nous sommes nés, ma sœur et moi, donc de cette union-là. Pour la petite histoire, c'est que mon père m'a raconté qu'il avait particulièrement, il était le seul survivant de sa famille pour la simple raison que chaque fois que sa maman mettait au monde des enfants, les enfants mouraient aussitôt. Et lui, quand il est né, on l'a pris. On l'a jeté parmi donc les moutons, les chèvres. C'est comme ça qu'on lui a donné donc le nom de Bien. Bien, donc c'est le mouton, donc ou la chèvre
1: Dans
2: langue
1: certaines
2: locale.
1: communautés, on appelle poubelle, dans d'autres, on appelle djabou. Oui,
2: Dungus, et
1: dungus,
2: trucs
1: tout
2: comme ça,
1: ça.
2: voilà. Donc lui, c'est après quand on l'a jeté parmi les chèvres là, qu'il a survécu et c'est resté donc son nom.
1: Alors, vous avez fait jusqu'à quel niveau, Bongo, ou c'est toutes
2: À
1: les études
2: Bongor,
1: que...
2: j'ai fait jusqu'au niveau terminal. J'ai eu mon donc le bac en 83. Et à cette époque-là, l'université n'était pas ouverte. Donc, je suis resté donc à Bongor. J'ai enseigné l'anglais au lycée Jacques Mouden, après comme professeur bachelier. J'ai enseigné donc l'anglais en classe de sixième, plus en quatrième, parce que faut dire que l'anglais, c'était la langue, ma langue préférée. J'aimais vraiment l'anglais à l'époque et j'avais les meilleures notes. J'en avais fait donc vraiment mon dada comme ça. Mais à un moment donné, j'ai dû laisser également donc l'enseignement au lycée. Je suis allé à Yagoua, au Cameroun en face, où j'ai travaillé à la CEMRI, à la société de riz là-bas, comme agent acheteur. C'est juste pendant 3 4 mois et je suis revenu. Entre-temps, ils ont ouvert l'université en 85. Je savais pas où est-ce qu'il faut aller, chez qui il faut rester. Et un oncle en France m'a dit que non, il y a un parent qui est le docteur Donoranga qui peut, n'est-ce pas, te recevoir chez lui si tu peux venir rester chez lui.
1: Et enseignant à l'université en
2: Oui,
1: droit.
2: voilà, il était donc le doyen de la fac à l'époque. Et donc, c'est comme ça que je suis venu rester donc, chez lui. J'ai fait donc les 3 années d'université et j'ai eu ma licence en 88.
1: Devrez avoir beaucoup d'amis à Bangor.
2: Oui, Bongor, ce n'est pas seulement que des amis, c'est des frères. Parce que comme je vous ai dit, je suis né là-bas, je n'ai pas connu autre ville que Bongor. Hein. Bongor, c'était mon milieu. Et si quelqu'un ne me connaît pas à Bongor, c'est qu'il est étranger. Parce que dans tous les cas, Bongor, c'était une petite ville, on se connaissait tous. Et chacun de nous connaissait où habitait l'autre, tout ça. Donc, si vous allez à Bongor aujourd'hui, vous demandez bien bien la famille, bien bien, tout de suite, on va vous montrer au quartier d'Arjou notre maison.
1: Alors, certainement, vous devrez avoir votre CP concours d'entrée en sixième autour des années 70.
2: Non, je suis entré à l'école primaire déjà en 69. Et j'ai fait donc le concours d'entrée en sixième dans les années 6 ans après. Parce que comme je vous le disais, quand on a fait l'école primaire en 69, après on est parti donc en 74, 75, on a fait donc le concours d'entrée en sixième. Mais la difficulté qu'on a eue, c'est que comme je vous l'ai dit, c'est que nous avons eu cette école expérimentale là où on faisait uniquement donc les calculs comme de l'algèbre et autres, tout ça, nous on apprenait déjà à l'école primaire. Entre le CE1, le CE2, tout ça, on ne connaissait pas l'arithmétique, et les calculs, tout ça. Non, on faisait l'algèbre déjà à cette école-là. Les documents qu'on remplissait, c'était les documents qu'on nous amenait de France, tout ça qu'on remplissait. Et donc, quand j'étais arrivé au CM1, j'ai découvert ce que c'est que la géométrie, tout ça. Donc, j'ai dû reprendre donc le CE2 CM1 pour mieux donc comprendre un peu ce que c'est. Et c'est comme ça qu'en 76, je suis entré donc en sixième à l'école. C'est Jacques Moudin.
1: À l'époque, il y avait ce qu'on appelle la brimade, les bleus, ceux qui sont admis nouvellement en sixième. Vous avez vécu cette
2: Oui,
1: expérience aussi?
2: on a vécu effectivement cette expérience. Mais moi, j'avais des grands là, du quartier d'Arjot. Ils sont tous décédés, malheureusement. C'est eux qui m'ont protégé parce que faut dire que j'étais tout petit. J'étais aussi un peu frêle, tout ça. Et donc, j'étais vraiment protégé par ces anciens grands frères et autres, tout ça. Donc, j'ai pas vraiment été brimé comme les autres là.
1: Alors, en 83, vous avez eu votre bac, en 85, vous êtes inscrit à l'université. C'est en quelle année que vous avez obtenu votre licence?
2: J'ai obtenu la licence donc en 88.
1: 88 aussi, donc vous êtes intégré?
2: Oui, à l'époque l'intégration était vraiment très facile parce que je me souviens que j'étais intégré au ministère du Travail. J'ai déposé mon dossier aussitôt intégré.
1: La française, oui.
2: Et oui, mais je n'avais pas pris service. Un mois après, ils ont lancé le concours d'entrée à l'ENAM pour la magistrature et j'ai préféré passer le concours donc de magistrature de l'ENAM. Et j'étais admis donc à l'ENAM, donc du coup j'ai abandonné l'intégration.
1: C'est quand l'ENA est devenu ENAM.
2: Oui, c'est ça.
1: C'est la première promotion.
2: Oui, non, nous étions de la deuxième.
1: La deuxième
2: La
1: promotion.
2: deuxième promotion. On
1: Et
2: n'était que 8 à être admis.
1: après la fin de vos études à l'ENA, vous êtes revenu.
2: Non, à l'ENA, je suis plus reparti prendre fonction parce que je me suis dit que bon, je préfère être magistrat que de repartir encore à la fonction publique, être administrateur au ministère de la fonction publique. Donc j'ai été intégré directement donc comme magistrat.
1: Deux fois.
2: Oui, j'ai subi une nouvelle intégration. Certainement que l'intégration à la fonction publique a été annulée, je crois. Après plus de 2 ans, comme je n'ai pas pris service et tout ça, je crois que ça tombait.
1: Alors, vous avez occupé des postes de responsabilité successivement dans ce département de la justice?
2: Oui, quand j'étais intégré en 90, j'ai été d'abord nommé juge au siège au tribunal de N'Djamena. Ensuite, j'ai été nommé président du tribunal de Mao. Je suis resté 2 ans là-bas. En 1994, j'ai été nommé procureur près du tribunal de grande instance de Mundu. Je suis resté 1 an comme procureur et ensuite j'ai été nommé comme président du tribunal dans le même tribunal, au sein du même tribunal. Je suis resté pendant 2 ans jusqu'en fin 97. Et en 98, je suis revenu à N'Djamena comme vice-président du tribunal. J'ai pas mis long, je suis allé donc en formation en France. J'ai fait 9 mois. C'était en 98. Et quand j'étais revenu, j'ai été nommé donc conseiller à la cour d'appel de N'Djamena. 6 mois ou 7 mois après, j'ai été nommé président de la cour d'appel de N'Djamena en 99. Je suis resté jusqu'à 2000. Après 2000, j'ai été nommé comme DG au ministère de la Justice. À l'époque, il n'y avait pas encore le poste de secrétaire général, c'était les DG. J'ai été nommé DG. Je suis resté jusqu'en 2003. Après les états généraux, j'ai été relevé. J'ai organisé les états généraux de la justice. J'ai été relevé donc de ce poste, mais j'ai été nommé donc après comme conseiller chargé de la réforme donc de la justice. Je suis resté à ce poste jusqu'en 2009 où j'ai mis en place donc le plan de réforme donc de la justice. Et après ça, j'ai fait avec l'Union européenne l'identification du premier projet PRAJUS et j'ai été désigné donc coordonnateur donc de ce projet PRAJUS là. Je suis resté pendant 2 ans de 2009 à 2011. En fin décembre 2011, j'ai dû également donc démissionner et je suis parti donc au Congo, Brazzaville, gérer un projet justice également qu'on appelait donc le Pareda. Je suis resté pendant 3 ans pratiquement donc au Congo Brazza et en 2015, je suis revenu et immédiatement je suis reparti au Congo Kinshasa. Je suis resté pratiquement donc de 2015 à fin 2021. Je suis revenu également au Congo Kinshasa. J'ai géré donc un projet qu'on appelait donc Progress. C'est un premier projet que l'Union européenne a mis en place en Afrique pour gérer la réforme donc de l'armée. Donc j'ai géré donc la réforme donc des FRDC au niveau donc de Congo Kinshasa.
1: Alors, parlant de réforme, on revient un peu en arrière. Parlant de réforme, vous êtes un acteur, je ne sais pas, de l'Organisation des États généraux de la justice. Quels étaient les points essentiels retenus et est-ce que ça a été appliqué aujourd'hui?
2: Vous savez, l'Organisation des États généraux de la justice en 2003, c'était quand même un grand succès parce que c'était un événement qu'on a pu organiser. L'initiative était partie donc du secrétaire général de la présidence actuelle, M. Alabo. Quand il était nommé ministre de la Justice en 2000, il a suggéré donc l'idée de mettre en place donc les États généraux de la justice, comme ils avaient fait déjà au niveau donc de l'éducation. Quand il avait démissionné, on a continué donc avec l'idée, on a organisé ces états généraux. C'était quand même les recommandations qui ont été mises en place et tout ça était des recommandations quand même pertinentes. Il s'agissait vraiment de restructurer vraiment la justice, de mettre en place donc les textes, de réécrire les textes, de construire des bâtiments et tout ça.
1: Est-ce que ça
2: Et
1: portait ses fruits?
2: bon, ça portait fruit et de ses fruits. Pas dans la totalité, mais il faut dire qu'il y a beaucoup de choses qui ont été quand même mises en place. Déjà, dans les années 2008, 2009, quand j'étais responsable donc de la coordination de ce programme de réforme de la justice là, au niveau donc du ministère, j'avais déjà attiré l'attention donc du Premier ministre parce qu'on faisait un rapport donc annuel tous les 6 mois au Premier ministre pour attirer son attention un peu sur le fonctionnement donc de la justice. À l'époque, le premier ministre était le défunt Pascal Ouadoum Madi, et j'avais fait un rapport pour lui dire que la situation de la justice telle qu'elle est en train de se faire, ça nous inquiète un peu au niveau donc de la cellule de coordination de la réforme, parce que ce qui se passe actuellement à la justice est pire que ce qui est avant donc les états généraux. Et lorsqu'il a vu le rapport qu'on lui a envoyé, il a demandé donc au ministre de la Justice de l'époque de nous appeler pour qu'on puisse faire le point avec lui parce que ça l'inquiète lui aussi si on dit que après les états généraux, la situation de la justice est devenue pire qu'avant les états généraux. C'est vraiment inquiétant. Malheureusement, on n'a pas pu débattre donc de la question avec lui. Le jour où on dit qu'il devait nous recevoir, il était tombé malade, il est parti en France, il est décédé finalement. Donc, On n'a pas pu vraiment échanger sur lui. Mais on a continué à faire. Mais il faut dire qu'il y a eu de bonnes choses quand même qui ont été faites. Mais il reste encore beaucoup à faire au niveau donc de la justice, même si sur le plan des textes, on a pu revoir tous les textes, la plupart d'entre eux. Il reste encore des choses à faire sur le plan infrastructure, parce qu'on a créé beaucoup de juridictions. Ces juridictions n'ont pas d'infrastructure. Comme chez nous, on a l'habitude de mettre la charrue avant le bœuf, on crée les choses, mais on ne tient pas compte de ce que c'est quand même une situation. Mais il faut dire que de l'expérience que j'ai eue, n'est-ce pas, dans les autres pays également, tout ça, c'est que la justice, la situation de la justice tchadienne n'est pas aussi mauvaise que celle que j'ai. Parce que après les états généraux de la justice au Tchad, j'ai eu, n'est-ce pas, à faire organiser également les états généraux de la justice en Centrafrique. Je suis allé organiser également donc au Niger. Le Niger m'a semblé être donc l'exemple qui a été vraiment très réussi. Et ça a réussi pour la simple raison que le ministre de la Justice avec lequel on avait organisé donc les états généraux au Niger était resté à son poste pendant 10 ans. Donc tout le programme qu'on a pu faire avec lui, il a pu les mettre en œuvre avant vraiment de partir. Et ça, ça a été une mesure.
1: Donc l'avantage, c'était le séjour gouvernemental.
2: Oui, c'est le séjour gouvernemental. L'instabilité, vraiment, c'est une cause également donc de l'échec un peu donc de la mise en œuvre donc des différents programmes que nous faisons. Parce qu'un ministre commence à mettre en œuvre quelque chose, 6 mois après il est parti, un autre revient, c'est un éternel recommencement et ça pose vraiment un problème réel.
1: Alors, vous avez été sollicité pour organiser les états généraux de la justice en Centrafrique, au Niger. Comment ça s'est passé? Quel a été le déclic?
2: Bon, je crois que c'était quand même des bonnes expériences qu'on a eues à partager, parce que vous savez que c'est également donc l'OIF à l'époque qui avait soutenu donc l'organisation des états généraux chez nous ici. Et c'est eux qui ont impulsé donc cette démarche-là pour que je puisse aller partager l'expérience du Tchad dans les autres pays. Parce que au-delà donc de la Centrafrique, j'étais allé aussi en Guinée, où on a eu également donc à faire Guinée-Conakry, on a eu également donc à faire la même chose. Je devrais aller aussi au Burkina, mais j'avais eu un contretemps parce que au Burkina, à l'époque, je me trouvais être déjà occupé au Congo. J'ai pas pu aller le faire. Mais il faut dire que ça a été quand même un déclic au niveau donc de ces différents pays parce que ça a permis donc aux décideurs de prendre conscience de la situation donc de la justice. Et de mettre en place vraiment les moyens qu'il faut à la disposition donc de la justice. C'est vrai qu'avec des problèmes que nos pays connaissent sur le plan financier, souvent on n'accompagne pas les réformes qui sont mises en place, mais je crois que ça a quand même donné un peu donc de résultats. Pour la petite histoire, c'est que par exemple au Congo, quand j'étais Congo-Brazza, quand j'étais là-bas, j'ai fait un tour dans le nord du Congo qui était donc la région donc du président Sassou Nguesso. Et j'ai constaté que la situation de la justice était vraiment très déplorable. Je suis entré dans le bureau du président de la cour d'appel de Oando, qui était donc la plus grande juridiction de Ouessou, plutôt c'était la région donc du président, la cour d'appel de la région du président. Et lorsque j'essayais donc de toucher la table donc du président de la cour d'appel, il me dit « Collègue, ne touche pas à cette table ». J'ai dit « Pourquoi ?» J'ai regardé au-dessus, la table était soutenue par des briques. Alors, je me suis dit, mais c'est pas possible. Au Congo, il y a du bois, il y a tout ça. La table du président de la cour d'appel, la région du président, qui se trouve être soutenue par des briques, c'est pas possible. J'ai filmé. Je suis revenu à Brazzaville. J'ai vu, donc, le ministre de la Justice de l'époque. C'était le ministre d'État Yoka, qui est l'oncle, donc, du président. J'ai dit au DECAP que je voudrais absolument rencontrer, donc, le ministre d'État. Il m'a dit pourquoi. J'ai dit que non, j'ai quand même des urgences. Il faudrait que je parle avec lui. Il m'a dit d'accord, je vais voir sa disponibilité. Lorsque je suis entré le voir, je lui ai montré donc les photos. Je lui ai dit, Monsieur le Président, Monsieur le Ministre d'État, c'est pas possible. La cour d'appel de la région du Président, comment est-ce qu'elle peut se trouver dans cet état? C'est pas possible. Il faut qu'on fasse quelque chose. Il m'a dit, qu'est-ce qu'il faut faire? J'ai dit, voyez l'état de la table du Président. Voyez l'état du bâtiment qui coule. J'ai dit, c'est pas honorable. Il m'a dit, qu'est-ce qu'il faut faire? J'ai dit, il faut construire. J'ai dit, mon projet n'a pas d'argent, mais au moins, dans le budget de la justice, prévoyez quelque chose. Parce que j'entendais mettre en place, donc, l'informatisation, donc, de la justice là-bas. Je disais que pour mettre en place l'informatisation, il faut avoir des bâtiments adaptés. Je peux pas mettre l'informatisation dans un bâtiment pareil. Il m'a dit, d'accord, je vais essayer d'en parler au président. Il est allé parler au président, donc, Sassou, et un mois après, il me dit, on va construire une nouvelle cour d'appel. Et lorsque j'étais reparti à Vaisseau, 6 mois après, j'ai vu les Chinois en train de construire la cour d'appel. Et ça m'a fait vraiment très chaud au cœur.
1: C'est votre œuvre.
2: Oui.
1: On revient un peu en arrière, c'était avec le premier ministre Kabila. Vous avez
2: Non,
1: voulu.
2: parce que c'était Pascal Ouédraogo.
1: Pascal Ouédraogo. Alors, après son décès, le projet s'est arrêté là.
2: Bon, le problème, c'est que les ministres qui sont venus après n'ont pas vraiment soutenu le comité. Parce qu'on a un comité qui avait été mis en place pour le suivi des recommandations des états généraux. Moi, en magistrat, j'étais le président. Il y avait donc le docteur Richard qui est actuellement à l'Assemblée, qui était donc du VGG. Il y avait Adoum Dangaï, qui était député à l'époque, qui était membre
1: Dominacourt.
2: également, Adoum Dangaï Nkou, qui était donc membre également. C'était un comité vraiment très fort. Il y avait donc le représentant du syndicat des magistrats, il y avait donc également le représentant du syndicat des greffiers, tout ça. C'était un comité de 6 ou 7 personnes qui avait vraiment, qui faisait des analyses vraiment un peu critiques sur ce qui s'est fait, tout ça. Donc, vraiment, c'était très objectif ce qu'on faisait et chaque fois, nos rapports portaient. Malheureusement, on a eu un ou deux ministres qui sont venus après, qui ne nous ont pas soutenus dans la manière de faire parce que le comité qu'on dirigeait n'avait même pas des indemnités pour fonctionner. Et lorsqu'on a demandé des indemnités, un des ministres même a dit non, pourquoi nous donner des indemnités? C'est un travail qui entre dans le cadre de notre travail. On était aussi découragés. Et lorsqu'on a mis en place donc le progrès pour la justice, ça s'est éclaté. Donc personne n'a suivi plutôt les recommandations.
1: Alors, si vous avez écrit au premier ministre à l'époque pour alerter son attention par rapport au dysfonctionnement entre les États généraux et après les États généraux, alors est-ce qu'aujourd'hui, envisager une deuxième organisation des États généraux est souhaitable?
2: Mais je ne crois pas qu'il soit nécessaire d'organiser encore les États généraux de la justice. On a récemment parlé des assises des États de la justice qu'on a voulu organiser d'ailleurs au cours de ce mois. Bon, on a laissé la question encore en suspens. Mais moi, je crois que on a déjà des documents qui nous permettent de voir un peu, de faire un état de lieu. Nous avons le programme de réforme de la justice qui avait été fait. Il y a un plan sectoriel de justice qui couvre jusqu'à l'année prochaine, qui est encore en vigueur et tout ça. Il suffit de rester pour nous de faire un point de situation. Qu'est-ce qui a été fait? Qu'est-ce qui n'a pas été fait? De tirer les leçons et, n'est-ce pas, essayer de mettre en place un. Moi, je dis qu'on n'a pas besoin de faire un éternel, de tenir des éternelles assises des États généraux et tout ça. À mon sens, non. Sauf si on veut encore réunir les gens pour parler. Il y a des problèmes précis pour lesquels on peut se réunir pour en parler. Mais faire encore des assises et tout ça. Moi, je prévoyais plutôt, je suggérais au ministre de tenir plutôt une réunion des chefs de cour et des juridictions. Ça permet donc de chaque année de faire un point de situation avec le président de cour ou le président des juridictions, des tribunaux de première instance, pour voir quel est vraiment le problème de fonctionnement de la justice qui se pose et puis proposer des solutions pour l'améliorer. Ça, c'est des choses vraiment pertinentes qu'il faut faire. Plutôt que de faire vraiment des grandes messes où tout ça, il faut réunir des gens, où après, bon, il n'y a pas beaucoup de résultats et autres, tout ça, c'est pas nécessaire. On a déjà des choses, des documents qui nous permettent de savoir un peu. Parce que tout le monde connaît un peu quel est le problème de la justice. Je disais souvent aux gens, on m'a reproché ça une fois, mais c'est que, à l'époque, un de nos présidents avait réuni donc les gens de la douane pour leur poser un peu le problème. Qu'est-ce qui se pose au niveau donc de la douane comme problème? Ils ont parlé de tout et de rien. Finalement, un vieux douanier s'est levé et il a dit au président que moi, je vais pas vous parler comme les autres, mais je vais vous dire, vous raconter une anecdote et que vous allez essayer donc de tirer les leçons. Il a dit au président de l'époque, il lui a dit que dans un village, un lion est entré. Et quand le lion est entré, il s'est mis donc à dévorer donc les chèvres, les poules qu'il trouvait. Tout le monde s'est terré dans la maison. Les hommes, les femmes, personne n'est sorti. Après, les femmes ont pris leur courage en main, elles sont sorties, elles ont commencé à crier, le lion a fui. Il est parti entrer dans un buisson. C'est alors que les hommes sont sortis maintenant avec leurs sagaies et autres, tout ça, ils ont dit, on va poursuivre le lion. Alors, il y a un jeune qui dit que le lion est ici. Alors, le vieux lui tape la tête, qui lui a dit, mais qui t'a dit qu'on cherche le lion? On cherche les traces du lion, on ne cherche pas le lion. Donc, on connaît un peu quels sont donc les problèmes de la justice, mais on contourne donc vraiment autour et autour, tout ça. Vous voyez, c'est un peu, donc, cette anecdote-là,
1: pour illustrer.
2: oui, pour illustrer un peu, donc, le problème qui se pose au niveau, donc, de la justice. On connaît un peu quels sont les problèmes réels, mais on continue à tourner tout autour.
1: Il faut du courage
2: Il faut du courage, effectivement, pour aborder ces questions.
1: Parlons un peu de projets. Vous avez été très actif à ce temps, et puis très visible même sur le plan médiatique. Quelle était principalement votre mission à l'époque quand vous étiez coordonnateur de Prajus?
2: Oui, le Pravus, vous voyez, le Pravus est une déclinaison donc du programme de réforme donc de la justice. Parce que comme je le disais, c'est que après les états généraux de la justice, on a élaboré donc le plan de réforme de la justice qui couvrait donc une période de 10 ans, de 2005 à 2015, je crois, une période donc de 10 ans. Et le Pravus était l'émanation donc de ce de, donc le Pravus visait vraiment à redorer l'image de la justice. Donc, il avait principalement donc pour mission de revoir donc les textes, de créer des infrastructures, de reconstruire ce qui allait. Et donc, grâce au Pravus, on a pu construire donc une dizaine de tribunaux. On a construit également donc 6 maisons d'arrêt, je crois, qui sont donc aux normes, tout ça. Et on a pu former également donc le personnel, tout ça. Donc, le Pravus a été quand même un projet qui a porté beaucoup plus de fruits donc à l'époque. À l'époque également, donc j'avais pu équiper donc toutes les juridictions du pays en véhicules hardtop, ce qui n'a jamais été fait donc au niveau donc de la justice. Au moins chaque tribunal de première instance avec un véhicule qui lui permettait donc de faire des audiences déplacées pour se rapprocher davantage donc du justiciable. Parce que l'objectif c'était ça. On est un pays vaste. La justice ne peut pas se déplacer n'importe comment. Donc, s'ils ont des moyens de locomotion, ils peuvent toucher les justiciables là où ils sont. Ça, c'était vraiment l'objectif qu'on avait. Mais je crois que c'est un projet qui a été porteur. Malheureusement, il est fini depuis 4 ans. On n'a pas pu renouveler avec l'Union européenne. Mais c'est une bonne chose. Moi, j'étais parti donc après 2 ans de gestion. Bon,
1: Voilà, vous
2: j'étais.
1: avez quitté sous forme de démission. Pourquoi? Pourtant, c'est un projet qui a apporté beaucoup de contributions pour
2: Oui,
1: la
2: beaucoup de
1: réforme.
2: contributions, mais c'était beaucoup plus pour des problèmes personnels, de pression et tout ça, parce que je n'aime pas travailler sous la pression. Et ça m'a mis un peu très mal à l'aise avec le ministre de la Justice de l'époque et autres, tout ça. Il y avait beaucoup de pression sur la gestion donc du projet et tout ça, parce que un projet a des principes qu'il faut gérer avec. Et lorsqu'on intercède dans la gestion du projet, ça pose un problème réel. Et donc, pour ne pas avoir de problème moi-même avec le ministère et tout ça, j'ai préféré donc démissionner. Je suis resté à la maison pendant 4 mois et c'était vraiment une période difficile pour moi à l'époque, parce que lorsque j'ai démissionné à l'époque, j'ai repris service au ministère, mais je n'avais pas de salaire. On ne m'a pas donné mon salaire pendant cette période. Je me suis dit, j'ai quand même 2 épouses, j'ai 3 enfants, tout ça sans salaire, c'est difficile. Un ami rwandais a écouté donc il me dit, mais il paraît que tu es en train de chômer. J'ai dit, oui, je suis en train de chômer. Il m'a dit, j'ai un projet à Brazza, est-ce que ça t'intéresserait? J'ai dit, oui, avec plaisir, envoie-moi les termes de référence, je vais regarder. Il m'a envoyé les termes de référence, j'ai lu, j'ai dit, oui, je vais me jeter à l'eau. Donc j'ai fait l'interview. Ensuite, on m'a retenu, on m'a dit, on te donne 6 mois si tu arrives à redresser le projet. Parce que je devais remplacer donc un avocat belge qui gérait donc le projet au Congo Brazza, qui n'a pas pu mettre en œuvre. Donc, ils nous ont dit, on te donne 6 mois. Si tu arrives à gérer le projet, on va te proroger pour 2 ans. Quand je suis allé, après, au terme de 6 mois, on m'a prorogé. Donc, je suis resté trois
1: Vous
2: ans et
1: avez
2: demi.
1: réussi.
2: Voilà, j'ai réussi donc à redémarrer donc le projet. Je suis resté 3 ans et demi pratiquement donc à Brazza. Donc, le projet Plagis, c'était vraiment un projet porteur pour le ministère. Et je crois que si ça peut se renouveler encore, ce serait vraiment une bonne chose, d'autant plus que l'État seul ne peut pas subvenir donc aux besoins du ministère. S'il y a un projet qui peut nous aider, ce serait une bonne chose.
1: C'est un ami rwandais, comment vous avez fait sa connaissance? Lorsque vous êtes parti à
2: Non,
1: Paris pour la formation?
2: non, cet ami rwandais était impliqué dans la gestion du Pragis, parce que vous savez que les projets sont gérés par des bureaux d'études.
1: Il y a beaucoup de coordination de projets dans d'autres pays aussi.
2: Oui, non, lui, il était en Belgique. C'est leur bureau d'études qui gérait donc le projet Pragis, parce que le Pragis était composé donc d'une bonne dizaine d'experts, et c'est eux qui coordonnaient donc les experts là. Moi, j'étais le coordonnateur national, mais il y avait un conseiller technique qui coordonnait donc les experts expatriés qui étaient donc au sein du Pragis. Donc lui, il était donc comme leur patron au niveau donc de la Belgique. Et lorsqu'il avait appris cela, il était un peu choqué et il m'a dit que non, que toi, tu ne mérites pas ça, on va te récupérer, on va t'utiliser autrement.
1: Et ça, c'est dans le cadre de la réforme de la justice. Mais en RDC, comment vous êtes arrivé là-bas pour la réforme de l'armée?
2: Alors ça, c'était vraiment un grand défi auquel on était confronté, parce que vous savez, en RTC, il y avait déjà des projets européens qui s'occupaient donc de la réforme de l'armée à l'époque. Les projets avaient pris fin donc au niveau de l'armée, et l'Union européenne voulait pour la première fois s'impliquer donc à travers donc la réforme de l'armée. Et donc c'est un premier projet qui a été fait. Et lorsque j'étais revenu donc du Congo au Brazza, un bureau d'études m'a sollicité pour gérer donc ce bureau. On a fait un test, j'ai été retenu et je suis allé en Belgique discuté donc directement avec les responsables de l'Union européenne. Ils m'ont interviewé, ils ont testé mon niveau, tout ça, ils ont trouvé que je pouvais gérer, donc coordonner ce projet. On est arrivé sur place, donc en RDC, en mai-juin 2015, où on s'est mis ensemble avec donc l'armée pour voir ensemble ce qu'il fallait faire pour tout ça, parce que le projet avait une durée donc de 6 ans pour pouvoir mettre en œuvre donc la réforme de l'armée, c'est-à-dire faire le recensement donc du personnel de l'armée, mettre en œuvre donc la gestion donc surtout de ressources humaines donc de l'armée, vraiment une gestion informatisée des ressources humaines, mettre en place également donc les dispositions financières et autres tout ça, mais également les accompagner également donc dans la mise en place d'un certain nombre de systèmes, parce que vous savez que la RDC est un pays plus grand que le Tchad.
1: Très vaste.
2: Et pour gérer donc l'avancement par exemple des militaires, il fallait mettre en place un système qui puisse vraiment tenir compte de ça. Parce qu'un militaire qui se trouve, par exemple, au fin fond donc, du Congo, au Kinshasa, pour que son dossier d'avancement puisse arriver à Kinshasa, il faut parfois 6 mois, 1 an. Parce qu'il n'y a pas de route, parfois, et ça peut venir par bateau. Et tellement que ça vient, ça peut se gâter également le dossier, parce qu'à cause de la pluviométrie et tout ça, le dossier n'arrive pas. Donc, on a mis en place un système informatisé qui permet donc tout simplement donc de scanner les dossiers dans les lieux où ils sont, dans les zones militaires. Et le dossier donc était géré automatiquement par le responsable, le chef d'état-major chargé de l'administration au niveau donc de l'intérieur. C'était vraiment un grand défi qu'on avait eu. Et même l'Union européenne, à la fin, donc au terme des 6 ans, ils se sont pas rendus compte que vraiment on a pu gérer ce projet. Parce que pour eux, c'était de l'argent qu'ils jetaient comme ça à l'eau et qu'ils n'allaient pas récupérer. Mais lorsqu'ils ont vu donc les résultats après les 6 ans, ils n'ont pas cru, parce que on a eu 3 000 ou 4 000 euros au terme donc de 6 ans d'inéligible. C'est-à-dire que de l'argent que peut-être le gouvernement congolais doit rembourser ou tout ça. Ça même, c'est pas vraiment de l'inéligibilité comme telle, parce que parfois, lorsqu'un militaire qui vient de Bukavu vers Kinshasa, il doit prendre d'abord un bateau, il doit prendre ensuite l'avion pour venir. Il a perdu son boarding pass et tout ça. Moi, c'était vraiment un grand défi, mais ça m'a permis également de connaître le monde des militaires, comment est-ce qu'il faut faire. Parce que il faut dire que les militaires congolais, le chef d'état-major général, le secrétaire général du ministère, tout ça m'ont fait entièrement confiance, parce qu'ils se sont dit que le Tchad et la RDC sont des pays frères. Les Congolais sont venus ici nous aider à combattre. Les Tchadiens sont allés là-bas chez eux. Ils ont dit, nous, on te fait confiance pour nous aider à faire. Donc, certaines informations qu'ils partageaient avec moi, les experts européens qui étaient avec moi n'avaient pas ces informations. Et chaque fois qu'il y avait un problème qu'il faut rectifier, ils m'appelaient pas seulement pour faire. Par exemple, entrer dans le système informatique, ils ne laissaient pas les autres entrer. Parce qu'ils ont eu déjà les conséquences. Le système qu'ils géraient par le passé avait été trafiqué par les experts belges qui étaient là à l'époque. Et donc, ça posait donc un problème. Et donc, ils ont dit, nous, on ne voudrait pas avoir de personnes extérieures qui puissent accéder à notre système informatique. Et qu'est-ce qu'on a fait pour pouvoir gérer le système informatique de la RDC? Puisqu'ils ne voulaient pas de personnel étranger, j'ai recruté donc parmi les militaires qui sont venus de la Tanzanie, qui sont venus donc de l'Ouganda et tout ça, des jeunes officiers lieutenants qui sont venus. Je les ai recrutés. Et avec mes experts informaticiens qui sont congolais, belges, on a mis 9 mois à former ces personnes. On leur a formé donc à la technique de réseau pour pouvoir donc faire des câblages, pour pouvoir faire donc les rapports, faire des logiciels et tout ça. On les a formés à toutes ces étapes et ils ont pu mettre en place donc le système informatique donc de la RDC, de l'armée. Actuellement, donc, le système informatique de la RDC est le plus et le meilleur, n'est-ce pas, qui gère donc le personnel au niveau donc de la RDC. Et donc, la fonction publique en RDC, le ministère des Finances se sont inspirés dans ce compte de ce